handicap et leur volonté, l'accessibilité notamment dans les événements culturels, les concerts notamment, les festivals. On va parler de tout ça en seconde partie, un sujet ultra intéressant. Ça sera évidemment toujours dans le spot, chers amis. Comme je vous le disais, c'est tout de suite Game Time qu'on va écouter, Future et Tyla qu'on écoute tout de suite et maintenant sur Medir, bien sûr.

Énorme classique sur Medien, toujours dans le spot qui vous accompagne. I Want to Bike des Jackson 5. Et évidemment, chers amis, on est en compagnie avec du bon son, surtout des good vibes, comme je le dis, de ce premier jour de la semaine et surtout en ce jour de rentrée pour les enfants. J'espère que le réveil n'a pas été difficile, puisque, eh oui, on change de rythme avec l'été qui vient de se terminer et puis l'année scolaire qui démarre. Et on souhaite évidemment une excellente rentrée. Eh bien, à tous les enfants, les plus grands, et puis toutes les personnes en fait qui rentrent à l'école tout simplement, et ceux qui reprennent aujourd'hui, reviennent de congé, un bon courage à tous. Et vous avez choisi évidemment la meilleure des fréquences pour démarrer cette toute nouvelle année scolaire. On va s'écouter Miami de Tommy Richman tout de suite et maintenant dans le spot, bien sûr.

0: en featuring avec Culture, toujours Médien qui vous accompagne. Et le spot, chers amis, c'est notre moment, notre chronique, l'actu qui buzz.
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0: Notre actu qui buzz et qui buzz depuis quelques jours, eh bien c'est un nom qui fait le tour des réseaux et il n'est pas connu pour ça d'habitude, Greg Guillotin, le youtubeur plutôt habitué aux vidéos grand public, est aujourd'hui au cœur d'une affaire beaucoup plus grave. Alors son ex-compagne a déposé une plainte pour violence conjugale et harcèlement sur une période qui court de 2019 à 2026, donc presque 7 ans, même 7 ans et plus. Dans sa plainte, elle décrit des coups répétés, des insultes, des humiliations et même un système de surveillance par caméra installé à leur domicile. Les deux se seraient rencontrés alors qu'elle avait 19 ans et lui 35. Ce qui fait particulièrement réagir sur les réseaux, alors c'est pas seulement la gravité des faits allégués, c'est aussi la réaction de Greg Guillotin. Le lendemain de la révélation, il publie un communiqué où il reconnaît les faits et présente ses excuses directement. C'est une attitude qui reste assez rare dans ce type d'affaires, en fait, faut le dire, où on a plutôt l'habitude du silence, du déni ou d'un service de communication qui gère la crise à distance. Et c'est exactement ça qui divise sur les réseaux sociaux notamment. Certains saluent une prise de responsabilité inhabituelle et estime que ça mérite d'être noté. D'autres y voient une stratégie bien rodée, reconnaître vite pour éteindre l'incendie avant qu'il ne prenne trop d'ampleur, plutôt qu'une vraie remise en question. Une chose est sûre en tout cas, dans un écosystème où les créateurs de contenu vivent de leur image, la façon de gérer ce genre de crise devient presque aussi commentée que l'affaire est elle-même. Affaire à suivre, notamment sur la suite judiciaire. On continue en musique, on continue avec notre playlist en mode Good Vibes, évidemment, In the Dark de Swae Lee et Jhené Aiko, qu'on va s'écouter tout de suite et maintenant dans le spot.

Camona de Sofia, Enzo accompagné de Sama, toujours médian, qui vous accompagne. Le spot, évidemment, comme chaque jour, du lundi au vendredi, de 15h à 16h. On arrive au bout de cette première partie d'émission. On va clôturer celle-ci avec le son Ghetto de Akon. Attention, en seconde partie d'émission, chers amis, restez bien avec nous, puisqu'on parlera d'un sujet hyper intéressant, et c'est celui de l'accessibilité aux personnes en situation de handicap à tous ces événements culturels, aux concerts notamment, aux festivals. Ça sera hyper intéressant, on va pouvoir en discuter avec Selim Sbehi, qu'on aura en ligne d'ici quelques instants. Ça sera notre seconde partie d'émission dédiée à notre interview du jour. Toujours le spot qui vous a

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1: Et oui, de retour dans votre émission, chers amis, le spot qui reprend pour cette seconde partie d'émission, toujours sur Média. Et puis, comme vous le savez, du lundi au mercredi, eh bien, on est en compagnie de notre invité du jour en seconde partie d'émission. Et aujourd'hui, nous avons le plaisir d'être avec Salim Sbehi. Bonjour Salim, comment ça va ?
2: Ça va, Soufiane, merci. Merci de m'inviter sur Média.
1: Je suis très content de vous avoir avec nous sur Média et notamment dans le spot, puisqu'on va parler d'un sujet qui va être ultra intéressant et qui, je pense, on n'en parle pas assez. Et bien, c'est de l'accessibilité aux personnes en situation de handicap à des événements culturels, notamment type concerts, festivals, etc. Alors, vous êtes en cours de création d'une association qui aura pour but de faciliter cette accessibilité. La première question, c'est pourquoi en fait cette association, pourquoi avoir pris cet engagement?

0: engagement notamment. Est-ce que vous êtes confronté à des, malheureusement, à des petits soucis d'accessibilité pour ces événements?
1: Alors en fait, ce qu'il faut savoir, c'est que moi, je suis en situation de handicap depuis plus de 13 ans maintenant. Mmh. Et à force de galérer au concert, au festival, de ne pas pouvoir me déplacer tout seul, à chaque fois avoir besoin d'aide, qu'on puisse me pousser, ne pas me sentir indépendant, c'est devenu une frustration. Et donc on a décidé avec des amis de monter une association pour faciliter l'accès aux personnes en situation de handicap, que ce soit tout handicap confondu, les personnes en fauteuil roulant, des malvoyants, des sourds, des muets, des malentendants. Donc on veut faciliter tout le cheminement pour un concert ou un festival pour toutes ces personnes-là.
0: Voilà. Quelles sont notamment, Salim, les difficultés, les problématiques auxquelles vous faites face? Vous êtes peut-être en fauteuil, c'est ça, si je comprends bien. Quelles sont ces problématiques-là qu'on peut rencontrer dans ces événements, très concrètement?
1: Concrètement, on arrive dans ce genre d'événement où on se sent obligé d'être accompagné par des personnes externes ou des tierces personnes pour nous aider à arriver d'aller d'un point A à un point B ou pour pouvoir profiter de l'événement comme on le voudrait. Donc l'objectif, c'est vraiment de rendre ce genre d'événement accessible à tout le monde et que les personnes se sentent indépendantes. C'est très important de se sentir indépendant.
0: Est-ce que là, à l'heure actuelle, pour les personnes qui justement apprécient et veulent consommer juste ces offres culturelles partout au Maroc, il n'y a pas assez d'accessibilité ou ça reste encore très léger en termes d'infrastructures nécessaires?
1: Alors, pour être clair un peu par rapport à ce que j'ai vu ces derniers temps, je vois une évolution au niveau des festivals. Mmh. Les producteurs font un peu, comment dire, ils y mettent un peu de bonne volonté. J'ai vu récemment des scènes à moitié accessibles. J'ai vu des passages facilités, mais toujours pas de process complet d'accessibilité. Parce que les gens, quand ils pensent à accessibilité, ils pensent que c'est juste une rampe.
0: Oui.
1: En fait, l'accessibilité, c'est pas une rampe. C'est tout un parcours. Mmh. Il faut des sanitaires, il faut une signalétique, il faut des rampes adaptées aux normes internationales. Il y a énormément de choses et c'est pas juste on décide de t'accessibiliser ou accessibiliser. Non, il faut être expert en accessibilité universelle. Moi, j'ai été formé en accessibilité universelle récemment. Pour comprendre un peu comment ça fonctionne, pour voir un peu les degrés, et voilà. Donc tout ça nécessite une expertise. Donc maintenant, l'objectif c'est de permettre à tout le monde de pouvoir accéder tranquillement à ce genre d'événement.
0: Et quel serait peut-être l'événement idéal en termes d'accessibilité? Vous nous avez donné quelques pistes avec des rampes, avec un process, un chemin, un parcours, on va dire balisé pour toutes les personnes en situation de handicap. Et d'ailleurs, ça ne concerne pas que les personnes en fauteuil roulant, ça peut être des personnes malvoyantes, malentendantes, ça peut être des personnes qui ont d'autres handicaps notamment. Mais comment ça peut se goupiller en fait un événement qui soit, entre guillemets bien sûr, parfaitement accessible pour toute personne en situation de handicap?
1: Alors concrètement, on pourrait déjà commencer par de la signalétique. Mmh. Montrer un peu par où passer, comment accéder d'un point A à un point B, avoir des sanitaires au début du festival et à l'intérieur qui soient complètement adaptés, une personne qui fasse le langage des signes à côté de l'artiste pour qu'on puisse comprendre ce que dit l'artiste, avoir des gilets vibrants pour les malentendants, une scène accessible pour les personnes en fauteuil roulant. C'est une scène avec une rampe qui soit entre 5 et 8%. Il ne faut pas que ça dépasse les 8%. Sinon, la personne ne pourra pas y aller toute seule, ne sera pas indépendante. Et l'objectif, c'est qu'elle soit indépendante et qu'elle puisse y accéder. Après, bien sûr, il y a des personnes en fauteuil électrique qui ont un handicap plus lourd. Ceux-là, ils peuvent plus facilement accéder à certains endroits. Et on déploiera aussi des moyens humains pour assister ces gens-là.
0: C'est vrai que sur les

0: réseaux sociaux, j'ai beaucoup vu des personnes qui faisaient le langage des signes aux côtés des artistes, notamment aux États-Unis, et même parfois ça fait même un peu le buzz parce que la personne qui est sur scène n'est pas forcément au courant et pense que la personne est dans une danse ou quelque chose comme ça. Je sais que ça a fait le buzz. Est-ce que ces choses-là, enfin, on voit justement ces accessibilités-là, juste peut-être en Europe ou aux États-Unis, et pas assez au Maroc ou en Afrique plus largement.
1: Non, c'est pas qu'il n'y en a pas assez au Maroc ou en Afrique, il n'y en a pas du tout.
0: Du tout.
1: C'est pas la nuance, il n'y en a pas du tout. Moi, j'en ai pas vu. Moi, je suis quelqu'un qui sort énormément. J'adore la vie culturelle au Maroc. Je vais à pas mal de festivals, pas mal de concerts. Moi aussi, dans mon boulot, je suis producteur de spectacles et de concerts. Depuis 2017, j'organise des spectacles d'humour, j'ai fait des concerts et je ferai encore d'autres concerts là prochainement. Du coup, là, ça n'existe, d'après ce que j'ai pu expérimenter, pour moi, ça n'existe pas. Après, j'espère me tromper parce que ça me ferait plaisir de savoir qu'il y en a, mais je suis sûr que ça n'existe pas.
0: Et ça, c'est à la charge de qui, en fait, dans l'organisation d'un événement?
1: Alors, c'est une bonne question. Alors, comme c'est quelque chose de nouveau, en fait, ça peut être ou à la charge du producteur qui organise le festival ou le concert, soit ça peut être à la charge de comment ça s'appelle? Ça peut être à travers des partenariats. Et les partenariats font en sorte d'alimenter ce genre de structure.
0: Est-ce que c'est compliqué, vous qui êtes dans le milieu justement, est-ce que c'est compliqué à mettre en œuvre? Est-ce qu'il y a une explication du fait qu'il y ait très peu de choses mises en place en termes d'accessibilité? Ou c'est juste peut-être un manque de considération, si je peux appeler ça ainsi?
1: Alors, moi, d'après ce que je vois, je pense que c'est qu'une personne qui ne vit pas le handicap de près ou de loin va pas forcément y penser. Si vous n'avez pas un proche qui est en situation de handicap ou une femme qui a des enfants en bas âge ou un ami qui est en fauteuil ou qui est malvoyant, on va pas forcément y penser. Parce que moi-même, lorsque j'étais, on va dire, valide, entre guillemets, parce que j'ai eu un accident, j'ai connu une vie avec mes jambes et mes bras. Je ne pensais pas forcément à ce genre de choses. Donc c'est quelque chose qui ne traverse pas forcément l'esprit. Et les producteurs se trompent en ne faisant pas attention à ça, parce qu'ils ne se rendent pas compte à quel point il y a une grande, comment dire, une grande population de personnes en situation de handicap. Et les chiffres ne sont pas, les chiffres qui sont présentés ne sont pas corrects. Parce qu'il y a pas mal de gens qui n'ont pas été recensés. Et ça, c'est hyper bankable pour les producteurs, parce que ces gens-là qui ne savent pas qui peuvent aller dans un festival ou un concert qui va être accessible, mais s'ils savent du jour au lendemain que ce concert ou ce festival sera accessible, ben ils vont commencer à payer leur ticket et à se montrer dehors. Vous voyez ce que je veux dire?
0: Donc c'est quelque chose qui est à la fois essentiel pour les personnes, toutes les personnes en situation de handicap qui peuvent elles aussi profiter des offres culturelles, mais c'est aussi, de ce que vous nous dites, quelque chose qui peut être économiquement rentable pour toutes les personnes qui produisent ces événements, puisque ça apporterait beaucoup plus de personnes. Et au vu du manque d'accessibilité, on aurait peut-être beaucoup de monde, en fait, finalement, qui pourrait assister à ces événements et, de fil en aiguille, créer une sorte d'économie, on va dire, plus rentable pour la production. Est-ce que il faudrait peut-être davantage de sensibilisation? Parce que c'est aussi ça, en fait, la question que je me suis posée vis-à-vis de votre réponse, lorsque, en fait, on est touché, soi-même touché de près ou de loin, d'un handicap. C'est vrai que la sensibilisation est là, en fait, automatiquement. Mais lorsque on n'a pas, en fait, ce contact-là à un handicap, il faudrait peut-être une sensibilisation un peu plus concrète, un peu plus, on va dire, massive, pour à la fois la production, la réalisation et tous ces événements, finalement.
1: Absolument, c'est bien que vous parliez de ce volet-là, parce que il faut savoir qu'aussi on a créé un mouvement.

récemment qui s'appelle Htahna, qui veut dire en français nous aussi. C'est un mouvement qui rassemble toutes les personnes en situation de handicap, n'importe quel handicap qu'il soit. C'est un mouvement qui nous rassemble tous, qu'on commence à alimenter un peu, comment dire.

0: être mis en place, parce que sans sensibilisation, comme vous le dites, le chemin va pas être comme on le voudrait.
1: Alors Salim Sbehi, bon, je le rappelle, on est en train d'échanger justement sur toutes ces questions d'accessibilité pour les personnes en situation de handicap dans ces concerts, dans ces événements, dans la culture en fait globalement ici au Maroc. Est-ce qu'on peut justement retrouver, alors vous m'aviez dit que donc l'association est en cours de création, elle s'appelle Régie Access Maroc si je me trompe pas. Où est-ce qu'on peut justement trouver, si à la fois on peut être producteur, on peut faire partie de la réalisation d'un événement et qu'on est déjà sensibilisé et qu'on veut donner un peu plus de considération aux personnes en situation de handicap, ou peut-être quand on est une personne en situation de handicap, nous-mêmes on peut faire partie de ce mouvement dont on vient d'écouter de ce que vous nous dites. Est-ce qu'on peut vous rejoindre quelque part, avoir plus de communication? Est-ce que on peut peut-être avoir plus d'actualité sur ce que vous faites?
0: Alors, pour l'instant, on n'est pas encore actif sur les réseaux, mais il y a une page Instagram qui s'appelle Futerna, qui existe et qui va commencer à être alimentée à la fin de ce mois, parce qu'on a beaucoup de vidéos, comme je vous ai dit, on a beaucoup de choses qu'on a bien bossé en interne avec ces personnes en situation de handicap. On a vu ce que nous-mêmes on partageait tous ensemble et comment on voudrait que les choses soient vues et soient revues. Donc du coup, je vous invite à follow la page Terna. Vous allez la trouver sur Instagram pour l'instant. Et l'association, on attend juste qu'elle soit prête au niveau administratif. Là, ça fait un moment que ça prend du temps et on comprend pas pourquoi. Mais on va aller revoir la semaine prochaine pour voir où est-ce que ça en est, parce qu'on voudrait commencer à travailler. Voilà.
1: Dernière question, c'est aussi important de créer un mouvement, comme vous le dites, de personnes qui sont en situation de handicap et qui font face à ces soucis d'accessibilité, notamment sur ces événements-là, pour leur dire, ok, vous n'êtes pas seul, on est là, nous aussi, on vit ces complications et on est aussi là pour faire bouger un peu les lignes.
0: Absolument, le but c'est de créer une communauté où tout le monde se sent un peu comme dans une safe place. Donc tout le monde pourra s'interconnecter, échanger et en même temps se sentir compris et vu. C'est ça le plus important.
1: Merci beaucoup Salim Sbehi. Je le rappelle, donc vous êtes en cours de création d'une association qui s'appelle Régie Access Maroc, qui a pour but de faciliter et de sensibiliser justement autour de l'accessibilité aux personnes en situation de handicap pour les concerts, les festivals et tous les événements culturels, on va appeler ça comme ça. Merci beaucoup Salim d'avoir pu répondre à nos questions, et puis comme vous l'avez dit, on peut vous retrouver sur Instagram notamment.
0: Merci à vous Soufiane.
1: Chers amis, quant à nous, on continue dans le spot toujours médien qui vous accompagne. On reste évidemment avec de la musique et des good vibes. Vous allez pouvoir d'ailleurs retrouver cet échange s'il vous a plu. Si vous êtes arrivé en cours de route, pas de souci, vous pouvez la réécouter d'ici quelques jours sur notre site internet médien.com. Évidemment, on va tout de suite s'écouter Liquid de Flo, toujours le spot et médien qui vous accompagne. Encore 10 petites minutes à passer ensemble.
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Big Energy de Leito, toujours et bien Mehdi hein, qui vous accompagne. Le spot, qui touche à sa fin d'ici quelques minutes. On va clôturer cette émission avec le morceau Nezia Sunri James sur et bien ce morceau accompagné de Ryan Marciano. Chers amis, je tenais évidemment à vous remercier pour votre écoute et votre fidélité à notre antenne et à cette émission. Évidemment, on se retrouve et bien dès demain de 15h à 16h comme d'habitude sur Mehdi pour un nouvel épisode de Le Spot. Un grand merci également à Hichem qui nous a accompagnés à la réalisation de cette émission. Passez une agréable soirée à l'écoute de Mehdi. Bye bye.

0: rejoindre sur les ondes de Média pour ce nouveau numéro de Culture Connect.
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0: Et restez avec nous surtout dans quelques minutes, notre sommaire du jour. Mais avant ça, on va commencer en musique avec Lauryn Hill qui reprend Can't Take My Eyes Off of You.

C'était Lauryn Hill avec son titre Can't Take My Eyes Off You, et restez avec nous surtout sur les ondes de Média. Tout de suite, on passe à notre sommaire du jour, dernier compte à rebours avant le grand retour sur scène de Céline Dion. Ce sera notre story du jour. Notre coup de cœur sera consacré à une artiste qui sera prochainement à l'Atelier 21 à Casablanca, Safa Erwas. Et notre invité du jour sera de son côté Delphine Varin, qui démarre le 18 septembre une exposition à l'Institut français de Casablanca qui s'intitule La chance qui danse. Delphine Varin, photographe, qui est donc notre invité aujourd'hui. En attendant notre story, on va écouter Elvis Presley, Always on My Mind.

C'était Elvis Presley avec son tube Always on my mind. Et tout de suite, il est temps pour nous de laisser place à notre story du jour qui est sur Céline Dion, qui fait son grand retour sur scène. En effet, c'est un des retours les plus attendus de l'année. Céline Dion va retrouver la scène à Paris après plusieurs années loin des concerts. Un rendez-vous fixé à partir du 12 septembre. Et pour la chanteuse québécoise, ce retour est forcément une dimension particulière. Depuis 2022, Céline Dion se bat contre le syndrome de la personne raide, une maladie neurologique rare qui l'avait contrainte à mettre une pause sur sa carrière et à annuler sa tournée mondiale. Elle avait toutefois offert au public un moment particulièrement symbolique aux Jeux Olympiques de Paris en juillet 2024 en interprétant l'hymne à l'amour depuis la Tour Eiffel. Et cette fois, ce sont donc les spectateurs qui vont pouvoir la retrouver. Initialement, 10 concerts avaient été prévus entre septembre et octobre, mais face à la demande, 6 dates supplémentaires ont rapidement été ajoutées, portant ainsi la série à 16 représentations. L'attente est donc énorme de la part du public. Les concerts affichent complet depuis plusieurs mois et la chanteuse est déjà arrivée à Paris pour préparer son retour. D'ailleurs, on voit régulièrement sur les réseaux sociaux des images d'elle en train de danser pour son public dans les rues de la capitale. Il faut dire que les fans sont très nombreux à attendre son passage. Voilà le grand retour sur scène de Céline Dion qui est prévu dans quelques jours seulement, le 12 septembre 2026. Et en parlant de Céline Dion, tout de suite d'ailleurs, on va écouter sa reprise de I Drove All Night de Roy Orbison.

C'était Céline Dion, I Drove All Night. Et restez avec nous surtout sur les ondes de Média dans quelques instants. Nous allons vous parler d'une exposition qui sera prochainement à l'atelier 21, une exposition de l'artiste Safa Erwas. Ce sera juste après un autre Elvis. Il y a quelques instants, on avait écouté Always On My Mind de Elvis Presley. Cette fois-ci, on va écouter Elvis Costello, Sparkling Day.

Elvis Costello, Sparkling Day. Et tout de suite, on passe à notre coup de cœur du jour qui sera consacré à une exposition qui aura prochainement lieu à l'Atelier 21, une exposition de l'artiste Safa Erwas, Habiter l'interstice. Safa Erwas, artiste née à Tétouan, elle est diplômée de l'Institut National des Beaux-Arts de cette même ville et développe depuis plus de 20 ans, je cite, une œuvre minimaliste à la croisée du dessin, de l'installation et de la sculpture. Et son travail se caractérise par l'usage notamment récurrent du blanc, couleur qu'elle associe à l'absence, au silence, à la fragilité et à l'immatérialité à partir de matériaux tels que les aiguilles, les épingles, les lames de rasoir, le fil, la gaze ou encore le coton. Elle construit des œuvres d'une grande précision formelle où la délicatesse des surfaces entre constamment en tension avec la violence potentielle des matériaux employés. Une exposition qui sera prochainement en cours à l'Atelier 21 à Casablanca. Une exposition qui, on le rappelle, s'intitule « Habiter l'interstice ». Et nous continuerons d'ailleurs à vous parler de cette exposition dans de prochains numéros de Culture Connect. Et restez avec nous surtout sur les ondes de médias en parlant d'exposition. On va vous parler d'une qui sera également prochainement en cours dans quelques jours à l'Institut français de Casablanca, « La chance qui danse », une exposition de la photographe française installée au Maroc, Delphine Varin. Elle sera notre invitée d'ailleurs sur les ondes de Média pour nous parler justement de cette exposition, de ses inspirations, de ce qui inspire son univers artistique, notamment le théâtre et autres éléments qui l'inspirent particulièrement. Ce sera dans quelques minutes, mais avant ça, on va écouter Olivia Rodrigo de Cure. Et ce sera juste après cela notre prochain flash d'information. Et on se retrouve après cela.

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1: Culture Connect continue toujours sur les ondes de Média et reste à nos côtés, surtout dans quelques instants. Nous laisserons place à notre invitée du jour qui est Delphine Varin, artiste photographe. Elle expose à partir du 18 septembre.

0: Bienvenue, si vous venez de nous rejoindre sur les ondes de Média pour la suite de Culture Connect. Notre invitée aujourd'hui est Delphine Varin, photographe basée au Maroc depuis 20 ans. Elle présente à partir du 18 septembre sa nouvelle exposition, La chance qui danse. Bonjour Delphine, comment allez-vous?
1: Bonjour Selma, très bien, merci.
0: Merci à vous d'être avec nous aujourd'hui. Et comme on a dit il y a quelques secondes, vous habitez au Maroc depuis 20 ans. Qu'est-ce qui vous a poussé justement à vous y installer?

0: Alors d'abord pour raison personnelle, on va
1: Oui.
0: dire. En fait, le père de mes enfants est marocain, donc on vivait à Paris et à un moment on a eu envie d'avoir une expérience de vie au Maroc avec les enfants. Donc on est parti et moi en plus j'ai la chance grâce à mon métier de photographe de pouvoir exercer de n'importe quel pays dans le monde. Donc j'étais partante. Et du coup, en fait, on voulait faire un test d'un an pour voir comment ça se passait. Et puis, en fait, tous les ans, enfin, moi, je faisais beaucoup d'allers-retours avec Paris parce que je travaillais beaucoup là-bas pour des magazines ou pour des journaux. Et puis, petit à petit, ça s'est inversé. Donc, maintenant, en fait, je travaille beaucoup plus ici.
1: Oui. Et justement,
0: Voilà.
1: comment est-ce que le Maroc a influencé votre pratique de la photo?
0: Alors en fait, bon évidemment la lumière, hein, on connaît tous la lumière incroyable de ce pays, mais je crois que ce qui a eu un véritable impact, c'est le rapport au temps qui est très présent dans ma démarche photographique, parce que enfin je suis très sensible à au fait que le temps est élastique en fait. Il y a des gens qui supportent pas, mais moi ça va complètement dans mon sens, c'est-à-dire que en fait je travaille très lentement, c'est très important pour moi de rencontrer les gens, de m'immerger, de pas tout de suite prendre mon appareil photo, enfin voilà, donc c'est voilà, c'est un point très très essentiel en fait dans ma démarche. Puis aussi évidemment l'âme marocaine, la gentillesse des gens, l'hospitalité, la simplicité dans la relation, voilà, ça c'est évidemment, je suis très sensible à tout ça.
1: Donc en fait, les personnes que vous prenez en photo, vous créez vraiment un rapport avec elles avant de, comme vous avez dit, sortir l'appareil.
0: Oui, par exemple, pour le sujet sur les barbiers que j'ai appelé la peau de l'homme, en fait, il y a tout un quartier au souk d'Aït Tourir, qui est un souk de campagne vraiment très authentique. Il y a donc un quartier de barbiers où il y a en fait des petites échoppes les unes à côté des autres. Et en fait, pour moi, c'était un lieu très théâtral, donc j'ai voulu commencer à travailler sur ce sujet. Et au début, je me balade en fait, je dis bonjour à droite à gauche. Voilà, c'est vraiment par étapes. Je veux rien, je dois rien précipiter en fait. Il faut absolument que je crée un lien de confiance avec les gens que je photographie. Sinon, ça. Enfin, en tout cas, pour moi, ça ne fonctionne pas. En général, je travaille sur 2 ou 3 ans sur mes séries, en
1: Et
0: fait.
1: vous avez parlé de théâtre il y a quelques instants. C'est vrai que vous avez commencé par étudier le russe et le théâtre. Pourquoi est-ce que vous êtes finalement tourné vers la photographie?
0: Alors, le russe, en fait, j'ai des origines russes et roumaines du côté de ma mère. Et j'ai toujours été très attachée à cette branche de ma famille. En fait, ils avaient une grande entreprise de thé, le thé Vysotsky, en Russie. Et en fait, enfin, il y a toujours des albums de famille, de photos anciennes que j'ai regardées pendant toute mon enfance, mon adolescence, et j'étais très très émue de voir ces images très spontanées, très bien cadrées, vraiment magnifiques en fait. Et c'était un peu comme des images de Jacques-Henri Lartigue, qui est un photographe français qui en fait photographiait beaucoup sa famille. Et donc voilà, c'est une des raisons. Et puis le théâtre, en fait oui, je voulais devenir comédienne. Et puis un jour, il y a eu un atelier de mise en scène. Et là, ça a été une révélation. Je me suis rendu compte que, en fait, ce qui m'intéressait, c'était plus de diriger, entre guillemets. Enfin, je dirige pas vraiment mes sujets, mais en tout cas, de plus être en maîtrise comme ça. Et voilà, j'ai ressenti, enfin, en fait, je ressentais plus d'émotions, à mettre en scène qu'à être, sur scène. Voilà. Et donc, voilà, après, c'est arrivé à la photographie.
1: Et justement, comment est-ce que le théâtre influence votre pratique? Vous avez dit il y a quelques instants que vous aviez créé cette série qui se passe dans ce quartier de Barbier. Vous avez parlé de la théâtralité de cette série. Est-ce que voilà, il y a un lien entre justement le théâtre et votre envie de mise en scène entre guillemets et la photographie?
0: Ah oui oui tout à fait, c'est très présent en fait. Bon, il y a une chose, c'est vrai que au niveau du cadre et de la composition de l'image, et puis aussi je crois que peut-être il y a une capacité, je crois que j'ai une capacité d'adaptation aux environnements dans lesquels j'évolue. Par exemple, je sais pas, parfois je joue un rôle entre guillemets, enfin. Quand, par exemple, je suis avec des charbonniers, j'ai fait toute une série sur les charbonniers. Quand, par exemple, c'est vrai que c'est un univers clos, masculin, donc c'est pas forcément évident pour une femme étrangère, européenne. Et en fait, quand je sens, par exemple, qu'il y a des tensions ou que je suis pas forcément bienvenue, en fait, je m'adapte, j'essaye de vraiment faire en sorte que, justement, je sois plus souple avec les gens, que je m'impose pas. Si je sens que c'est pas le moment, je pars. Donc, je crois qu'il y a quelque chose de cet ordre-là, de pouvoir, oui, s'adapter et puis pas diriger forcément les gens. Moi, je fais toujours une balance entre la direction comme une direction d'acteur. J'ai fait beaucoup de portraits de comédiens ou d'artistes. Et donc, je dirige et en même temps, je laisse vraiment une place au naturel. C'est très important pour moi.
1: Et pour
0: Voilà.
1: revenir justement à cette exposition qui sera à l'Institut français de Casablanca à partir du 18 septembre, ça s'appelle La chance qui danse. Parlez-nous justement de ce titre et un petit peu de fil rouge autour de cette série.
0: Alors, le titre, bah, c'est vraiment une très jolie histoire parce que justement j'étais dans ce souk de campagne et bon, je parle un petit peu d'Arija et je parlais avec un homme, donc vraiment des montagnes, et puis on parlait de la vie, enfin on discutait, et puis tout d'un coup il a dit, mais oui, c'est la chance qui danse. Et j'ai trouvé d'abord cette phrase absolument magnifique, poétique, et puis surtout, ça a eu une résonance, forte résonance par rapport à la photographie, puisque la photographie, c'est vraiment un mystère. Enfin, on est toujours à la recherche de l'inattendu, on essaye justement de maîtriser cette chance d'avoir une photo qui est comme un cadeau qui s'échappe, qui vient, qui part. Donc voilà, après vraiment le titre s'est imposé comme ça. Enfin, pour moi, c'était une évidence. C'est comme une chanson, quoi. Et en fait, l'exposition, au départ, il y a un livre. J'ai été lauréate d'un prix qui s'appelle le prix Escourbiac Fondation d'Étreil, qui est un prix en fait qui est merveilleux parce que non seulement il finance complètement la conception et la réalisation d'un livre, mais en plus on fait une résidence d'un mois en pleine nature. Et en fait, donc d'abord j'ai dû faire une sélection dans toutes les photographies que j'ai glanées pendant 20 ans. Il y a 64 images dans le livre, et c'est un livre que j'ai présenté au Festival d'Arles l'année dernière. Et à partir de là, en fait, l'Institut français m'a sollicité pour faire une exposition à Marrakech. Et puis voilà, donc il y a en fait trois séries principales. Un travail sur les écoles coraniques, le soufisme, la peau de l'homme, donc sur... en fait, c'est pas vraiment sur les barbiers, c'est plus sur l'homme qui s'abandonne aux mains du barbier. Et puis le troisième sujet, c'est donc un travail sur les charbonniers à côté de Taroudan, leurs conditions précaires. Et puis au début et à la fin du livre, en fait, il y a ce que j'appelle des carnets qui sont vraiment des images glanées. Il y a quelques images du séisme, quelques images de végétaux. Bon, évidemment, l'exposition, en fait, on peut pas mettre les 64 images, donc c'est une sélection. Et puis il y a une petite vidéo que j'ai réalisée justement sur les barbiers qui sera installée aussi là-bas. Voilà.
1: Bien, on a hâte de voir cette exposition Delphine Varin. Je rappelle que ça commence le 18 septembre. Alors le vernissage, c'est le 17 septembre à 18h, mais l'exposition commence officiellement le 18 septembre jusqu'au 31 octobre à l'Institut français de Casablanca. Ça s'appelle La chance qui danse. Delphine Varin, merci beaucoup d'avoir été

0: aujourd'hui.
1: Voilà, j'ai une toute petite chose à ajouter, parce qu'en fait, donc, le vernissage à 18h et la présentation du livre à 19h30 dans la médiathèque.
0: Ah bah merci beaucoup d'avoir précisé. En effet, si pour nos auditeurs qui veulent en savoir beaucoup plus autour de la création de cette exposition, donc comme vous l'avez dit, la présentation à 19h30 à la médiathèque. Delphine Varin, vous êtes photographe. Merci encore d'avoir été avec nous aujourd'hui.
1: Merci infiniment, Selma. À bientôt.
0: À très bientôt. Bonne journée.
1: Merci, vous aussi. Au revoir.
0: Au revoir.

C'était donc U2 avec leur titre In a Life. Et nous arrivons sur ce presque à la fin de ce numéro de Culture Connect. Merci encore de nous avoir suivis sur les ondes de médias. Merci à notre réalisateur Youssef, bien sûr, et restez à nos côtés sur nos ondes. Dans quelques instants, vous retrouverez le spot en compagnie de Soufiane. Ce sera juste après notre prochain flash d'information et juste après aussi ce très beau tube d'une artiste qui a marqué cette année 2026 avec son nouvel album, l'artiste espagnole Rosalía, un nouvel album qui s'inspire notamment de l'opéra qui était pendant plusieurs années le premier amour de cet artiste. Et on va écouter tout de suite un des titres phares de ce nouvel album, Divinity de Rosalía. Très bonne écoute, en vous souhaitant bien sûr une très bonne suite des programmes sur les ondes de médias.

taisez-vous. Méfiez-vous. Des oreilles ennemies vous écoutent. Vous vous souvenez de ce slogan utilisé pendant la guerre? Vous vous souvenez aussi de la cinquième colonne que l'on allait rendre en partie responsable de la défaite de la France en 1940. Notre dossier extraordinaire aujourd'hui est une histoire d'espionnage située dans les années qui ont précédé la guerre de 39-40, mais aussi et surtout une histoire de contre-espionnage. Ce dossier, particulièrement inquiétant, comme vous allez le constater, met en cause le célèbre deuxième bureau français, accuse des agents de renseignement, des policiers, bref, laisse supposer, à tort peut-être, une machination politique pour raison d'État, bien sûr. Afin de ne nuire à personne, nous exposerons donc simplement les faits, ou du moins ceux que la presse a révélés, car il reste beaucoup d'ombre sur cette affaire. Et nous éviterons de donner les noms des personnages qui y participent. Avant de nous rendre sur les lieux du drame, dans l'est de la France, dans ces régions frontières où le soldat garde l'arme au pied, l'œil fixé sur la ligne bleue des Vosges, arrêtons-nous un instant en banlieue à 50 km de Paris, un jour d'octobre 1936. Là, dans une villa entourée d'un jardin, vivent deux frères. Appelons-les Jacques et Jean. C'est la maison de Jacques, marié, père de famille. Il a recueilli son frère Jean, abandonné de tous, y compris de sa femme et de ses enfants qui habitent Paris, et qu'il n'a plus le droit de voir. On sonne à la grille du jardin, le chien de garde aboie. Il fait plus de bruit que de mal. Jean va ouvrir la grille. C'est lui qui rend habituellement ce genre de petit service, puisqu'il n'a rien d'autre à faire. Un journaliste se présente. Je voudrais parler à monsieur Jean F. C'est moi. Excusez-moi, mon capitaine. Je ne suis plus capitaine. C'est de la part de qui? Marc R., journaliste. Pour moi, vous êtes toujours capitaine. Et c'est justement de la révision de votre procès dont je voudrais m'entretenir avec vous. Eh bien, entrez donc, je vous en prie.

Un ancien capitaine de l'armée française, destitué, condamné à 5 ans de prison, mais libéré au bout de 2 ans et demi par ordre du ministre, interdit de séjour, contraint de résider chez son frère, c'est peu et beaucoup. Peu s'il a réellement trahi, alors le gouvernement se montre bien indulgent. Beaucoup s'il est innocent. Et dans ce cas, l'attitude des pouvoirs publics est pour le moins curieuse. Le journaliste qui vient lui rendre visite dans sa banlieue perdue est aussi un romancier. Il a l'intention de recueillir des documents, d'écrire un roman. Son flair professionnel lui dit que, Jean F., innocent ou pas, il y a quelque chose de bizarre dans cette affaire, quelque chose de vraiment extraordinaire. Et il espère le découvrir. Les deux hommes sont entrés dans la villa, dans un petit bureau, où ils seront tranquilles. L'ancien capitaine se méfie. Ce journaliste est-il un vrai journaliste? Est-ce encore un piège? On lui en a tendu tellement depuis 3 ans. Serait-il un agent du contre-espionnage, ou même un espion, tout simplement, encore un espion, qui entrerait dans sa vie, apparemment, plein de bonnes intentions, en réalité pour le perdre, et cette fois définitivement? Non. Non, le journaliste ne ressemble ni à James Bond, ni à un fonctionnaire des renseignements généraux. Il montre sa carte de presse, sa photo, et des papiers, publiés sous sa signature, dans un grand quotidien parisien. Jean F. a confiance. Il va lui raconter son histoire, son aventure plutôt, car ce qui lui est arrivé est tellement incroyable. Oui, tout a commencé quand j'ai été nommé à Belfort, intendant militaire de la région, il y a 5 ans de cela, en 31. Avant, j'étais professeur à Saint-Mexant, vous connaissez. J'avais fait la campagne du RIF et la guerre, comme tout le monde. Je m'étais engagé en 14. J'avais choisi un métier que j'aimais, la vie militaire. J'étais heureux. C'est important, vous savez, dans la vie, de faire ce qu'on a envie. De vivre dans un milieu qui vous plaît, avec de bons camarades. Seulement voilà, quand je suis arrivé à Belfort, il régnait une de ces pagailles à l'intendant, je n'en croyais pas mes yeux. Les bureaux étaient ouverts à tout venant, vides la plupart du temps. Quand il y avait du monde, on y rencontrait des femmes qui venaient chercher leurs maris ou leurs amis. Le vague-mestre déposait les lettres sur les bureaux le plus souvent en l'absence des destinataires. Aucun registre du courrier n'était tenu à jour. Les clés des serrures des armoires ou des tiroirs étaient perdues. Les serrures avaient été forcées, remplacées par des cadenas et encore. Alors évidemment, j'ai décidé de mettre un peu d'ordre dans tout cela. J'ai mis au pas les responsables. Ça n'a pas plu. Et puis, c'était peut-être déjà trop tard, comme vous allez le voir. Au bout de quelques mois, ça allait mieux. Sauf pour moi. Vous savez, dans les villes de garnison, les officiers se reçoivent les uns les autres. On donne des bridges, des réceptions. Il y a le jour de la colonelle, dont le mari commande le régiment d'infanterie, tous les premiers mercredis du mois. Et les troisièmes jeudis, c'est le jour d'une autre femme d'officier supérieur, d'une autre arme.

y a des rivalités. Les fantassins ne sont pas reçus aussi souvent ou chez les mêmes personnes que les artilleurs. La cavalerie, n'en parlons pas. Elle fait toujours bande à part. En ce qui me concerne, je me suis aperçu très vite qu'on me faisait la gueule.

0: C'est quand même pas parce que j'ai serré la vis au personnel de l'intendance qu'on me traite comme ça. Il y avait autre chose. Mais quoi? Cette autre chose, le capitaine F va l'apprendre un matin de 1932. Il est chez lui, rue du Repos. Curieuse adresse pour un homme qui, dans quelques instants, ne connaîtra plus de repos, ni repos physique, ni surtout le repos de l'âme et du cœur, la paix et la tranquillité, et cela plusieurs années durant. Il finit de revêtir son uniforme pour aller à l'intendance. On frappe à sa porte. Son ordonnance va ouvrir et lui remet un pli urgent apporté par un gendarme, une enveloppe jaune. Il l'ouvre. C'est une convocation au commissariat spécial de la ville, ce matin même, à 10h. Il n'en sortira qu'à minuit. Deux commissaires de la Sûreté Générale se sont dérangés de Paris pour le questionner. Le capitaine F d'abord se rebiffe. De quoi le soupçonne-t-on? Qui l'accuse? Et puis, il faut bien répondre. Des questions et des réponses dont un greffier prend note et qui resteront secrètes. Voici pourtant cet interrogatoire, ou du moins ce dont se souvient le capitaine F, et qu'il tente de restituer le plus fidèlement possible au journaliste venu lui rendre visite. Ce qui me permet à moi aujourd'hui de vous le révéler. Vous n'êtes pas venu de Paris pour rien, commissaire. Il y a quelque chose de grave. J'ai le droit de savoir ce que c'est. Eh bien, mon capitaine, on va vous le dire puisque vous y tenez. On vous soupçonne d'avoir dérobé des documents sur les menées du Parti communiste. Quoi? Les instructions sur la répression des émeutes? Exactement. Bon, enfin, ce n'est pas sérieux. Ces instructions n'ont aucun intérêt. Tout le monde les connaît. Elles ont disparu, néanmoins. En effet, quelques jours après ma prise de commandement, j'ai déposé une plainte auprès du procureur de la République. Vous ne me ferez pas croire que vous venez pour ça. Pas seulement pour ça. Mais pourquoi alors? Le plan de ravitaillement de Belfort en temps de guerre, est-ce que vous savez où il est? Dans mon coffre? Vous l'avez photographié et vendu aux Allemands. Le capitaine F réagit violemment, on le traite d'espion, lui, un officier, le porte-drapeau de son régiment qui a défilé en 1919 sous l'Arc de Triomphe. Deux fois blessé au cours de missions périlleuses pour lesquelles il s'était porté volontaire. Et puis non, l'accusation est grotesque. Mais le plan de ravitaillement, commissaire, vous savez combien il comporte de pages, à votre avis?
1: Une dizaine, je suppose.
0: 12 500! Vous pensez qu'on peut le photographier?
1: On a pu le consulter. En faire un résumé.
0: Alors il y a les empreintes digitales, qui ne sont pas les miennes. Vérifiez.
1: L'interrogatoire se poursuit toute la journée. D'autres documents concernant la défense nationale ont également disparu. Le capitaine F commence à s'affoler. Comment est-il possible que des soupçons aussi graves pèsent sur lui? Pourquoi lui? Qui l'accuse?
0: Les Allemands. Oui. Les Allemands eux-mêmes.
1: Finit par avouer le commissaire. Le capitaine F se ressaisit. Alors ce sont des agents doubles qui ont transmis son nom au deuxième bureau. On ne donne pas n'importe quel nom comme ça, sans preuve.
0: Les preuves?
1: Bien sûr. Nous les avons, les preuves.
0: Eh bien, montrez-les-moi! Je serais curieux de les voir!
1: Pour le capitaine, rien ne va être plus facile que de les réfuter. Il en est persuadé. Et les commissaires sortent de leur serviette un registre qu'ils posent sur la table. Le registre du Wagmestre. Vous avez reçu en mars 1932, voyez-vous-même, une lettre recommandée d'un certain GDS, consul du Brésil à Paris. Ce n'est pas le véritable nom du consul. Par contre, GDS est un pseudonyme que nous retrouvons dans plusieurs affaires d'espionnage.
0: Je n'ai jamais reçu cette lettre.
1: Attendez, attendez. Il y en a une autre. Tenez, tournez la page. De mademoiselle Simone L., 15 rue Fontaine à Paris. Cette demoiselle, en effet, habite bien à cette adresse. Elle a un enfant, nous sommes allés chez elle. Il est évident qu'elle n'a pas pu écrire une lettre de ce genre.
0: Car vous avez la lettre, évidemment.
1: On a emprunté le nom de Simone L. pour vous écrire. Regardez vous-même. Ici, expéditeur GDS. Et là, Simone L. Vous avez signé en face.
0: Mais ce n'est pas ma signature, on l'a imité.
1: Ça m'étonnerait.

Ce n'est peut-être pas votre signature habituelle, mais sur le registre du Wagmestre, vous signez toujours de cette façon. Le commissaire tourne les pages et montre au capitaine que toutes les autres lettres recommandées, les notes de service consignées sur le registre, ont été paraffées exactement comme l'ont été les lettres de GDS et de Simone L. Le capitaine F, effondré, ne sait que répondre. Tout ce que je peux dire, je n'ai jamais reçu ces lettres. Et votre signature? Je ne comprends pas. Mais je vous assure que ce n'est pas mon paraphe. Quelqu'un aura trafiqué le registre et changé mon paraphe sur les autres papiers qui m'étaient destinés. Difficile à croire. Les commissaires s'entêtent. L'interrogatoire n'en finit pas. Il se relaie à tour de rôle. Le capitaine F est épuisé. Va-t-il céder? Avouer? Non. On épluche son emploi du temps, le harcèle. Il s'embrouille dans ses réponses. Mais malgré tout, il a des accents de sincérité qui ne trompent pas. On lui accorde un instant de repos. On lui apporte un sandwich, une tasse de café. Les deux commissaires s'éloignent et se concertent. Que se disent-ils? On ne le saura jamais. Le capitaine F suppose, et il le confie au journaliste qui lui rend visite, qu'ils n'étaient pas d'accord. L'un d'eux, le moins important, semblait croire à son innocence. L'autre, le chef, le pensait coupable. Son attitude le démontrait. Alors, une question terrible se pose. Avait-il des instructions pour considérer l'officier coupable a priori? Des ordres. Nous n'avons pas à en juger. C'est le capitaine F qui suggère cette hypothèse et il le dit au policier. Il n'y a qu'une explication possible. C'est une machination. Une machination dont je suis la victime. Une victime désignée d'avance. S'il en est ainsi, j'aimerais mieux le savoir. Je ferai mon devoir. Je vous en donne ma parole. Une parole d'officier, autrefois, personne ne la mettait en doute. Cela faisait partie des traditions militaires. Il a fallu attendre les guérillas coloniales, les guerres subversives, où la politique était toujours présente, pour douter du serment d'un officier d'active et employer le détecteur de mensonges comme avec de vulgaires criminels. Certains officiers, alors, ont préféré donner leur démission et quitter l'armée. Le commissaire principal ne démord pas. « J'ai vérifié votre compte en banque. Il y a un versement de 100 000 francs. D'où vient-il ? » 100 000 francs, c'est beaucoup d'argent en 1932. Le capitaine se justifie. « Ma femme a de la fortune. Elle a vendu des valeurs en bourse pour prendre un bénéfice, en attendant un nouveau placement. » Nous verrons cela. Et ça, qu'est-ce que vous en dites ? Le commissaire ouvre un dossier qu'on vient de lui apporter et qu'il a consulté tout à l'heure pendant le répit accordé au suspect. « Mais c'est mon manuscrit ! J'ai ordonné une perquisition à votre domicile. Mais vous n'avez pas le droit, c'est une honte ! » Répondez tout de même, dans votre intérêt. Je lis dans ce manuscrit des choses fort intéressantes. L'organisation de la défense dans l'Est, l'utilisation de l'armée en temps de paix, beaucoup de renseignements, des chiffres concernant les effectifs. Mais je prépare un livre. Il n'est pas terminé, comme vous pouvez le constater quand il sera fini. Je le soumettrai à l'approbation du ministre. Je le publierai dans une librairie militaire, c'est mon droit. Oui, oui, c'est votre droit. Avouez que dans votre cas, c'est tout de même ennuyeux, non? Enfin, nous allons examiner ça de près. Il était maintenant près de minuit. Le capitaine était réellement à bout de force. Alors, vous m'arrêtez? En aucune façon. Nous sommes chargés d'une affaire, une affaire compliquée. Nous vous interrogeons au titre de témoin, étant donné les fonctions que vous occupez, vos responsabilités. Vous êtes libre.

Que s'est-il passé après l'interrogatoire que nous venons de vous faire vivre? Dans une petite ville comme Belfort, tout se sait. La vie devenait chaque jour de plus en plus impossible pour le capitaine F, ni inculpé, ni disculpé. Il demanda à être muté. On le nomma au camp de Valdahon, près de Besançon, en janvier 1933. Et le train-train de la vie militaire recommença. Oh, pas pour longtemps. Le 4 février, le capitaine F recevait à nouveau une lettre recommandée. Il se méfia. Il ouvrit devant deux témoins. « Monsieur,

C'est en voyage que je vous adresse cette lettre. Il m'est absolument nécessaire de vous voir à Port, P.O.R., ou à l'endroit que vous m'indiquerez le plus tôt possible, car j'ai un échantillonnage important à vous soumettre. Je vous apporterai également quelques boîtes de chocolat. Je vous demande de bien me fixer par retour du courrier l'endroit et la date de notre rencontre. Veuillez agréer, monsieur, mes salutations les plus sincères, signé Charles K. Postscriptum, ma nouvelle adresse, nouvelle et soulignée, jusqu'au 9 février, Park Hotel, Leipzig. Ça a recommencé. Le capitaine F transmet aussitôt cette lettre aux enquêteurs. Ceux-ci lui conseillèrent d'accepter le rendez-vous, d'y aller pour voir. J'irai, à une condition. Je veux un ordre écrit du général commandant la place. Le général refusa. Personne ne sut officiellement, du moins, qui était ce mystérieux monsieur K. Vous comprenez, expliqua l'officier au journaliste venu le voir dans sa retraite de banlieue, je ne pouvais pas aller à Leipzig comme ça sans être couvert. C'était un piège. Je suis sûr et certain que les services du contre-espionnage connaissaient monsieur K. Alors qu'est-ce que vous avez fait? Ça ne pouvait plus durer, j'ai fait appel à un avocat, maître Jean-Charles L. Et l'avocat? Eh bien, il a rédigé une déclaration à la presse. Je peux vous la montrer. Je l'ai là. Tout le monde accable mon client. On le qualifie de traître. Personne, par contre, ne lui donne la possibilité de se justifier. Ce grand patriote, ce grand soldat est traîné dans la boue. À mon sens, toute l'affaire tient dans la falsification des signatures et dans le vol des lettres. De deux choses l'une. Si mon client a reçu les lettres, qu'on l'inculpe. S'il ne les a pas reçues, qu'on trouve le voleur. Évidemment, que la presse s'en mêle, cela n'a pas dû faire plaisir, évidemment. Si vous n'aviez pas mis un avocat dans le coup, les choses en seraient peut-être restées là. On aurait enterré l'affaire, comme on dit. Et mon honneur, monsieur? Qu'est-ce que vous faites de mon honneur? Le résultat ne se fit pas attendre. Les remue-ménages de l'avocat, les articles dans les journaux, aboutirent à un procès en correctionnel, ce qui est déjà curieux, à huis clos, avec seulement pour assister à l'audience une délégation d'anciens combattants qui rédigea une lettre de félicitations aux juges pour leur dextérité et leur sévérité. On n'est jamais assez sévère avec un traître à son pays. Les journalistes étaient consignés dans une pièce voisine de la salle de l'audience. On leur avait fourni de quoi écrire, du papier, des plumes et de l'encre. Mais écrire quoi, puisque tout restait secret? Le jugement, 5 ans de prison et la destitution. Mais vous, insista le journaliste en visite, vous étiez présent à l'audience. Bon, cela s'est passé très vite. Je n'y ai rien compris. Mais personne ne vous a défendu? Si. Un type que je ne connaissais pas, avec un nom italien, un certain D.T., cité par l'accusation en plus. Il s'est écrié « Je ne veux pas être complice d'une mauvaise action. Le capitaine F est innocent. » Et le fameux monsieur K? J'ai appris qu'il avait été arrêté à Nice. Le deuxième bureau se serait mis d'accord avec lui pour la rédaction de sa confession, si je puis dire. Une confession d'énonciation, plutôt. Mais enfin, la raison de tout ça? Allez savoir. Un imbroglio invraisemblable dans lequel le deuxième bureau lui-même s'en mêlait les pieds, des agents qu'il ne fallait pas brûler, et tout de même la nécessité absolue de tirer au clair une affaire d'espionnage importante pour la France au moment du réarmement de l'Allemagne. Car c'est vrai que des documents importants avaient disparu. Tenez, M. K, par exemple, était un espion polonais, mais un agent double. Mon avocat m'a dit, si vous êtes condamné, la Pologne renoncera sur la pression de la France à réclamer son extradition. Il faut faire quelque chose maintenant. Où est-ce possible? Tous ceux qui pouvaient m'aider, mes camarades de régiment, ont été mutés à l'étranger. Même les officiers du deuxième bureau. Le capitaine N a été nommé à Bizerte. Le capitaine R en Syrie. L'intendant D, contre qui j'ai déposé plainte en forfaiture, au Maroc. Défendre son honneur pour l'honneur, contre des intérêts importants primordiaux pour la défense nationale, ce n'est pas simple. Le capitaine F aurait pu écraser, comme on dit vulgairement. Ce n'était pas dans son caractère, ni celui de son frère d'ailleurs, qui, après le jugement, a donné un coup de cravache à cet intendant D, avant qu'il ne soit muté au Maroc. Tout cela n'arrangeait rien. Le capitaine F, devenu monsieur F, vivait la rage au cœur dans une villa de banlieue, espérant toujours une révision de

Son procès. Le journaliste, avant de partir, lui serra longuement la main. Il lui promit une nouvelle fois de l'aider. L'ancien capitaine sourit tristement. Oh, vous savez, je ne suis plus rien. On a intérêt à m'oublier. Je ne vous oublierai pas, moi. Vous êtes gentil. Mais un homme à qui on a tout pris, que peut-il faire? On ne m'a même pas laissé ça. Il montrait au journaliste le ruban rouge qui ornait encore la boutonnière de son veston. Nous avons téléphoné à la chancellerie de la Légion d'honneur pour savoir ce qu'était devenu M. F. C'est un décret du 12 août 1937 qui l'a radié de la Légion d'honneur. Même après son amnistie, il n'a pas demandé sa réintégration. Désolé, nous a dit l'employé, mais comme de ce fait il ne touche pas de pension, on ne peut pas savoir s'il est encore vivant.

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Vous êtes toujours sur les ondes de Média. Merci d'être avec nous en cette matinale, une matinale qui se fait également en musique. Nous allons d'ailleurs écouter tout de suite un son sélectionné avec attention et nous nous retrouvons juste après.

Vous êtes toujours sur les ondes de Média 1, merci d'être avec nous en cette matinale, une matinale qui continue en musique avec ce son.

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1: Et où que vous soyez, nous sommes ravis de vous accompagner en cette matinale, toujours sur les ondes de Médias. Restez avec nous, nous revenons dans quelques minutes, juste après ce titre.

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1: Bonjour, bonjour à tous et à toutes. C'est à la une ce matin, une trêve de courte durée entre la Russie et l'Ukraine. Moscou avait annoncé suspendre ses frappes sur Kiev pendant 3 jours, le temps de la visite des 2 émissaires américains dans la capitale ukrainienne dimanche. Frappes qui ont donc repris cette nuit, faisant au moins 2 morts et 7 blessés. Côté diplomatique, Steve Witkoff, l'un des 2 envoyés de Donald Trump, a estimé que sa tournée à Kiev, mais aussi à Moscou la veille, avait permis des progrès substantiels en vue de l'organisation de pourparlers tripartites pour mettre fin à la guerre en cours depuis février 2022. Selon le média américain Axios, le président ukrainien Volodymyr Zelensky s'est lui dit disposé à des négociations en vue d'une désescalade cet hiver. Des frappes également au Moyen-Orient cette nuit. Des bombardements menés par les rebelles houthis ont notamment visé des sites civils et économiques dans le sud-ouest de l'Arabie Saoudite, alliés du gouvernement yéménite. 73 personnes ont été blessées selon les autorités locales. La guerre commerciale, elle, se poursuit entre le Canada et les États-Unis. Les surtaxes d'Ottawa entrent en vigueur ce matin. Elles touchent l'équivalent de 20 milliards de dollars de produits américains, soit une représaille au dollar près au nouveau droit de douane imposé fin août par Washington. Les États-Unis avaient sanctionné la décision du premier ministre canadien de rompre les négociations avec Washington autour d'un accord commercial jugé injuste par Ottawa. À l'heure actuelle, aucune reprise des discussions n'est à l'ordre du jour. Au Brésil, le candidat à la présidentielle Flavio Bolsonaro a rassemblé hier des milliers de partisans à Sao Paulo pour protester contre le pouvoir judiciaire qui a condamné son père et contre aussi le président sortant Lula. Le dirigeant candidat à sa réélection lors du scrutin du 4 octobre est donné favori avec quelque 37% des voix selon des sondages publiés la semaine dernière. Celui qui brigue un 4e mandat non consécutif était pour sa part hier à Brasilia où il a participé à un défilé militaire. Réouverture progressive des aéroports en Indonésie. Après 2 jours de fermeture en raison des retombées de cendres dégagées par une éruption volcanique samedi, 8 aéroports en tout avaient suspendu leur activité ce week-end. 2 restent toujours fermés ce matin, alors que de nouvelles éruptions sont redoutées selon l'agence locale de volcanologie. Un mot de l'Algérie, 10 morts hier dans un important accident.

De la route impliquant un camion semi-remorque et 10 autres véhicules à Tizi Ouzou, à l'est d'Alger. Il s'agit du drame le plus meurtrier depuis le renversement d'un autocar fin juillet dans la wilaya de Boumerdès, toujours à l'est de la capitale, qui avait fait 28 morts. L'an dernier, plus de 3800 personnes ont perdu la vie dans des accidents de la circulation en Algérie, selon la sécurité routière du pays. Enfin, quelques 2,7 milliards de personnes exposées au tabagisme passif dans le monde. C'est ce que dévoile une nouvelle étude publiée ce matin dans The Lancet, qui signale que la prévalence augmente en Afrique et au Moyen-Orient. L'étude signale également que le tabagisme passif aurait fait perdre quelques 45 millions d'années de vie en bonne santé au niveau mondial et provoqué plus d'1,6 million de morts en 2023. Voilà pour l'essentiel de l'actualité. Bonne suite des programmes sur Média.

Et comme toujours, nous sommes ravis de vous accompagner sur les ondes de Média en cette matinale, une matinale qui se fait également évidemment en musique avec ce titre.

Restez avec nous, surtout sur les ondes de Midi 1 pour la suite de notre matinale, une matinale qui continue avec cette petite interlude musicale.

Nous arrivons bientôt à la fin de notre matinale, toujours sur les ondes de Médien. Mais avant cela, écoutons un son sélectionné avec attention par nos équipes.

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1: Bonjour, bonjour à tous et à toutes. C'est à la une ce matin, une trêve de courte durée entre la Russie et l'Ukraine. Moscou avait annoncé suspendre ses frappes sur Kiev pendant 3 jours, le temps de la visite des 2 émissaires américains dans la capitale ukrainienne dimanche. Frappes qui ont donc repris cette nuit, faisant au moins 2 morts et 7 blessés. Côté diplomatique, Steve Witkoff, l'un des 2 envoyés de Donald Trump, a estimé que sa tournée à Kiev, mais aussi à Moscou la veille, avait permis des progrès substantiels en vue de l'organisation de pourparlers tripartites pour mettre fin à la guerre en cours depuis février 2022. Selon le média américain Axios, le président ukrainien Volodymyr Zelensky s'est lui dit disposé à des négociations en vue d'une désescalade cet hiver. Des frappes également au Moyen-Orient cette nuit. Des bombardements menés par les rebelles houthis ont notamment visé des sites civils et économiques dans le sud-ouest de l'Arabie Saoudite, alliés du gouvernement yéménite. 73 personnes ont été blessées selon les autorités locales. La guerre commerciale, elle, se poursuit entre le Canada et les États-Unis. Les surtaxes d'Ottawa entrent en vigueur ce matin. Elles touchent l'équivalent de 20 milliards de dollars de produits américains, soit une représaille au dollar près au nouveau droit de douane imposé fin août par Washington. Les États-Unis avaient sanctionné la décision du Premier ministre canadien de rompre les négociations avec Washington autour d'un accord commercial jugé injuste par Ottawa. À l'heure actuelle, aucune reprise des discussions n'est à l'ordre du jour. Au Brésil, le candidat à la présidentielle Flavio Bolsonaro a rassemblé hier des milliers de partisans à Sao Paulo pour protester contre le pouvoir judiciaire qui a condamné son père et contre aussi le président sortant Lula. Le dirigeant candidat à sa réélection lors du scrutin du 4 octobre est donné favori avec quelque 37% des voix selon des sondages publiés la semaine dernière. Celui qui brigue un 4e mandat non consécutif était pour sa part hier à Brasilia où il a participé à un défilé militaire. Réouverture progressive des aéroports en Indonésie après 2 jours de fermeture en raison des retombées de cendres dégagées par une éruption volcanique samedi. 8 aéroports en tout avaient suspendu leur activité ce week-end. 2 restent toujours fermés ce matin alors que de nouvelles éruptions sont redoutées selon l'agence locale de volcanologie. Un mot de l'Algérie, 10 morts hier dans un important accident de la route impliquant un camion semi-remorque et 10 autres véhicules à Tizi Ouzou à l'est d'Alger. Il s'agit du drame le plus meurtrier depuis le renversement d'un autocar fin juillet dans la wilaya de Boumerdès, toujours à l'est de la capitale, qui avait fait 28 morts. L'an dernier, plus de 3800 personnes ont perdu la vie dans des accidents de la circulation en Algérie, selon la sécurité routière du pays. Enfin, quelques 2,7 milliards de personnes exposées au tabagisme passif dans le monde. C'est ce que dévoile une nouvelle étude publiée ce matin dans The Lancet, qui signale que la prévalence augmente en Afrique et au Moyen-Orient. L'étude signale également que le tabagisme passif

radioactif aurait fait perdre quelque 45 millions d'années de vie en bonne santé au niveau mondial et provoqué plus d'1,6 million de morts en 2023. Voilà pour l'essentiel de l'actualité. Bonne suite des programmes sur Média.

Et nous arrivons déjà à la fin de cette matinale. Merci de nous avoir suivis sur les ondes de Média en vous souhaitant une très bonne suite des programmes toujours sur nos ondes.

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1: Bonjour, bonjour à tous et à toutes. Excellent réveil ce mardi. À nos côtés, nous sommes le 8 septembre et nous sommes ensemble jusqu'à 9h sur Medi 1. Bienvenue si vous venez de nous rejoindre. Dans un tout petit instant, nous serons au Maroc. Souriez, c'est la rentrée. Quelques 8 millions d'élèves et étudiants ont officiellement repris les cours hier. Nous serons dans une des écoles pionnières du Royaume, dans le journal de 6h30. Ça arrive juste après la météo. Au Maroc, du soleil prévu ce mardi à l'ouest de la ligne El Jadida, Marrakech et au sud d'Agadir. Le temps en revanche sera nuageux ailleurs et de la pluie avec de possibles orages est annoncé sur le Rif, le Moyen Atlas et le Dra. Côté température, comptez 28 degrés à Ifrane, 29 à Rabat et Tanger sous la grisaille, 30 degrés à Casablanca, 31 à El Jadida. Il fera 36 à Fès, 38 à Zagora. La maximale est prévue à Esmara, 46 degrés sous un grand soleil. Le soleil qui brillera également dans les autres capitales d'Afrique du Nord. Comptez 28 degrés à Alger sous un ciel clair, 32 à Tripoli, 34 à Nouakchott et 37 au Caire. Côté Afrique de l'Ouest, en revanche, attention aux orages. Ils sont prévus à Abidjan et Conakry avec 28 à 29 degrés, ainsi qu'à Dakar avec 31 degrés et à Bamako et Ouagadougou avec 33 à 34 degrés. Dans le reste du monde, enfin, comptez un petit 15 degrés à Moscou avec des nuages. Il fera 19 degrés à Londres, toujours sous un ciel orageux. 25 à Paris avec des averses et 27 à Istanbul sous un grand soleil. Le thermomètre affichera 28 degrés à New York sous un ciel bleu. Et puis le soleil qui sera au rendez-vous à Beyrouth avec 31 degrés, à Damas avec 36 degrés et à Bagdad avec 42 degrés. À 6h30 sur Medi 1, excellent réveil, bienvenue si vous venez de nous rejoindre. Vous êtes pile à l'heure pour le premier journal présenté ce matin par Alicia Miami. Bonjour Alicia.
2: Bonjour Eva, bonjour à toutes et à tous.
1: Ça y est, 8 millions d'élèves marocains ont fait leur retour en classe hier.
2: Et ça a commencé par des tests de niveau dans les établissements pionniers du Royaume. Reportage dans un collège de Tanger à retrouver dès le début de cette édition.
1: Et avec la rentrée, c'est aussi le retour des maladies.
2: La vie en collectivité facilite la circulation des microbes et autres virus. Alors pour bien démarrer l'année, une pédiatre nous rappellera l'importance de se faire vacciner.
1: Bien plus au nord, le Groenland accueille ces jours-ci l'Arctic Shield.
2: Un exercice militaire qui réunit les soldats de 10 pays de l'OTAN, mais sans les États-Unis. Un expert analysera ce message envoyé à Washington. Et puis on parlera football avec le transfert du joueur marocain Hakim Ziyech. L'international aurait trouvé un accord avec le Botafogo et serait donc sur le point de filer au Brésil.
1: On ouvre ce journal au Maroc, où plus de 8 millions d'élèves reprennent l'école cette semaine.
2: Une rentrée qui se fait au rythme de la réforme de l'éducation nationale, avec de nombreuses évolutions dans les méthodes pédagogiques, notamment les nouveaux établissements dits pionniers qui s'adaptent et mettent en place des moyens pour proposer un enseignement plus adapté aux différents niveaux des élèves. Au collège Tariq Ibn Ziyad de Tanger, la rentrée a commencé hier par des tests de niveau. Notre reporter Hélène Roussel est allée tendre son micro aux élèves un peu stressés et aux professeurs très motivé, reportage.
3: Bruit de chaises et bavardage, pas de doute, c'est bien la rentrée. Au collège Tariq Ibn Ziyad de Tanger, les réactions des tout nouveaux élèves sont mitigées.
4: T'es stressé, t'as peur, t'es content?
5: Petite peur, car c'est une nouvelle école et une nouvelle en scolaire.
4: Tu préfères les vacances?
5: Oui. Je suis un peu paniquée de les nouveaux élèves qu'ils ont avec moi et le nouveau prof.
6: Une nouvelle école, n'est-ce pas ?
5: Oui.
3: Les professeurs, eux, sont motivés et savent exactement sur quelles difficultés travailler. Nora Liacobi est professeure de français.
7: Lacune de grammaire, lacune au niveau de communication, parfois.
8: Surtout au niveau de communication. Oui. Ils maîtrisent bien les règles et tout, mais ils sont incapables de mener une discussion, bien oui. De communiquer, etc.
3: Des lacunes qui pourraient être comblées par un tout nouveau système. L'établissement fait sa rentrée en tant que collège pionnier, un statut qui implique de nombreuses évolutions pédagogiques. Asmana Seri, elle aussi professeure de français.
8: La nouveauté cette année, c'était prendre en considération les activités parascolaires. Et c'est une occasion pour les profs de français de travailler sur la communication à travers le théâtre, des clubs, etc. Comme ça,
3: Renforcer les activités parascolaires, mais aussi adapter l'enseignement au niveau de chaque élève. Des évolutions nécessaires afin de répondre aux objectifs des élèves.
6: Mon rêve, c'est d'atteindre le 19.
4: Toi, c'est quoi ton objectif de l'année?
9: D'avoir une bonne note en maths, parce que les maths, pour moi, c'est compliqué.
10: Moi, progresser à l'arabe. J'ai pas beaucoup de notes très bien à l'arabe.
3: Ici à Tanger et dans les 1358 autres collèges pionniers du royaume, cette première semaine de rentrée est rythmée par le diagnostic de niveau. La stratégie, traiter les lacunes de chaque élève par un enseignement adapté. À Tanger, Éline Roussel pour Médian.
2: Et pour cette rentrée 2026-2027, au total, ce sont donc 572 nouveaux établissements qui sont passés au statut de collège pionnier.
1: Et qui dit école dit vie en collectivité.
2: Et qui dit collectif, Eva, dit souvent épidémie, gastro, grippe, angine, pour ne citer qu'elles. Des maladies souvent bénignes, mais qui peuvent aussi parfois être graves. On se souvient qu'entre 2023 et 2025, le Maroc a connu une épidémie de rougeole, un virus qu'on croyait pourtant presque éradiqué dans le royaume. Alors pour entamer la rentrée du bon pied, le docteur Malak Boukzar, pédiatre, nous rappelle quels sont les vaccins obligatoires au Maroc. Écoutez-la.
11: Si on va parler de vaccins qui sont obligatoires pour les enfants qui vont à l'école, on peut parler donc de la crèche. Donc généralement, il y a des enfants qui partent vers l'âge de 1 an. Les bébés doivent être vaccinés, bien sûr, selon le programme national contre les vaccins de base qui sont la diphtérie, tétanos, polio, coqueluche, hémophilus et hépatite B. Et surtout, je tiens à rappeler le vaccin de la rougeole, vu l'épidémie qu'a connue le Maroc les dernières années. Donc généralement, il y a une notion d'oubli vers l'âge de 9 mois, 1 an, qu'il y a un vaccin contre la rougeole en 2 doses qui doit être fait. Il y a aussi un rappel du vaccin antipneumocoque vers l'âge de 1 an et un rappel pour le vaccin contre la polio, tétanos, diphtérie, coqueluche, etc. à l'âge d'un an et demi avec la deuxième dose de la rougeole. Ça, c'est pour les vaccins qui sont obligatoires.
2: Les bons conseils de la docteur Malak Boukzar, pédiatre, qui répondait aux questions de Sophie Volatier. Et on rappelle que s'ils ne sont pas obligatoires, les vaccins contre l'hépatite A, la méningite ou encore la varicelle sont aussi très fortement conseillés par les médecins.
1: Un dernier mot du Maroc, Alicia, qui se rappelle aujourd'hui le séisme d'Al Haouz.
2: Tout à fait, Eva. Il y a 3 ans, dans la nuit du 8 septembre 2023, un tremblement de terre de magnitude 7 frappait la région d'Al Haouz, faisant près de 3000 morts et plus de 5600 blessés, ainsi que des centaines de milliers de sans-abri. Un traumatisme pour la population marocaine, même si la catastrophe a aussi montré la résilience de ses habitants et la solidarité au sein du royaume.
1: Au Moyen-Orient, en marge de la guerre Iran et États-Unis, les combats s'intensifient entre les rebelles houthis du Yémen et l'Arabie Saoudite.
2: Au moins 73 personnes ont été tuées hier dans des attaques qui ont visé des sites civils et économiques sur le sud-ouest de l'Arabie Saoudite. C'est une annonce de la coalition menée par Riyad, un allié du gouvernement yéménite, qui a promis une riposte contre le groupe rebelle pro-iranien. Selon un des comptes réalisés par l'AFP, les affrontements entre les houthis et les forces gouvernementales de Sanaa ont fait 300 morts depuis juillet.
1: Une autre guerre qui connaît un regain d'intensité ce matin, celle en Ukraine.
2: Oui, puisqu'après 3 jours de trêve observée, on le rappelle, à l'occasion de la visite des émissaires états-uniens à Kiev, la Russie a repris ses bombardements. Les frappes menées par Moscou cette nuit ont fait au moins 2 morts et 7 blessés à Kiev, selon l'administration militaire locale.
1: On reste dans l'hémisphère nord, direction le Groenland, où la présidente de la Commission européenne, Ursula von der Leyen, était en déplacement ce dimanche pour 2 jours.
2: Objectif de cette visite, réaffirmer son soutien au territoire autonome danois convoité par les États-Unis de Donald Trump depuis le début de l'année. Une visite qui intervient au moment où débute l'exercice Arctic Shield 2026, un exercice qui réunit les soldats de 10 pays de l'OTAN dans le cadre d'une mission lancée au début de l'année par l'Alliance sous pression états-unienne. Mais ces exercices ne sont pas seulement une réponse aux menaces du locataire de la Maison Blanche, c'est ce que nous explique Mikko Bludgeon-Mered, chercheur sur les enjeux arctiques, géopolitiques et sur le marché de l'hydrogène à l'Université du Québec des Trois-Rivières, chargé d'enseignement à l'école Hassania des travaux publics de Casablanca.
12: L'objectif est bien plus grand et en fait bien plus ancien. Il consiste à dire que si le Groenland n'est pas un pays, un territoire européen, Il n'empêche que l'Europe, avec des États comme la France, les Pays-Bas, la Belgique, l'Allemagne, sont des partenaires ou les partenaires qui sont les plus respectueux du développement des Groenlandais par eux-mêmes et pour eux-mêmes. Là, pour le coup, on voit qu'il y a donc 11 armées, 10 européennes, plus le Canada, qui vont y participer. Les États-Unis n'y participent pas. C'était déjà le cas, en réalité, l'année dernière, en septembre 2025, sur le précédent exercice OTAN majeur au Groenland. Les États-Unis n'y participaient déjà pas parce que la situation était tendue depuis bien plus longtemps, en fait, qu'avant janvier 2026. Donc, d'un point de vue militaire, on a eu des exercices tous les ans depuis déjà plus d'une quinzaine d'années au Groenland.

0: cette édition.
1: Et oui, après son passage au Wydad, l'international marocain Hakim Ziyech s'apprête à poursuivre sa carrière au Brésil. Il a bien de la chance. Direction Botafogo pour le milieu offensif qui aurait trouvé un accord avec le club brésilien, Mohamed Amimi.
2: Hakim Ziyech a tourné la page du Wydad après une expérience mouvementée avec le club casablancais. L'international marocain devrait prendre la direction du Brésil où il est annoncé du côté de Botafogo. Selon la presse brésilienne, Ziyech et le club auraient trouvé un accord sur les termes du contrat. Le Marocain compte mettre son expérience au service de sa nouvelle équipe et découvrir un championnat réputé pour son intensité et sa compétitivité. Cette nouvelle aventure intervient après plusieurs semaines de tensions entre Hakim Ziyech et la direction du Wydad. Écarté du stage de préparation à Agadir, le joueur a finalement trouvé un accord avec le club pour mettre fin à son contrat. En 16 apparitions, toutes compétitions confondues, sous le maillot des Rouges, Ziyech a inscrit 9 buts et délivré 2 passes décisives. Après l'Angleterre, la Turquie, les Pays-Bas et finalement le Maroc, Hakim Ziyech s'apprête désormais à écrire un nouveau chapitre de sa carrière. Ce sera au Brésil, pays du football.
0: Une précision de Mohamed Amimi pour refermer le journal d'Alicia Miami. Merci beaucoup Alicia et rendez-vous à 7h30 pour une prochaine édition. Il est 6h40, vous êtes sur Média. Restez avec nous, le carrefour de la matinale, c'est jusqu'à 9h.

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1: Bonjour à tous et à toutes, bienvenue si vous venez de nous rejoindre sur Médian. Excellent réveil, excellent début de journée, nous sommes ensemble jusqu'à 9h. Au programme de ce carrefour de la matinale, un gros plan sur l'évolution de l'activité sismique au Maroc, 3 ans tout pile après le séisme qui a violemment frappé la province d'Al Haouz. Quels sont les risques aujourd'hui d'une nouvelle catastrophe de cette ampleur et quelles leçons ont été tirées et appliquées en termes de prévention des risques sismiques dans les zones concernées? Nous serons avec le directeur de l'Institut National de Géophysique pour faire le point. Il sera notre invité de la matinale à partir de 8h15. Le séisme d'Al Haouz, sur lequel nous reviendrons également dans notre image du jour, récit de cette journée où la terre a tremblé et de la mobilisation qui s'en est suivie avec une question: où en est-on aujourd'hui de la reconstruction? Récit aux alentours de 7h45. Et le Maroc, on y restera ce matin avec le petit nouveau de notre grille de rentrée, Débat répond présent, un magazine qui raconte celles et ceux qui font les transitions écologiques dans le royaume. Et pour ce premier épisode, notre reporter Marianne Garnier nous emmènera à la rencontre d'une coopérative d'agriculteurs au nord du royaume qui espère offrir un avenir meilleur aux jeunes de la région.
2: Notre idée première pour créer cette coopérative, c'était de se dire qu'on voyait plein de jeunes partir à la ville. Alors grâce à la coopérative, on fait de l'agriculture et on fait travailler les jeunes pour qu'ils ne partent plus en ville. Chacun a récolté un peu d'argent, on a tout mis en commun. Il y a des terres qu'on a louées, on a aussi fait des partenariats avec d'autres agriculteurs qui avaient leurs propres terres. Le but, c'était de leur faire découvrir notre agriculture moderne et nos pratiques. On a commencé avec 100 hectares. Dans ces 100 hectares, on a fait des melons, des pastèques, des courgettes et des tomates.
1: Voilà, vous entendiez Redouane Hajajma à l'origine de cette coopérative. Son histoire, il nous la raconte dans Débat répond présent, votre nouveau magazine à partir de 7h20.
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1: Vous avez donc le programme dans les grandes lignes jusqu'à 9h. On commence tout de suite par notre éphéméride. Le 8 septembre 2022, la reine Elisabeth de Sétaigné, récit signé Mehdi Jaziri.
3: Nous sommes le 8 septembre 2026 et il y a 4 ans, 1461 jours, à Balmoral, en Écosse, une femme de 96 ans s'éteint doucement entourée des siens. Elisabeth II, reine depuis 70 ans, la plus longue traversée jamais réalisée sur un trône britannique, vient de mourir. Son fils devient dans la seconde Charles III. Le 6 septembre, malgré une santé déjà très affaiblie, la reine reçoit encore, debout, souriante sur les photos officielles, sa nouvelle première ministre, Liz Truss, sa 15e en 70 ans de règne. Le lendemain, ses médecins s'inquiètent sérieusement. Ses enfants et petits-enfants sont appelés en urgence vers l'Écosse. Le 8 septembre, en début d'après-midi, le palais annonce que la reine est sous surveillance médicale. Quelques heures plus tard, la nouvelle tombe. Elle est décédée. Ce triste événement avait un nom de code préparé depuis des décennies dans le plus grand secret.

0: par la couronne britannique. London Bridge, un plan minutieux, régulièrement mis à jour, réglant heure par heure l'annonce, le deuil et les funérailles. Mais parce qu'elle meurt en Écosse et non en Angleterre, un plan légèrement différent s'active en parallèle, baptisé Opération Unicorn. La licorne étant justement l'un des symboles de l'Écosse. Tenez, une anecdote que l'on a racontée à ce moment-là. Un ancien garde du corps de la reine racontera que des touristes américains croisés lors d'une promenade près de Balmoral avaient discuté un long moment avec elle sans jamais réaliser qu'ils avaient face à eux la souveraine du Royaume-Uni. Bon, de son côté, Charles III, lui, devient roi instantanément dès l'instant du décès de sa mère, sans aucune cérémonie nécessaire pour cela. Son couronnement officiel à l'abbaye de Westminster n'aura lieu que 8 mois plus tard, en mai 2023, une simple formalité protocolaire venant confirmer un règne déjà commencé.
1: Oui.

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1: Il est 6h53 sur Médias et nous sommes à présent en Espagne pour notre chronique d'actualité. L'Espagne, où cette rentrée de septembre est placée sous le signe de l'augmentation des prix. L'inflation a brutalement augmenté ces dernières semaines pour atteindre 4,3% le mois dernier, soit le niveau le plus haut jamais enregistré en 3 ans, en cause notamment le coût des carburants, Diane Cambon.
2: Le retour des vacances a un goût amer pour les Espagnols qui ont vu les prix à la pompe monter en flèche. Jamais le carburant n'a été aussi élevé depuis l'invasion de l'Ukraine par la Russie en 2022. À la station d'essence Repsol dans le quartier de Vallecas, dans la banlieue sud de Madrid, Juan constate avec effroi comment le prix du diesel a bondi de 24% depuis la fin juin.
3: Cela me coûte 20 centimes de plus au litre qu'il y a 3 ou 4 mois. Maintenant, je dois dépenser 100 euros pour un plein alors que cela m'a coûté il y a quelques mois 80 euros. Et je redoute le prix du gaz. La bonbonne va aussi augmenter.
4: Préparez pour la subida.
2: À une autre pompe, même désarroi au moment de faire le plein.
5: On est presque à 2 euros le litre. Le prix de litre ne va jamais baisser. Quand c'est passé à 1 euro, on était déjà en colère. Alors là, il va falloir s'habituer à 2 euros.
6: Et ahí se va quedar.
2: Selon l'Institut national des statistiques, l'indice des prix à la consommation a aussi augmenté pour l'alimentation et les boissons non alcoolisées. On parle de 2,9%. Une hausse certes plus raisonnable, mais pour les consommateurs, c'est déjà trop. Maria, qui tient un restaurant près d'un parc à Madrid, a dû modifier ses prix au cours de l'été.
7: Comment je ne vais pas augmenter mes prix? Pour moi, tout est plus cher à l'achat, donc le restaurateur doit le répercuter sur ses clients. Je ne peux pas vendre au même prix que l'an dernier. Et évidemment, les gens subissent cette hausse et la première chose qu'ils suppriment, ce sont les loisirs. On a eu une mauvaise saison.
2: Face à ce pic inflationniste, la Banque d'Espagne a dû revoir à la hausse ses prévisions et parle d'une inflation de 3,6% sur l'ensemble de l'année, au lieu de 3%. Déjà, d'autres problèmes sont en jeu. Face à l'envolée des prix, le pouvoir d'achat est menacé et la question de relever les salaires se pose. Les syndicats veulent rouvrir ce dossier. L'article 27 du statut des travailleurs prévoit que le salaire minimum soit fixé en tenant compte, entre autres, de l'inflation, de la productivité et de la conjoncture économique. Il autorise donc une révision en cours d'année lorsque les prix déjouent les prévisions. Mais pour le gouvernement espagnol, pas question pour l'heure d'une révalorisation supplémentaire. Le salaire minimum restera à 1221 euros brut par mois. L'inflation s'invite donc au menu des négociations qui vont bientôt s'ouvrir pour le budget 2027. Un autre débat politique en perspective. Diane Cambon à Madrid pour Midi 1.
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1: Ça y est, 8 millions d'élèves marocains ont fait leur retour en classe hier.
2: Et ça a commencé par des tests de niveau dans les établissements pionniers du Royaume. Reportage dans un collège de Tanger à retrouver dès le début de cette édition.
1: Et avec la rentrée, c'est aussi le retour des maladies.
2: La vie en collectivité facilite la circulation des microbes et autres virus. Alors pour bien démarrer l'année, une pédiatre nous rappellera l'importance de se faire vacciner.
1: Bien plus au nord, le Groenland accueille ces jours-ci l'Arctic Shield.
2: Un exercice militaire qui réunit les soldats de 10 pays de l'OTAN, mais sans les États-Unis. Un expert analysera ce message envoyé à Washington. Et puis on parlera football avec le transfert du joueur marocain Hakim Ziyech. L'international aurait trouvé un accord avec le Botafogo et serait donc sur le point de filer au Brésil.
1: On ouvre ce journal au Maroc, où plus de 8 millions d'élèves reprennent l'école cette semaine.
2: Une rentrée qui se fait au rythme de la réforme de l'éducation nationale, avec de nombreuses évolutions dans les méthodes pédagogiques, notamment les nouveaux établissements dits pionniers qui s'adaptent et mettent en place des moyens pour proposer un enseignement plus adapté aux différents niveaux des élèves. Au collège Tariq Ibn Ziyad de Tanger, la rentrée a commencé hier par des tests de niveau. Notre reporter Éline Roussel est allée tendre son micro aux élèves un peu stressés et aux professeurs très motivé, reportage.
3: Bruit de chaises et bavardage, pas de doute, c'est bien la rentrée. Au collège Tariq Ibn Ziyad de Tanger, les réactions des tout nouveaux élèves sont mitigées.
4: T'es stressé, t'as peur, t'es content?
5: Petite peur, car c'est une nouvelle école et une nouvelle en scolaire.
4: Tu préfères les vacances?
5: Oui.
6: Je suis un peu paniquée. Les nouveaux élèves qu'ils ont avec moi et le nouveau prof.
7: Une nouvelle école,
6: oui.
7: N'est-ce pas?
6: Oui.
3: Les professeurs, eux, sont motivés, savent exactement sur quelles difficultés travailler. Nora Liacobi est professeure de français.
8: Lacune de grammaire, lacune au niveau de communication,
9: surtout au niveau de communication. Ils maîtrisent bien les règles et tout, mais sont incapables de mener une discussion, bien de communiquer, etc.
3: Des lacunes qui pourraient être comblées par un tout nouveau système. L'établissement fait sa rentrée en tant que collège pionnier, un statut qui implique de nombreuses évolutions pédagogiques. Asmane Asseri, elle aussi professeure de français.
9: La nouveauté cette année, c'était prendre en considération les activités parascolaires. Et c'est une occasion pour les profs de français de travailler sur la communication à travers le théâtre, des clubs, etc. Comme ça, oui.
3: Renforcer les activités parascolaires, mais aussi adapter l'enseignement au niveau de chaque élève. Des évolutions nécessaires afin de répondre aux objectifs des élèves.
10: Mon rêve, c'est d'atteindre le 19.
4: Toi, c'est quoi ton objectif de l'année?
10: D'avoir une bonne note en maths, parce que les maths, pour moi, c'est compliqué.
11: Moi, progresser à l'arabe. J'ai pas beaucoup de notes très bien à l'arabe.
3: Ici à Tanger et dans les 1358 autres collèges pionniers du Royaume, cette première semaine de rentrée est rythmée par le diagnostic de niveau. La stratégie, traiter les lacunes de chaque élève par un enseignement adapté.

0: À Tanger, Éline Roussel pour Média.
1: Et pour cette rentrée 2026 à 2027, au total, ce sont donc 572 nouveaux établissements qui sont passés au statut de collège pionnier.
2: Et qui dit école, dit vie en collectivité.
1: Et qui dit collectif, Eva, dit souvent épidémie, gastro, grippe, angine, pour ne citer qu'elle. Des maladies souvent bénignes, mais qui peuvent aussi parfois être graves. On se souvient qu'entre 2023 et 2025, le Maroc a connu une épidémie de rougeole, un virus qu'on croyait pourtant presque éradiqué dans le royaume. Alors pour entamer la rentrée du bon pied, le docteur Malak Boukzar, pédiatre, nous rappelle quels sont les vaccins obligatoires au Maroc. Écoutez-la.
3: Si on va parler de vaccins qui sont obligatoires pour les enfants qui vont à l'école, on peut parler donc de la crèche. Donc généralement, il y a des enfants qui partent vers l'âge de 1 an. Les bébés doivent être vaccinés, bien sûr, selon le programme national contre les vaccins de base qui sont la diphtérie, tétanos, polio, coqueluche, hémophilus et hépatite B. Et surtout, je tiens à rappeler le vaccin de la rougeole, vu l'épidémie qu'a connue le Maroc les dernières années. Donc généralement, il y a une notion d'oubli vers l'âge de 9 mois, 1 an, qu'il y a un vaccin contre la rougeole en 2 doses qui doit être fait. Il y a aussi un rappel du vaccin antipneumococcique vers l'âge de 1 an et un rappel pour le vaccin contre la polio, tétanos, diphtérie, coqueluche, etc. à l'âge d'un an et demi avec la deuxième dose de la rougeole. Ça, c'est pour les vaccins qui sont obligatoires.
1: Les bons conseils de la docteur Malak Boukzar, pédiatre, qui répondait aux questions de Sophie Volatier. Et on rappelle que s'ils ne sont pas obligatoires, les vaccins contre l'hépatite A, la méningite ou encore la varicelle sont aussi très fortement conseillés par les médecins.
2: Un dernier mot du Maroc, Alicia, qui se rappelle aujourd'hui le séisme d'Al Haouz.
1: Tout à fait, Eva. Il y a 3 ans, dans la nuit du 8 septembre 2023, un tremblement de terre de magnitude 7 frappait la région d'Al Haouz, faisant près de 3000 morts et plus de 5600 blessés, ainsi que des centaines de milliers de sans-abri. Un traumatisme pour la population marocaine, même si la catastrophe a aussi montré la résilience de ses habitants et la solidarité au sein du royaume.
2: Au Moyen-Orient, en marge de la guerre Iran et États-Unis, les combats s'intensifient entre les rebelles houthis du Yémen et l'Arabie Saoudite.
1: Au moins 73 personnes ont été tuées hier dans des attaques qui ont visé des sites civils et économiques sur le sud-ouest de l'Arabie Saoudite. C'est une annonce de la coalition menée par Riyad, un allié du gouvernement yéménite, qui a promis une riposte contre le groupe rebelle pro-iranien. Selon un des comptes réalisés par l'AFP, les affrontements entre les houthis et les forces gouvernementales de Sanaa ont fait 300 morts depuis jeudi.
2: Une autre guerre qui connaît un regain d'intensité ce matin, celle en Ukraine.
1: Oui, puisqu'après 3 jours de trêve observée, on le rappelle, à l'occasion de la visite des émissaires états-uniens à Kiev, la Russie a repris ses bombardements. Les frappes menées par Moscou cette nuit ont fait au moins 2 morts et 7 blessés à Kiev, selon l'administration militaire locale.
2: On reste dans l'hémisphère nord, direction le Groenland, où la présidente de la Commission européenne, Ursula von der Leyen, était en déplacement ce dimanche pour 2 jours.
1: Objectif de cette visite, réaffirmer son soutien au territoire autonome danois convoité par les États-Unis de Donald Trump depuis le début de l'année. Une visite qui intervient au moment où débute l'exercice Arctic Shield 2026, un exercice qui réunit les soldats de 10 pays de l'OTAN dans le cadre d'une mission lancée au début de l'année par l'Alliance sous pression états-unienne. Mais ces exercices ne sont pas seulement une réponse aux menaces du locataire de la Maison Blanche. C'est ce que nous explique Mikko Bludgeon-Mered, chercheur sur les enjeux arctiques, géopolitiques et sur le marché de l'hydrogène à l'Université du Québec des Trois-Rivières, chargé d'enseignement à l'école Hassania des travaux publics de Casablanca.
4: L'objectif est bien plus grand et en fait bien plus ancien. Il consiste à dire que si le Groenland n'est pas un pays, un territoire européen, il n'empêche que l'Europe, avec des États comme la France, les Pays-Bas, la Belgique, l'Allemagne, sont des partenaires ou les partenaires qui sont les plus respectueux du développement des Groenlandais par eux-mêmes et pour eux-mêmes. Là, pour le coup, on voit qu'il y a donc 11 armées, 10 européennes, plus le Canada, qui vont y participer. Les États-Unis n'y participent pas. C'était déjà le cas, en réalité, l'année dernière, en septembre 2025, sur le précédent exercice OTAN majeur au Groenland. Les États-Unis n'y participaient déjà pas parce que la situation était tendue depuis bien plus longtemps, en fait, qu'avant janvier 2026. Donc, d'un point de vue militaire, on a eu des exercices tous les ans depuis déjà plus d'une quinzaine d'années au Groenland avec les Canadiens, les Groenlandais, les Danois évidemment, qui assurent la sécurité du Groenland et les Européens. Là, cette dynamique ne fait que s'amplifier par rapport à la menace de Donald Trump, mais elle existait déjà avant cette dynamique de coopération également sécuritaire et militaire.
1: Les explications de Mikko Bludgeon-Mered, chercheur sur les enjeux arctiques, géopolitiques et sur le marché de l'hydrogène à l'Université du Québec à Trois.

0: Rivière, il répondait aux questions de Marianne Garnier.
1: Un mot de sport, Alicia, pour refermer cette édition.
0: Et oui, après son passage au Wydad, l'international marocain Hakim Ziyech s'apprête à poursuivre sa carrière au Brésil, il a bien de la chance. Direction Botafogo pour le milieu offensif qui aurait trouvé un accord avec le club brésilien, Mohamed Amini.
2: Hakim Ziyech a tourné la page du Wydad après une expérience mouvementée avec le club casablancais. L'international marocain devrait prendre la direction du Brésil où il est annoncé du côté de Botafogo. Selon la presse brésilienne, Ziyech et le club auraient trouvé un accord sur les termes du contrat. Le marocain compte mettre son expérience au service de sa nouvelle équipe et découvrir un championnat réputé pour son intensité et sa compétitivité. Cette nouvelle aventure intervient après plusieurs semaines de tensions entre Hakim Ziyech et la direction du Wydad. Écarté du stage de préparation à Agadir, le joueur a finalement trouvé un accord avec le club pour mettre fin à son contrat. En 16 apparitions, toutes compétitions confondues, sous le maillot des Rouges, Ziyech a inscrit 9 buts et délivré 2 passes décisives. Après l'Angleterre, la Turquie, les Pays-Bas et finalement le Maroc, Hakim Ziyech s'apprête désormais à écrire un nouveau chapitre de sa carrière. Ce sera au Brésil, pays du football.
1: Une précision de Mohamed Amimi pour refermer le journal d'Alicia Miami. Merci beaucoup Alicia et rendez-vous à 7h30 pour une prochaine édition.
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1: 7h19 sur Midi 1, l'heure de vous présenter notre nouveau venu dans la grille de Midi 1. Il s'agit de Débat Répond Présent, notre nouveau magazine consacré aux enjeux écologiques. Et pour ce premier épisode, direction le nord du Maroc. Le royaume, malgré un hiver pluvieux, fait face depuis des années à une raréfaction des ressources en eau qui touche en premier lieu les petites exploitations agricoles familiales. Alors face à cette situation, certains agriculteurs font le choix de s'unir en coopérative. C'est le cas de Redouane Ajajma et cet autre agriculteur, ses amis de toujours. Au sein de leur coopérative Jeunesse Génération Verte, située dans la province de Rissana, tous caressent le rêve d'offrir un avenir meilleur aux jeunes de la région. Témoignage dans ce magazine Débat Répond Présent, signé Marianne Garnier.
2: Je m'appelle Redouane Ajajma. Je suis du Douart Ouajna, dans la province de Larache. Je suis président de la coopérative Jil Akhdar. Quand j'étais plus jeune, je faisais mes études pendant que mon père travaillait dans l'agriculture. Il faisait beaucoup d'efforts pour que je puisse étudier. Alors, j'ai fait mes études, j'ai travaillé un peu pendant 2 ans. J'ai récolté un peu d'argent, mais la vie au centre-ville était un peu chère. Alors je me suis dit, pourquoi pas moi aussi, repartir à la campagne pour travailler. J'ai aidé mon père, on a planté des oliviers. Le roi Mohamed VI a créé le barrage Dar Khroufa qui nous a permis de pouvoir irriguer nos terres. Après ça, on a commencé à faire de l'agriculture moderne, on a évolué et j'ai mis de l'argent de côté. J'ai un groupe d'amis qui étaient comme moi, ils étaient aussi au centre-ville et ils sont revenus à la campagne. J'étais un peu un exemple pour eux, donc on s'est regroupés, on a décidé de créer une coopérative. Notre idée première pour créer cette coopérative, c'était de se dire qu'on voyait plein de jeunes partir à la ville. Alors grâce à la coopérative, on fait de l'agriculture et on fait travailler les jeunes pour qu'ils ne partent plus en ville.

Nous sommes sur ma terre, ce terrain m'appartient. Nous allons maintenant vers les oliviers de mon père. C'est son oliveraie qui m'a inspiré à cette grande passion. Je voulais m'installer à côté de lui, acheter des terres, les cultiver, suivre son exemple. Je voudrais planter des oranges, mais on a un problème d'approvisionnement en eau. Chacun a récolté un peu d'argent, on a tout mis en commun. Il y a des terres qu'on a louées, on a aussi fait des partenariats avec d'autres agriculteurs qui avaient leurs propres terres. Le but, c'était de leur faire découvrir notre agriculture moderne et nos pratiques. On a commencé avec 100 hectares. Dans ces 100 hectares, on a fait des melons, des pastèques, des courgettes et des tomates. Tout se passait bien, mais un jour, le conduit d'irrigation a explosé. Après ça, on était obligé d'arroser un jour sur deux, toutes les 48 heures. On avait besoin d'eau, mais on n'y a plus accès pendant 15 jours. Notre production partait bien, mais maintenant, à cause de ces 15 jours sans eau, on a perdu entre 40 et 50% de notre production. On s'est dit, avec les 50% qui nous restent, on va faire notre possible. Et quand ce sera le moment, on va rembourser nos dettes, même si, nous, on ne va rien gagner. Le prix du marché est bas. On a aussi trouvé un problème avec ça. Par exemple, nous, on a dépensé pour un hectare plus de 30 000 dirhams. Et quand on n'avait plus d'eau, cet hectare devait nous donner plus de 40 000 dirhams.

20 tonnes. Du coup, il a donné moins de 20 tonnes. Et quand on est parti pour vendre, tu te rends compte que le melon coûte 1 dirham et demi, 1 dirham 60, 30. Et dans ce dirham 30, il y a l'agriculteur qui a planté le melon, le transport. Alors à la fin, il te reste 1 dirham. Cette année, le changement climatique nous a beaucoup impactés, surtout sur la betterave sucrière. On a fait la betterave sucrière et les oignons. Mais quand il y a eu les inondations, les responsables sont venus pour enregistrer les dégâts. Mais jusqu'à aujourd'hui, on n'a toujours pas eu d'aide et on a tout perdu. Il y avait beaucoup de jeunes motivés au départ, mais maintenant, on sent qu'ils doutent. Le problème avec ce camion, c'est que nous n'avons pas d'accès routier. Ce terrain où nous avons les pastèques n'a pas de piste propre, c'est-à-dire une piste aménagée. Les entreprises responsables n'ont rien fait. Du coup, on a été contraint d'attendre que les voisins récoltent leurs céréales. Une fois le blé récolté, on a voulu faire sortir notre marchandise et notre récolte a subi des dégâts. On a pris du retard. Le camion a failli se renverser parce que cette piste n'en est pas une. On est obligé de traverser les terres des autres. On leur loue même ce passage pour pouvoir traverser. Et à cause de ça, le chauffeur du camion demande un prix plus élevé. On doit donc le payer plus cher parce qu'il prend des risques. Voilà la situation. On aimerait bien aussi avoir nos propres emballages dans notre région de Rissana. On a aussi besoin de marchés où on peut vendre notre production, avoir un système de réfrigération. Tu gaspilles 30 000 dirhams ou plus par hectare et ensuite tu vends à perte. En gros, c'est ça le problème. Résultat, les agriculteurs vont abandonner parce qu'ils ne peuvent pas avancer.

0: احلام ديالنا هي نشوف ولاد المنطقه ديالنا والدواوين المجاوره كاملين.
1: Nos rêves, c'est de voir tous les jeunes de la région et des alentours qui soient bien, comme les régions qui ont réussi, comme Lawanmra ou Agadir. On aimerait que les gens réussissent, qu'on ait nos propres emballages et tous les jeunes travaillent. Que tout le monde soit agriculteur avec une bonne commercialisation du bétail et que les gens n'aient plus de difficultés pendant l'Aïd el-Adha. Qu'on ait des vaches, des coopératives unies entre elles et que nos jeunes ne quittent pas le village pour aller en ville ou aller à l'étranger ou encore se jeter à la mer pour immigrer. Il vaut mieux rester dans le pays pour travailler. Moi-même, je vais transmettre ma passion à mon fils pour qu'il soit aussi agriculteur. Ma fille, j'aimerais bien qu'elle soit ingénieure, agronome, pour qu'il fasse aussi évoluer cette région. C'est ce qui nous rend fiers. Les conseils que je donne aux jeunes s'ils veulent créer une coopérative, c'est qu'ils soient solidaires, qu'il n'y ait pas de mensonges entre eux, qu'ils tiennent leur parole, qu'ils conservent une bonne foi. Et mon conseil aussi, c'est qu'il n'y ait pas de hiérarchie. Il n'y ait pas lui qui a plus d'avantages parce qu'il est président ou bien secrétaire ou responsable, etc. Non, on doit tous être au même niveau. Ils doivent travailler main dans la main. Et Inch'Allah, ils vont réussir.

0: Débat répond présent, c'est votre nouveau magazine signé Marianne Garnier qui met la lumière sur ceux et celles qui font la transition écologique au Maroc. Un magazine à retrouver un mardi sur deux sur nos ondes, mais aussi très bientôt sur YouTube et sur les réseaux sociaux de Média.
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0: 7h28 sur Médien, merci d'être avec nous. Dans un tout petit instant, ce sera le retour du journal avec toute l'actualité de ce mardi matin. Ça arrive juste après la météo. Au Maroc, du soleil prévu ce matin.

0: Mardi, à l'ouest de la ligne El Jadida, Marrakech et au sud d'Agadir. Le temps, en revanche, sera nuageux ailleurs, avec de la pluie et de possibles orages prévus sur le Rif, le Moyen Atlas et le Dra. Côté température, comptez 28 degrés à Ifrane, 29 à Rabat et Tanger sous la grisaille, 30 degrés à Casablanca, 31 à El Jadida avec un ciel couvert. Il fera 34 degrés à Dakhla sous un grand soleil, 36 à Fès, 38 à Zagora, Tizni, Tetantan. La maximale est prévue du côté d'Esmara, 46 degrés sous un grand soleil. Le soleil qui brillera également dans les autres capitales d'Afrique du Nord. Comptez 28 degrés à Alger sous un ciel clair, 32 degrés à Tripoli, 34 à Nouakchott et 37 au Caire. Côté Afrique de l'Ouest, en revanche, attention aux orages. Ils sont prévus à Abidjan et Conakry avec 28 à 29 degrés, ainsi qu'à Dakar avec 31 degrés. Et puis des orages toujours à prévoir à Bamako et Ouagadougou avec 33 et 34 degrés. Dans le reste du monde, comptez un petit 15 degrés à Moscou avec des nuages. Il fera 19 degrés à Londres, toujours sous un ciel orageux. 25 à Paris avec des averses. 27 à Istanbul avec du soleil. Le thermomètre affichera 28 degrés à New York sous un ciel bleu. Et puis du soleil toujours à Beyrouth avec 31 degrés, à Damas avec 36 degrés et à Bagdad avec 42 degrés. Il est 7h30 sur Médien, c'est le retour du journal présenté ce matin par Alicia Miami. Rebonjour Alicia.
1: Rebonjour Eva, bonjour à toutes et à tous.
0: Et c'est à la une ce matin, plus que 15 jours avant les élections législatives au Maroc.
1: La campagne démarre jeudi et les attentes des citoyens sont fortes. Vous entendrez le témoignage du président fondateur de la Confédération marocaine des très petites, petites et moyennes entreprises. La colère gronde en Tunisie. De nouvelles manifestations ont eu lieu ce week-end à Tunis. Entre crise de l'électricité et de l'eau et recul des droits humains, le mouvement Nafas gagne du terrain. Nous serons en reportage dans la capitale.
0: Les combats s'intensifient entre les rebelles houthis du Yémen et l'Arabie Saoudite.
1: Un regain de tension en marge du conflit qui oppose Washington et Téhéran depuis le mois de février. Nous ferons le point sur la situation.
0: Et puis cette nouvelle alerte pour le climat.
1: Après les feux de l'été, l'Organisation mondiale de la météorologie signale une dégradation de la qualité de l'air causée par les fumées des incendies. Un expert nous dira pourquoi ce phénomène concerne aussi des pays qui ne sont pas touchés par ces feux.
0: Et c'est à la une, on le disait Alicia, le compte à rebours est lancé au Maroc.
1: Et oui Eva, c'est ce jeudi que démarre la campagne électorale officielle pour les élections législatives du 23 septembre prochain. Plus de 15 millions de votants, dont 46% de femmes, sont inscrits sur les listes électorales pour ce scrutin. Et ils ont des attentes dans tous les domaines, et notamment sur le volet économique. Ce matin, on vous propose un focus sur les TPE-PME, les très petites, petites et moyennes entreprises. Elles représentent environ 97% des plus de 4 millions d'entreprises du Royaume. Elles appellent avant tout à ce que les engagements pris soient tenus. Écoutez à ce propos Abdellah El Fergui, le président fondateur de la Confédération marocaine des TPE-PME.
2: On a demandé, ça fait presque 5 ans, on a demandé à ce que les décrets d'application, simplement les décrets d'application du loi, qui octroie 20% des commandes publiques aux TPE et aux PME. On a demandé simplement que ce gouvernement publie les décrets d'application pour appliquer cette loi. Jusqu'à maintenant, on n'a rien eu que des promesses. Il y a les impôts, ils les ont augmentés de 10 à 20%. Ils ont doublé les impôts pour les TPE. Par contre, pour les grandes entreprises, ils ont diminué les impôts de 31% à 20%, donc soi-disant pour unifier les impôts. Comment ça se fait qu'une entreprise qui gagne des millions de dirhams ou bien des milliards va payer le même impôt comme une TPE qui gagne 300 000 ou bien 400 000 ou bien 1 million de dirhams?
1: Voilà, c'était Abdellah El Fergui, le président fondateur de la Confédération marocaine des TPE-PME. Il était au micro de Nourdine Higadjan. Et pour rappel, vous avez jusqu'à demain midi pour déposer vos candidatures pour ces élections. Avant, on la rappelle, donc l'ouverture de la campagne officielle jeudi.
0: Et encore un mot de l'actualité du Royaume. Qui se rappelle aujourd'hui le séisme d'Al-Haouz?
1: Il y a 3 ans, dans la nuit du 8 septembre 2023, un tremblement de terre de magnitude 7 frappait à la région, faisant près de 3 000 morts, plus de 5 600 blessés et des centaines de milliers de sans-abri. Un traumatisme pour la population marocaine, même si la catastrophe a aussi montré la résilience des habitants touchés et la solidarité au sein du royaume. On reviendra sur cet événement, la réponse à la catastrophe et la situation sur place 3 ans après le séisme avec votre invité à 8h15, Eva. Ce sera Nasser Djebbour, géophysicien et directeur de l'Institut national de géophysique.
0: Ailleurs, au Maghreb,

0: L'actualité, c'est ce week-end de colère en Tunisie.
1: La contestation citoyenne a repris les rues de la capitale samedi soir. Le mouvement Nafas a réuni des manifestants autour de revendications à la fois sociales et politiques, dénonçant notamment la dégradation des conditions de vie dans le pays, mais aussi le recul des libertés publiques. Une mobilisation à laquelle ont également pris part plusieurs figures politiques. Notre correspondante à Tunis, Yosr Belkhiria, était sur place.
2: C'est dans la rue que la colère s'exprime en mêlant revendications sociales et politiques. Samedi soir, devant le stade olympique d'El Manzah, le mouvement Nafas a rassemblé plusieurs dizaines de manifestants autour d'un même mot d'ordre, récupérer la liberté et la dignité. Sur les pancartes et dans les slogans, deux réalités se répondent. D'un côté, les difficultés du quotidien, coupure d'eau et d'électricité, accès aux médicaments ou encore hausse des prix et érosion du pouvoir d'achat. Et de l'autre, les libertés publiques et le sort des personnes détenues. Les manifestants réclament notamment la libération de plusieurs figures de l'opposition et dénoncent ce qu'ils considèrent comme un recul des libertés et une multiplication des poursuites contre les voix critiques. La mobilisation intervient quelques jours après la confirmation définitive des condamnations dans l'affaire dite du complot contre la sûreté de l'État. Hichem Rajbouni, secrétaire général du Courant démocratique, y était.
3: Nous sommes venus aujourd'hui pour exercer pleinement notre citoyenneté en tant que Tunisiens. Il y a certes des acteurs politiques, mais il y a surtout des citoyens qui sont venus sans aucune appartenance politique ou partisane. Ils sont là pour exprimer leur colère et leur profond mécontentement face à l'absence des conditions les plus élémentaires d'une vie digne, les conditions les plus basiques d'une vie digne, l'électricité, les services publics, l'eau potable, les médicaments, jusqu'à l'air que nous respirons, ne sont aujourd'hui plus garantis. À cela s'ajoute l'approche pénitentiaire et sécuritaire adoptée par le pouvoir en place pour traiter avec ses différents opposants.
2: Pour Nafas, la contestation ne se limite donc plus à une revendication politique. Elle se veut aussi l'expression d'un ras-le-bol face aux difficultés qui touchent directement la vie quotidienne. À El Manzah, les manifestants ont ainsi fait de l'eau, de l'électricité, du pouvoir d'achat et de la liberté les différentes facettes d'une même colère. Depuis Tunis, Yosr Belkhiria pour Média 1.
0: Direction à présent le Moyen-Orient avec ce nouveau coup porté à l'Arabie Saoudite.
1: Les rebelles houthis du Yémen ont frappé à plusieurs reprises le sud-ouest du pays. Hier, des attaques qui ont fait 73 blessés, essentiellement civils, selon le bilan des autorités saoudiennes. Noah Perret, bonjour.
4: Bonjour Alicia et bonjour à tous.
1: Ce matin, Noah, Riyad condamne ces attaques et prépare déjà sa riposte.
4: Oui Alicia, les annonces ont été faites ce matin par le général Turki El Maliki, porte-parole de la coalition islamique militaire pour combattre le terrorisme. Une coalition menée par Riyad directement au Yémen. L'armée saoudienne risque donc de frapper à nouveau Sanaa pour viser les rebelles. Pour revenir sur ces événements, en quelques heures, des drones et des missiles se sont abattus sur quatre villes du sud-ouest saoudien. Selon Riyad, les attaques visaient des sites énergétiques et civils et du côté des rebelles, ce sont plutôt des sites militaires et pétroliers qui ont été leurs cibles.
1: Et toujours selon les rebelles houthiens, ces récentes attaques, Noah, elles sont une réponse aux multiples frappes lancées par Riyad sur le Yémen.
4: Oui, les rebelles font référence ici à des bombardements survenus ce lundi. Des bombardements qui restent difficiles à identifier au vu du contexte très tendu dans le pays. Ce qu'il faut préciser, c'est que depuis le mois de juillet, et évidemment sur fond d'embrasement régional, de violents affrontements ont éclaté entre l'armée yéménite et les rebelles. Et là, en moins d'une semaine, on compte déjà plus de 300 morts dans le pays. Reste à voir comment le Yémen va pouvoir conjuguer entre la guerre civile qui se profile sur son territoire et le conflit qui se poursuit dans la région.
1: Merci beaucoup Noah Perret pour ces explications.
0: Et une des conséquences de ce conflit, Alicia, c'est une immense pollution.
1: Tout à fait, fumée des explosions de missiles, marée noire provoquée par les frappes sur des navires pétroliers dans le détroit d'Ormuz ou encore incendies causés par des attaques sur des sites énergétiques. On a peu de données sur la guerre en cours entre l'Iran et les États-Unis, mais à titre de comparaison, dans la bande de Gaza, les chercheurs estiment que tout le cycle du conflit, de la fabrication des armes à la reconstruction des infrastructures, eh bien il a déjà généré en un peu plus d'un an 33 millions de tonnes d'équivalent CO2. C'est l'équivalent des émissions annuelles d'un petit pays comme la Jordanie.
0: Et des pollutions, Alicia, qui viennent s'ajouter aux effets du changement climatique.
1: Ce lundi, Eva, l'Organisation mondiale de la météorologie a pointé une dégradation de la qualité de l'air liée à la multiplication des incendies provoqués par des épisodes de chaleur extrême de l'été. La combustion des végétaux rejette en effet dans l'air des particules fines et d'autres polluants tout aussi toxiques pour la santé. Lorenzo Labrador, officier scientifique de l'Organisation météorologique mondiale, nous explique que ces particules ont un impact sur

0: sources mêmes. Les personnes les plus vulnérables sont les personnes avec des problèmes de respiration, de circulation, et les personnes âgées et les enfants en particulier.
1: C'était les explications de Lorenzo Labrador, officier scientifique de l'Organisation météorologique mondiale. Il répondait aux questions de Marianne Garnier.
2: Une analyse qui vient refermer votre journal, Alicia. Merci beaucoup d'avoir été avec nous et rendez-vous à 8h30 pour la prochaine édition. D'ici là, on reste dans l'actualité chaude de ce début de journée avec un tour d'horizon de la presse dans notre région et à l'international. C'est tout de suite avec Tariq Lahabi.
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2: Bonjour Tariq.
5: Bonjour à tous.
2: La presse internationale ce matin revient encore sur le séisme politique provoqué par la victoire historique de l'AFD en Allemagne.
5: Et oui, il y aura certainement un avant et un après élection de septembre. La victoire sans appel de l'extrême droite en Saxe-Anhalt marque un tournant dans la politique allemande, car jamais depuis la fin du Troisième Reich, l'extrême droite n'avait remporté une telle victoire. Et qui le suisse Le Temps, le quotidien estime que cette progression spectaculaire interroge directement aussi la solidité du fameux cordon sanitaire qui empêchait jusqu'ici l'extrême droite d'accéder au pouvoir régional. Le New York Times, dans son analyse, souligne aussi que le résultat constitue un sérieux avertissement pour Friedrich Merz, dont la CDU subit une perte particulièrement lourde dans ce land d'Allemagne de l'Est. Dans l'historique, c'est aussi un désastre électoral de la CDU. Enfin, le Guardian va encore plus loin en parlant d'un jour.
2: C'est vrai qu'on vous entend très très mal. Il y a pas mal de blocages. On vous entend pas mal. Je ne sais pas si c'est un problème du côté de votre ligne.
5: Je vous entends très très bien.
2: Vous nous entendez très très bien. Bon, ben, je vous laisse reprendre. Vous nous disiez Dysait notamment parle d'un tournant historique.
5: Tout à fait. Et puis aussi le Guardian qui va encore plus loin et parle d'un jour sombre pour l'Europe et avertit que la progression de l'extrême droite n'est plus un phénomène isolé, mais bien une tendance européenne.
2: Dans la presse du côté du Maghreb, Tariq, le Maroc continue de miser sur l'initiative privée, comme en témoignent les derniers chiffres de la création d'entreprises.
5: Oui, Le Matin évoque une performance particulièrement encourageante, plus de 51 000 entreprises créées au premier semestre. Pour le journal, ces créations témoignent du dynamisme du tissu entrepreneurial marocain dans un contexte où le Royaume cherche à renforcer l'investissement privé et créer davantage d'emplois hors les secteurs traditionnellement dominants. Le brief insiste aussi sur le maintien d'une activité entrepreneuriale soutenue au premier semestre et souligne notamment la prédominance de la SARL associée unique qui représente 65,2% des créations de personnes morales, le signe d'une préférence pour des structures souples et adaptées aux entrepreneurs individuels. Enfin, H24 relève le poids du commerce, du BTP et de l'immobilier qui concentrent ensemble plus de la moitié des nouvelles sociétés.
2: Et à quelques jours de la rentrée, l'école tunisienne se retrouve déjà au cœur d'un nouveau bras de fer entre le ministère de l'Éducation et les enseignants du secondaire.
5: Oui, Webdo, sous le titre Rentrée scolaire, la Fédération de l'enseignement appelle au boycott de vie scolaire, rapporte aussi l'appel syndical à ne pas utiliser la nouvelle plateforme numérique tant que ces dysfonctionnements ne sont pas corrigés. Le site relève des problèmes qui concernent les inscriptions, les mutations, l'affectation automatique des élèves et la répartition pédagogique alors que la rentrée approche à grands pas. Business News reprend d'ailleurs l'argument central des syndicats, la numérisation n'est pas contestée, mais son déploiement précipité l'est dans un système scolaire déjà fragilisé. Enfin, Tunisia Times souligne que le ministère n'a pas encore fourni de réponse publique détaillée aux critiques des syndicats.
2: Enfin, en Algérie, la presse revient sur cet ambitieux pari, produire du lait dans le désert.
5: Oui, TSA met en avant le projet Bledna à Adrar avec la perspective de recruter 1000 personnes pour une ferme géante destinée à développer la production laitière. Toutefois, le recrutement ne constitue pas à lui seul une preuve de réussite économique. Le véritable test sera la capacité du complexe à produire du lait à un coût compétitif. Maghreb émergent rappelle que l'Algérie reste fortement dépendante des importations de lait avec des estimations officielles situées entre 60 et 80%. Et puis, autre interrogation majeure, produire du lait en plein désert implique une consommation importante de ressources hydriques dans une région où l'eau constitue déjà une ressource stratégique. Alors le projet apparaît donc comme un pari industriel gigantesque, mais dont la rentabilité, l'impact environnemental et le degré réel d'autonomie alimentaire devront en tout cas, selon la presse, encore être démontrés.
2: La revue de presse de Tariq Lahabi, merci beaucoup Tariq, et à demain pour un nouveau numéro.
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1: Il est 7h44 sur Média et nous sommes de retour au Maroc tout de suite pour notre image du jour. C'était il y a 3 ans tout pile, le 8 septembre 2023, la terre tremblait dans le Haut Atlas, brisait les routes, provoquait des éboulis gigantesques et faisait s'effondrer des centaines de maisons. Les secousses ont été ressenties à travers tout le royaume jusqu'à Rabat. Alors, la province d'Al Haouz était l'épicentre de ce séisme de magnitude 7 sur l'échelle de Richter. Quelques 6000 douars ont été affectés. Le bilan, petit à petit, se précise. Au moins 3000 victimes, plus de 300 000 personnes obligées de quitter leur foyer. Les secours néanmoins s'organisent rapidement. L'État déploie sur place l'armée et sa logistique avancée pour tenter de retrouver les survivants sous les décombres et mettre à l'abri les rescapés. Les forces gouvernementales sont appuyées par les ONG et les équipes de secours nationales et étrangères, mais tous sont confrontés à la difficulté d'accéder aux zones sinistrées les plus reculées, ainsi qu'aux répliques sismiques qui suivent la catastrophe. Mais la solidarité, elle aussi, se met en place immédiatement. Des convois chargés de provisions de partout dans le royaume se mettent en route pour venir ravitailler les zones affectées en nourriture, en vêtements, pour prêter main forte aussi aux autorités et aux ONG. L'État déploie également un programme de réhabilitation rapidement de plus de 50 000 logements ainsi que des enveloppes d'indemnisation pour les ménages sinistrés. Aujourd'hui, où en est cette reconstruction? Il y a quelques jours, la ministre de l'Aménagement et du Territoire National a annoncé que quelques 54 000 familles avaient pu être relogées. 3 000 sont néanmoins toujours dans l'attente en raison de l'impossibilité de rebâtir sur place ou de problèmes successoraux. Les régions d'Al Haouz et de Taroudant, elles, portent toujours les stigmates du séisme, selon les ONG encore déployées sur place. Certaines pistes très endommagées obligent toujours à aménager, à acheminer le matériel de reconstruction à Dodane, et quelques conteneurs provisoires servent encore d'habitation ou de salle de classe. En tout, une soixantaine d'écoles se sont effondrées lors du séisme. Le travail psychologique mené auprès des habitants et notamment des plus jeunes se poursuit lui aussi, et des caravanes de solidarité continue de sillonner la région. Reste une inquiétude, toutefois, celle des perspectives pour les nouvelles générations dans ces villages isolés. Plusieurs organisations se concentrent pour lutter contre la déscolarisation et contre la précarité des jeunes, dont certains ont perdu toute leur famille dans le séisme. Un appui essentiel pour leur permettre de se reconstruire un avenir 3 ans après la catastrophe.
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1: 7h47 sur Médien et c'est à présent le retour du sport sur nos ondes avec Sport Matin. Sport Matin, présenté ce matin par Hakim Tamim. Bonjour Hakim.
2: Bonjour Eva, bonjour à toutes et à tous.
1: Vous nous parlez football au Maghreb. Pour commencer, la blessure de Yacine Bounou et la présentation du champion du monde marocain des moins de 20 ans comme nouveau joueur de Crystal Palace.
2: Courtisé par le Raja, l'ancien joueur de l'Union de Touarga, Taha Majni, s'apprête à découvrir l'un des meilleurs championnats du monde, âgé de 18 ans. Il devrait, dans un premier temps, intégrer l'équipe réserve de Crystal Palace avant d'être évalué pour une possible promotion vers le groupe professionnel de l'équipe de Crystal Palace. Les premiers mots du jeune joueur marocain après sa présentation.
3: Crystal Palace est un grand club, non seulement en Angleterre, mais dans le monde du football d'une façon générale. C'est pour cela que j'ai hâte d'entamer cette aventure avec l'équipe. Le club a gagné des titres cette saison et lors des dernières années. Je suis très enthousiaste à l'idée de disputer mon premier match avec ce maillot. Je suis très heureux d'être ici. J'aimerais commencer le plus tôt possible.
2: So happy to be here. Voilà, c'était Majdi Mehri, vous le savez, qui a été champion du monde, Taha Majni, champion du monde avec l'équipe du Maroc dès moins de 20 ans. C'était quasiment il y a un an au Chili avec, vous le savez, Mohamed Wahbi. Yacine Bounou, blessé pendant l'échauffement, le gardien de but marocain d'El Hilal a ressenti des douleurs soudaines avant le début du match contre Neom, comptant pour la 6e journée du championnat. Il a dû céder sa place au remplaçant. Le club n'a pas communiqué à ce sujet, le club bien sûr d'El Hilal. Cette blessure intervient à quelques jours de la publication de la liste des joueurs retenus pour les matchs des Lions de l'Atlas en éliminatoire de la CAN 2027, le Gabon le 25 septembre à Rabat et le Lesotho 4 jours plus tard en Afrique du Sud. Dernière information concernant le football marocain, Hamza Igaman, toujours convalescent suite à une rupture des ligaments, ne disputera pas avec Lille la phase régulière de la Ligue des clubs champions qui débute ce mardi. L'attaquant marocain avait raté le mondial après la blessure contractée avec les Lions de l'Atlas pendant la

0: Dernière Coupe d'Afrique des Nations.
1: Et la Ligue des clubs champions, on en parle tout de suite avec cette question. Qui pour succéder au Paris Saint-Germain? La première journée étalée sur 3 jours nous offre ce mardi un alléchant Real Madrid-Inter de Milan.
0: Pas de tour de chauffe pour le Real Madrid, l'équipe qui détient le record de victoires dans cette épreuve, 15 trophées. Eh bien, l'équipe de José Mourinho entre dans le vif du sujet en affrontant le champion d'Italie. Le hasard du calendrier a réservé à José Mourinho des retrouvailles avec une équipe qu'il a déjà dirigé, l'Inter, vainqueur de la Ligue des clubs champions en 2010, dirigé à l'époque par justement le technicien portugais. Dans l'effectif interiste, il y avait un certain Christian Kivu en tant que joueur à l'époque. Aujourd'hui, il entraîne la formation italienne. Le commentaire de Valentin Paolozzi, l'un des consultants de l'autre match.
2: C'est un match tellement symbolique pour l'Inter et pour le football italien. Ce sera à Madrid, en Bernabeu, parce que c'est la dernière grande soirée du football italien en Coupe d'Europe. Parce qu'en 2010, l'Inter gagne la Ligue des Champions dans ce stade en battant le Bayern, avec José Mourinho comme entraîneur, évidemment. Donc ça les retrouvailles avec Mourinho, qui d'ailleurs ce soir-là, Mourinho, 22 mai 2010, ne rentre pas fêter la victoire en Ligue des Champions avec ses joueurs au stade, parce qu'à minuit, il y avait le stade San Siro qui était rempli de supporters pour fêter, accueillir le trophée. Non, lui était resté à Madrid pour signer son contrat, pour sa première expérience avec le Real Madrid. Et 16 ans plus tard, c'est encore l'Inter, la meilleure chance italienne en Ligue des Champions. Ce qu'il ne faut pas oublier, c'est que l'Inter est une équipe qui rivalise en Ligue des Champions avec des formations, des clubs, le Bayern, le PSG, le Real, le Barça, Manchester City, Chelsea, Liverpool, etc., qui ont 2 fois plus d'argent, en fait. 2 fois plus de moyens financiers. Donc, arriver à faire 2 finales ces dernières années, l'an dernier, ça s'est moins bien passé, mais être toujours là, pas loin de la gagne, c'est pas un exploit, mais c'est très très fort ce que fait l'Inter. Et de très très loin, ça reste la meilleure chance italienne, je répète, parce que c'est le club italien le plus stable.
0: Voilà, c'était Valentin Paolozzi, l'un des consultants de Médias. L'autre match de 16 à 17 heures, c'était hier. Et aujourd'hui encore, on parlera de Ligue des Champions. Vous le savez, vous le disiez, Eva, une journée étalée sur 3 jours, plusieurs rencontres. Le Paris Saint-Germain, le tenant du titre, entre en jeu demain. Et puis aujourd'hui, il y a Porto, Manchester City ou encore l'équipe de Dortmund face à Villarreal. Nous y reviendrons plus en détail dans la deuxième édition.
1: Et puis l'attaquant du Real Madrid, Kylian Mbappé, présent hier lors de la conférence de presse, a déclenché de vives réactions.
0: Mbappé estime qu'il est en bonne position pour décrocher ce trophée, même s'il n'a rien gagné la saison passée. Pour lui, il mérite amplement de gagner le Ballon d'Or cette année. Meilleur buteur de la Coupe du Monde, meilleur buteur du championnat espagnol, l'attaquant du Real pense qu'il mérite largement le Ballon d'Or. Des propos qui ont fait réagir, et pas qu'un peu. Nicolas Villas nous en parlait hier dans l'autre match.
3: En tout cas, il y a pas mal de débats, donc ça veut dire que cette année ce sera disputé, et quel que soit le Ballon d'Or à venir, de toute façon il y aura débat, il n'y aura pas unanimité. Mais il y a l'école Luis Enrique qui dit un peu, avec les règlements à l'ancienne du Ballon d'Or, les règles d'attribution, faut primer les performances collectives. Et lui, il milite pour Fabián Ruiz parce qu'il a gagné la Ligue des Champions et la Coupe du Monde. Même si c'est pas la star du PSG et de l'équipe d'Espagne, il milite pour un Espagnol qui a gagné les 2 compétitions phares de la saison. Et puis, il y a l'école le plus individualiste, qui est celle de Mourinho, qui défend le fait que Mbappé doive être Ballon d'Or. D'ailleurs, c'est marrant parce que dans la communication, dans le wording, ils ont les mêmes arguments. Kylian Mbappé, il a été le meilleur joueur de la compétition la plus importante au monde, à savoir la Coupe du Monde. Ça a été le joueur de l'été. Et c'est ce que Mbappé, d'ailleurs, a dit. On lui a posé la question. Lui, il dit pouvoir prétendre à ce Ballon d'Or. La question lui est posée: est-ce que vous considérez être, puisque vous estimez mériter le Ballon d'Or, être le meilleur joueur du monde? Il a souri, il a dit oui, moi je considère être le meilleur joueur du monde. Après, chacun se fera son avis. Ça, après, il y a d'autres débats. Certains diront Yamal, il y en a qui militent pour Kane pour les mêmes raisons que pour Mbappé, en rajoutant aussi le palmarès qu'il a eu avec le Bayern. Chacun aura son opinion. Moi, je trouve que les deux ont leurs arguments, et les deux ont aussi des contre-arguments qui peuvent les contraindre et les contredire.
0: Nicolas Villas, l'un des consultants de Médias, à propos du Ballon d'Or. Aujourd'hui seront connus les 30 joueurs et joueuses nommés pour le Ballon d'Or, les autres catégories aussi: meilleur jeune joueur, gardien de but, entraîneur, buteur et club de l'année. Le Ballon d'Or 2025 était revenu à Ousmane Dembélé, l'attaquant français du Paris Saint-Germain, alors que l'Espagnol Aitana Bonmatí du Barça avait remporté cette distinction féminine. La 70e cérémonie du Ballon d'Or est prévue le 26 octobre à Londres et non au Théâtre du Châtelet de Paris, comme c'est le cas depuis 2019.
1: Merci beaucoup Hakim Tamim pour cette première édition de Sport Matin. On vous retrouvera juste après le journal de 8h30 pour la deuxième édition.

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1: Sur notre continent, un grand soleil qui brillera sur le nord de l'Afrique ce mardi. Comptez 28 degrés à Alger, 37 degrés au Caire, 32 à Tripoli, 34 à Nouakchott, 36 à Tunis. Toujours sous un grand soleil. Attention en revanche aux orages prévus du côté de l'Afrique de l'Ouest. Il fera 28 degrés à Conakry sous un ciel orageux, 29 à Abidjan, 30 à Lagos, 31 à Dakar, toujours avec des orages prévus. Comptez également 33 à 34 degrés à Bamako et Ouagadougou avec un temps partiellement nuageux et de possibles orages. Il fera 30 degrés à Yaoundé, 31 à Douala, toujours avec des orages. Comptez 32 et 33 degrés à Kinshasa et Bangui, 34 à Libreville, 36 degrés à N'Djamena avec un ciel qui restera orageux. Et puis côté Afrique australe et de l'Est, des nuages, seulement de la grisaille prévue à Johannesburg avec 19 degrés. Il fera 21 à Antananarivo, 22 à Addis Abeba, comptez 25 degrés à Luanda avec du soleil, 26 à Nairobi avec des nuages épars. Il fera 31 degrés à Dar es Salaam et 41 degrés du côté de Khartoum avec du soleil.
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1: Et c'est à la une ce matin, plus que 15 jours avant les élections législatives au Maroc.
3: La campagne démarre jeudi et les attentes des citoyens sont fortes. Vous entendrez le témoignage du président fondateur de la Confédération marocaine des très petites, petites et moyennes entreprises. La colère gronde en Tunisie. De nouvelles manifestations ont eu lieu ce week-end à Tunis. Entre crise de l'électricité et de l'eau et recul des droits humains, le mouvement Nafas gagne du terrain. Nous serons en reportage dans la capitale.
1: Les combats s'intensifient entre les rebelles houthis du Yémen et l'Arabie Saoudite.
3: Un regain de tension en marge du conflit qui oppose Washington et Téhéran depuis le mois de février. Nous ferons le point sur la situation.
1: Et puis cette nouvelle alerte pour le climat.
3: Après les feux de l'été, l'Organisation mondiale de la météorologie signale une dégradation de la qualité de l'air causée par les fumées des incendies. Un expert nous dira pourquoi ce phénomène concerne aussi des pays qui ne sont pas touchés par ces feux.
1: Et c'est à la une, on le disait, Alicia, le compte à rebours est lancé au Maroc.
3: Et oui, Eva, c'est ce jeudi que démarre la campagne électorale officielle pour les élections législatives du 23 septembre prochain. Plus de 15 millions de votants, dont 46% de femmes, sont inscrits sur les listes électorales pour ce scrutin. Et ils ont des attentes dans tous les domaines, et notamment sur le volet économique. Ce matin, on vous propose un focus sur les TPE-PME, les très petites, petites et moyennes entreprises. Elles représentent environ 97% des plus de 4 millions d'entreprises du Royaume. Elles appellent avant tout à ce que les engagements pris soient tenus. Écoutez à ce propos Abdellah El Fergui, le président fondateur de la Confédération marocaine des TPE-PME.
4: On a demandé, ça fait presque 5 ans, on a demandé à ce que les décrets d'application, simplement les décrets d'application d'une loi, qui octroie 20% des commandes publiques aux TPE et aux PME. On a demandé simplement que ce gouvernement publie les décrets d'application pour appliquer cette loi. Jusqu'à maintenant, on n'a rien eu que des promesses. Il y a les impôts, ils les ont augmentés de 10 à 20%. Ils ont doublé les impôts pour les TPE. Par contre, pour les grandes entreprises, ils ont diminué les impôts de 31% à 20%, donc soi-disant pour unifier les impôts. Comment ça se fait qu'une entreprise qui gagne des millions de dirhams ou bien des milliards va payer le même impôt comme une TPE qui gagne 300 000 ou bien 400 000 ou bien 1 million de dirhams?
3: Voilà, c'était Abdellah El Fergui, le président fondateur de la Confédération marocaine des TPE-PME. Il était au micro de Nourdine Higadjan. Et pour rappel, vous avez jusqu'à demain midi pour déposer vos candidatures pour ces élections. Avant, on la rappelle, donc l'ouverture de la campagne officielle jeudi.
1: Et encore un mot de l'actualité du Royaume qui se rappelle aujourd'hui le séisme d'Al-Haouz.
3: Il y a 3 ans, dans la nuit du 8 septembre 2023, un tremblement de terre de magnitude 7 frappait la région, faisant près de 3000 morts, plus de 5600 blessés et des centaines de milliers de sans-abri. Un traumatisme pour la population marocaine, même si la catastrophe a aussi montré la résilience des habitants touchés et la solidarité au sein du royaume. On reviendra sur cet événement, la réponse à la catastrophe et la situation sur place 3 ans après le séisme avec votre invité à 8h15, Eva. Ce sera Nasser Djebbour, géophysicien et directeur de l'Institut National de Géophysique.
1: D'ailleurs, au Maghreb, l'actualité, c'est ce week-end de colère en Tunisie.
3: La contestation citoyenne a repris les rues de la capitale. Samedi soir, le mouvement Simon Nafas a réuni des manifestants autour de revendications à la fois sociales et politiques, dénonçant notamment la dégradation des conditions de vie dans le pays, mais aussi le recul des libertés publiques. Une mobilisation à laquelle ont également pris part plusieurs figures politiques. Notre correspondante à Tunis, Yosr Belhreria, était sur place.
5: C'est dans la rue que la colère s'exprime en mêlant revendications sociales et politiques. Samedi soir, devant le stade olympique d'El Manza, le mouvement Nafas a rassemblé plusieurs dizaines de manifestants autour d'un même mot d'ordre, récupérer la liberté et la dignité. Sur les pancartes et dans les slogans, deux réalités se répondent. D'un côté, les difficultés du quotidien, coupure d'eau et d'électricité, accès aux médicaments ou encore hausse des prix et érosion du pouvoir d'achat. Et de l'autre, les libertés publiques et le sort des personnes détenues. Les manifestants réclament notamment la liberté.

0: Libération de plusieurs figures de l'opposition et dénonce ce qu'il considère comme un recul des libertés et une multiplication des poursuites contre les voix critiques. La mobilisation intervient quelques jours après la confirmation définitive des condamnations dans l'affaire dite du complot contre la sûreté de l'État. Michel Marajbouni, secrétaire général du Courant démocratique, y était.
1: Nous sommes venus aujourd'hui pour exercer pleinement notre citoyenneté en tant que Tunisien. Il y a certes des acteurs politiques, mais il y a surtout des citoyens qui sont venus sans aucune appartenance politique ou partisane. Ils sont là pour exprimer leur colère et leur profond mécontentement face à l'absence des conditions les plus élémentaires d'une vie digne, les conditions les plus basiques d'une vie digne, l'électricité, les services publics, l'eau potable, les médicaments, jusqu'à l'air que nous respirons, ne sont aujourd'hui plus garantis. À cela s'ajoute l'approche pénitentiaire et sécuritaire adoptée par le pouvoir en place pour traiter avec ses différents opposants.
0: Pour Nafas, la contestation ne se limite donc plus à une revendication politique. Elle se veut aussi l'expression d'un ras-le-bol face aux difficultés qui touchent directement la vie quotidienne. À El Manzah, les manifestants ont ainsi fait de l'eau, de l'électricité, du pouvoir d'achat et de la liberté les différentes facettes d'une même colère. Depuis Tunis, Youssef Belkhiria pour Média 1.
2: Direction à présent le Moyen-Orient avec ce nouveau coup porté à l'Arabie Saoudite.
3: Les rebelles houthis du Yémen ont frappé à plusieurs reprises le sud-ouest du pays. Hier, des attaques qui ont fait 73 blessés, essentiellement civils, selon le bilan des autorités saoudiennes. Noah Perret, bonjour.
4: Bonjour Alicia et bonjour à tous.
3: Ce matin, Noah, Riyad condamne ces attaques et prépare déjà sa riposte.
4: Oui Alicia, les annonces ont été faites ce matin par le général Turki El Maliki, porte-parole de la coalition islamique militaire pour combattre le terrorisme. Une coalition menée par Riyad directement au Yémen. L'armée saoudienne risque donc de frapper à nouveau Sanaa pour viser les rebelles. Pour revenir sur ces événements, en quelques heures, des drones et des missiles se sont abattus sur quatre villes du sud-ouest saoudien. Selon Riyad, les attaques visaient des sites énergétiques et civils et du côté des rebelles, ce sont plutôt des sites militaires et pétroliers qui ont été leurs cibles.
3: Et toujours selon les rebelles houthiens, ces récentes attaques, Noah, elles sont une réponse aux multiples frappes lancées par Riyad sur le Yémen.
4: Oui, les rebelles font référence ici à des bombardements survenus ce lundi. Des bombardements qui restent difficiles à identifier au vu du contexte très tendu dans le pays. Ce qu'il faut préciser, c'est que depuis le mois de juillet, et évidemment sur fond d'embrasement régional, de violents affrontements ont éclaté entre l'armée yéménite et les rebelles. Et là, en moins d'une semaine, on compte déjà plus de 300 morts dans le pays. Reste à voir comment le Yémen va pouvoir conjuguer entre la guerre civile qui se profile sur son territoire et le conflit qui se poursuit dans la région.
3: Merci beaucoup Noah Perret pour ces explications.
2: Et une des conséquences de ce conflit, Alicia, c'est une immense pollution.
3: Tout à fait, fumée des explosions de missiles, marée noire provoquée par les frappes sur des navires pétroliers dans le détroit d'Ormuz ou encore incendies causés par des attaques sur des sites énergétiques. On a peu de données sur la guerre en cours entre l'Iran et les États-Unis, mais à titre de comparaison, dans la bande de Gaza, les chercheurs estiment que tout le cycle du conflit, de la fabrication des armes à la reconstruction des infrastructures, eh bien il a déjà généré en un peu plus d'un an 33 millions de tonnes d'équivalent CO2. C'est l'équivalent des émissions annuelles d'un petit pays comme la Jordanie.
2: Et des pollutions, Alicia, qui viennent s'ajouter aux effets du changement climatique.
3: Ce lundi, Eva, l'Organisation mondiale de la météorologie a pointé une dégradation de la qualité de l'air liée à la multiplication des incendies provoqués par des épisodes de chaleur extrême de l'été. La combustion des végétaux rejette en effet dans l'air des particules fines et d'autres polluants tout aussi toxiques pour la santé. Lorenzo Labrador, officier scientifique de l'Organisation météorologique mondiale, nous explique que ces particules ont un impact sur un nombre important de personnes car elle voyage dans l'atmosphère. Écoutez-le.
5: Quand il y a des feux de forêt qui se déroulent dans le continent américain, la partie nord du continent américain, les corps sont la fumée et les particules fines sont susceptibles d'être transportées à travers l'océan Atlantique et même parvenir à l'Europe. Donc ça peut déclencher une dégradation de la qualité de l'air dans des endroits aussi lointains des sources que par exemple l'Europe. Donc c'est pas un phénomène qui affecte seulement les régions où les phénomènes même se déroulent. On a le potentiel d'une dégradation de la qualité de l'air aussi loin des sources mêmes. Les personnes les plus vulnérables sont les personnes avec des problèmes de respiration, de circulation, et les personnes âgées et les enfants en particulier.
3: C'était les explications de Lorenzo Labrador, officier scientifique de l'Organisation météorologique mondiale. Il répondait aux questions de Marianne Garnier.
2: Une analyse qui vient refermer votre journal, Alicia. Merci beaucoup d'avoir été avec nous.

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1: Il est 8h15 sur Médias et nous sommes de retour au Maroc tout de suite. Le Maroc qui se souvient bien du 8 septembre 2023, il y a 3 ans tout pile. Un séisme de magnitude 7 sur l'échelle de Richter surprenait le royaume entier et emportait la vie de 3000 personnes dans la région d'Al Haouz, dans le Haut Atlas. Aujourd'hui, la grande majorité des quelques 300 000 personnes sinistrées et déplacées ont pu être relogées. 3000 familles restent toutefois en attente en raison de problèmes successoraux ou d'impossibilité de reconstruire, selon des chiffres délivrés il y a quelques jours par la ministre de l'Aménagement du Territoire. Et plusieurs questions restent en suspens. Quelles leçons ont été tirées en matière de prévention des séismes? Une telle catastrophe pourrait-elle aujourd'hui être mieux anticipée scientifiquement? Pour faire le point, nous sommes ce matin avec Abdennasser Jebbour, responsable de la division de l'Institut National de Géophysique au Centre National pour la Recherche Scientifique et Technique. Il est notre invité de la matinale. Et Abdennasser Jebbour, bonjour.
2: Bonjour.
1: Merci d'être avec nous ce matin sur Médias. Nous sommes donc 3 ans tout pile après le séisme qui avait dévasté la région d'Al Haouz. Pour commencer, comment l'activité sismique a-t-elle évolué dans la région ces 3 dernières années sur place?
2: Oui, elle a beaucoup évolué. L'activité sismique qui était qualifiée de très très modérée avant le séisme a été revu à la hausse après le séisme. On a vu des milliers de répliques qui ont suivi le choc principal. Et donc, tous les systèmes de faille de la région ont été réactivés, en champ proche et en champ lointain également, parce qu'on a vu une augmentation du taux de sismicité, c'est-à-dire la fréquence des séismes, un peu partout au Maroc et dans les zones maritimes également.
1: Oui, vous parlez dans des chiffres que vous avez véhiculés à la presse il y a quelques jours d'une augmentation de 10 à 15% des risques sismiques, de l'activité sismique pardon, dans la plupart des régions du royaume. Comment expliquer cette augmentation sismique de manière générale après le séisme? Et une fois encore, quels sont les risques? Est-ce qu'on peut s'attendre à une nouvelle catastrophe de l'ampleur de celle qu'on a observée le 8 septembre 2023?
2: C'est normal. Le choc principal a relâché beaucoup d'énergie dans la croûte inférieure et donc le réajustement des contraintes localement et l'activation par chargement des failles, c'est un chargement cyclique, mais que parfois il y a ces grands tremblements de terre qui font précipiter les petits chocs sismiques. Donc, tout est normal, on a vu toute la séquence sismique et on l'a bien enregistrée. Ça nous a donné beaucoup de données sismiques pour le traitement, pour voir un peu comment est composée la croûte sous nos pieds et comment réagissent les zones sismiques l'une par rapport aux autres. Et on a constaté finalement que on a un potentiel sismique important dans le Haut Atlas, mais également que les failles actives avaient des limites. Donc, c'était tous les séismes ressentis entre 3 et 5 degrés sur l'échelle de Richter. Les forts chocs sont situés entre 6 et 7 degrés. Donc, on peut leur faire face. Il y a la technologie, il y a l'ingénierie qui nous propose un peu des solutions pour ça.
1: Et toujours sur cette question un petit peu d'état des lieux aujourd'hui dans le royaume des risques sismiques, vous nous avez parlé du Haut Atlas. Est-ce qu'il y a d'autres régions qui pourraient éventuellement être concernées? Et une fois encore, est-ce qu'on pourrait se retrouver dans les mois, dans les années à venir avec un séisme d'une ampleur comme celui qui a touché la région d'Al Haouz il y a 3 ans?
2: Pour répondre à cette question, il faut revenir aussi à la sismicité historique. Le Maroc a connu dans le passé des événements historiques importants, mais si on doit comparer les magnitudes, c'est-à-dire les énergies libérées au cours de ces épisodes sismiques, il y a la zone offshore atlantique qui est très signalée par les forts tremblements de terre comme celui de 1755 qui a pratiquement ébranlé toutes les villes à l'époque. Il a aussi déclenché un grand tsunami. Hein.
1: Est-ce que, donc vous nous avez dit que après ce séisme, beaucoup de données ont pu être analysées scientifiquement, qui ont permis de mieux comprendre donc l'activité sismique de manière générale au Maroc. Est-ce qu'on peut dire de fait qu'il y a une meilleure préparation en termes d'alerte, que si un événement comme celui qui s'est produit il y a 3 ans venait à se reproduire, on pourrait être prévenu un peu plus en avance pour pouvoir évacuer les populations par exemple?
2: Oui, il y a une technologie actuellement qui coûte un peu cher pour non pas anticiper, c'est-à-dire prédire le tremblement de terre, mais juste après son déclenchement, on peut avertir les zones éloignées. La technologie, elle est là. Donc, pour la mettre en place, l'implémenter, ça demande des investissements et ça demande aussi une sensibilisation, une préparation des populations. Donc, la technologie va avec ce qu'on enseigne aux gens, l'éducation à l'école et tout.
1: Qu'est-ce que, du coup, ce séisme d'Al Haouz a changé en matière de prévention, peut-être aussi de priorité mise sur toute cette importance de la sensibilisation au risque sismique dans la région? Est-ce que vous êtes en mesure de nous le dire?
2: Oui, juste après le séisme, on a procédé à un renforcement de notre réseau de surveillance, d'abord dans les zones sinistrées, toutes les provinces qui ont été touchées par le séisme. Par la suite, on a introduit de nouvelles technologies pour un peu quantifier les mouvements forts et voir un peu les systèmes d'alerte précoce, comment les ajuster à notre contexte marocain. Donc c'est un grand travail, c'est un grand chantier qui va nous permettre de un peu se caler aux autres pays je dirais méditerranéen, à forte sismicité, et même à des pays asiatiques qui ont vu leur système de surveillance améliorer d'une proportion très importante.
1: Et alors justement, pour faire un petit peu de sensibilisation, là ce matin, 3 ans après la catastrophe, quel est le comportement à adopter face à ces secousses si elles venaient à se reproduire? Est-ce que vous pourriez donner quelques conseils peut-être à nos auditeurs?
2: Oui, toujours, on répète les conseils aux gens, il faut garder son sang-froid, il faut rester calme, il ne faut pas céder à la panique. D'abord, si on a les moyens, on peut se préparer d'avance par la construction résistante, c'est-à-dire conformément aux règles parasismiques. Ça, c'est le meilleur moyen de protection. Ensuite, le comportement pendant les vibrations sismiques, comment se mettre sous une table en bois ou rester à l'extérieur. Toujours ne pas utiliser les escaliers, les ascenseurs, et par la suite attendre les instructions et les conseils des autorités, des équipes techniques qui vont inspecter les constructions. Généralement, c'est les conseils suivis dans toutes les régions du monde, avec leurs différences, leurs caractéristiques, mais tout

0: toujours, ces conseils restent applicables et restent en vigueur partout. Hein.
1: Il y a eu une sensibilisation accrue donc après le séisme d'Al Haouz. Concernant le domaine de la construction que vous venez d'évoquer, dont les failles, hein, on peut le dire, sont à l'origine du nombre de morts élevés il y a 3 ans, est-ce qu'on peut dire que la situation a évolué dans la région en termes de construction, de mettre l'importance sur des constructions parasismiques? Est-ce que voilà, vous êtes en mesure de nous avancer des éléments de ce côté-là?
0: Oui, dans cet effort de reconstruction, tout a été revu en matière de construction parasismique. C'est-à-dire on a adapté les constructions au type de sol déjà, avec toute la variété des sols qu'on a dans la région. Donc à chaque type de sol, il y a des précautions à prendre. On a tenu compte de ça, et également en matière de conformité béton, acier adéquat, etc. Donc, on peut dire que la région a été mise à niveau dans ce côté-là. D'autres paramètres, l'accompagnement technique a été bien fait, donc toutes les constructions, les nouvelles ont été suivi par des techniciens pendant les mises en œuvre, pendant la construction. D'autres régions peuvent un peu s'inspirer de cet effort-là, s'inspirer de toutes les techniques qui ont été introduites et ainsi diminuer la vulnérabilité du bâti au Maroc, qui est le but dans cette stratégie. Une stratégie qui vise au long terme un peu ce qu'on appelle la résilience des infrastructures face au risque de tremblement de terre.
1: Abdennasser Djebbour, responsable de la division de l'Institut national de géophysique au Centre national pour la recherche scientifique et technique. Merci beaucoup pour tous vos éclairages ce matin. Merci d'avoir été avec nous sur Média.
0: Merci.
1: Et très bonne journée, très bonne suite des programmes également pour tous nos auditeurs, peut-être qui viennent de nous rejoindre dans un instant. C'est le retour de l'actualité chaude avec le journal de 8h30. Restez avec nous.
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2: Vous êtes sur Médien, il est 8h28 dans un tout petit instant. C'est le retour de l'actualité chaude avec le journal présenté par Alicia Miami. Ça arrive juste après la météo. Au Maroc, du soleil prévu ce mardi à l'ouest de la ligne El Jadida, Marrakech et au sud d'Agadir. Le temps sera en revanche plutôt couvert ailleurs avec de la pluie et de possibles orages annoncés sur le Rif, le Moyen Atlas et le Dra. Côté température, comptez 28 degrés à Ifrane, 29 degrés à Rabat et Tanger sous la grisaille, 30 degrés à Casablanca, 31 à El Jadida avec un ciel couvert. Il fera 34 degrés à Dakhla sous un grand soleil, 36 à Fès, 38 à Zagora, Tiznit et Tantan. La maximale est prévue du côté d'Esmara, 46 degrés sous un grand soleil. Le soleil qui brillera également dans d'autres capitales en Afrique du Nord, comptez 28 degrés à Alger sous un ciel clair, 32 degrés à Tripoli, 34 à Nouakchott et 37 au Caire. En Afrique de l'Ouest en revanche, attention aux orages, ils sont prévus à Abidjan et Conakry avec 28 à 29 degrés ainsi qu'à Dakar avec 31 degrés et puis également à Bamako et Ouagadougou avec 33 et 34 degrés. Dans le reste du monde, comptez un petit 15 degrés à Moscou avec des nuages. Il fera 19 à Londres, toujours sous un ciel orageux. 25 à Paris avec des averses. 27 à Istanbul avec du soleil. Le thermomètre affichera 28 degrés à New York sous un grand ciel bleu. Le soleil qui sera également au rendez-vous à Beyrouth avec 31 degrés, à Damas avec 36 degrés et à Bagdad avec 42 degrés. À 8h30 sur Médien, c'est le retour du journal présenté ce matin par Alicia Miami. Rebonjour Alicia.
3: Rebonjour Eva, bonjour à toutes et à tous.
2: C'est à la une ce matin. L'Espagne paye les conséquences politiques de la crise de Ceuta.
3: Et c'est un nouveau coup dur pour le gouvernement socialiste de Pedro Sanchez qui perd un peu plus la confiance des Espagnols sur la gestion de l'immigration dans le pays.
2: Les combats s'intensifient entre le Yémen et l'Arabie Saoudite.
3: Le regain de tension entre la coalition menée par Riyad et les rebelles houthis a fait au moins 300 morts depuis jeudi. Nous ferons le point sur la situation dans ce journal. L'extrême droite aux portes du pouvoir en Allemagne. L'AFD a réalisé un score historique dans le Land de Saxe-Anhalt ce week-end. Une percée que le parti doit notamment à sa charismatique tête de liste, nous dirait une experte.
2: Et puis en ce 8 septembre, on fête un anniversaire très spécial.
3: Celui de Médien. La radio a 45 ans et si elle rencontre encore l'adhésion des auditeurs aujourd'hui, c'est grâce à une volonté de toujours se renouveler, vous l'entendrez.
2: C'est donc à la une ce matin les répercussions de la crise de Ceuta.
3: Alors que la justice espagnole ouvre une enquête sur l'afflux massif de candidats à l'exil le 30 et 31 juillet dernier, le gouvernement de Pedro Sanchez lui fait face à une crise de confiance. C'est ce que révèle un sondage d'opinion réalisé auprès de 2000 personnes par l'Institut 40DB pour le quotidien de gauche El País. Diane Cambo, notre correspondante à Madrid, fait le point.
4: Le sondage réalisé plus d'un mois après la crise migratoire de Ceuta est un nouveau coup dur pour le gouvernement de Pedro Sanchez. Pour 63% des personnes interrogées, le leader espagnol a très mal géré la crise. Il lui est reproché d'avoir réagi tardivement et d'avoir lésiné sur les moyens. La crise migratoire et humanitaire a permis en revanche à la droite, dans l'opposition, de gagner des points. Les conservateurs et le parti d'extrême droite anti-immigration Vox voient eux leurs intentions de vote en hausse. Ces deux formations obtiendraient 53% des votes si les élections avaient lieu aujourd'hui. Une tendance qui est confirmée par plusieurs autres enquêtes d'opinion menées après cette vague migratoire sans précédent de Ceuta. Ainsi, selon toujours ce même sondage, la réaction des Espagnols vis-à-vis de l'immigration s'est aussi durcie. 70% estiment qu'il faut durcir le contrôle aux frontières, même si cela affecte les personnes vulnérables, alors que seulement 20% considèrent la protection des migrants comme prioritaire. Diane Cambon, à Madrid pour Médien.
2: Encore un mot de l'actualité du Royaume qui se rappelle aujourd'hui le séisme d'Al-Haouz.
3: Il y a 3 ans, dans la nuit du 8 septembre 2023, un tremblement de terre de magnitude 7 frappait la région, faisant près de 3000 morts, plus de 5600 blessés et des centaines de milliers de sans-abri. Un traumatisme pour la population marocaine, même si la catastrophe a aussi montré la résilience des habitants touchés, la solidarité au sein du Royaume et l'amélioration des moyens de prévention. C'était le sujet de votre interview avec Nasser Djebbour, responsable de la division de l'Institut National de Géophysique au Centre National pour la Recherche Scientifique et Technique. C'est une interview à réécouter dans son intégralité sur notre site internet medien.com.
2: On prend à présent la direction, Alicia, du Moyen-Orient avec ce nouveau coup porté à l'Arabie Saoudite.
3: Les rebelles houthis du Yémen ont frappé à plusieurs reprises le sud-ouest du pays hier. Des attaques qui ont fait 73 blessés, essentiellement des civils selon le bilan des autorités saoudiennes. Noah Perret, bonjour.
5: Bonjour Alicia et bonjour à tous.
3: Ce matin, Noah, Riyad condamne ces attaques et prépare déjà sa riposte.
5: Oui, Alicia, les annonces ont été faites ce matin par le général Turki El-Maliki, porte-parole de la coalition islamique militaire pour combattre le terrorisme. Une coalition menée par Riyad directement au Yémen. L'armée saoudienne risque donc de frapper à nouveau Sanaa pour viser les rebelles. Et pour revenir sur ces événements, en quelques heures, des drones et des missiles se sont abattus sur 4 villes du sud-ouest saoudien. Selon Riyad, les attaques visaient des sites énergétiques et civils et du

0: côté des rebelles. Ce sont plutôt des sites militaires et pétroliers qui ont été leurs cibles.
1: Et toujours selon les rebelles houthinois, ces récentes attaques, elles sont une réponse aux multiples frappes lancées par Riyad sur le Yémen.
0: Oui, les rebelles font référence ici à des bombardements survenus ce lundi, des bombardements qui restent difficiles à identifier au vu du contexte très tendu dans le pays. Ce qu'il faut préciser, c'est que depuis le mois de juillet, et évidemment sur fond d'embrasement régional, de violents affrontements ont éclaté entre l'armée yéménite et les rebelles. Et là, en moins d'une semaine, on compte déjà plus de 300 morts dans le pays. Reste à voir comment le Yémen va pouvoir conjuguer entre la guerre civile qui se profile sur son territoire et le conflit qui se poursuit dans la région.
1: Merci beaucoup Noah Perret pour ces précisions.
2: Une autre guerre qui connaît un regain d'intensité ce matin, celle en Ukraine.
1: Après 3 jours de trêve, observée à l'occasion de la visite des émissaires états-uniens à Kiev, la Russie a repris ses bombardements. Les frappes menées par Moscou cette nuit ont fait au moins 2 morts et 10 blessés à Kiev, selon le maire de la ville. Une attaque massive et horrible, ce sont les mots du ministre ukrainien des Affaires étrangères qui estime que les missiles balistiques de Poutine en disent plus long que ses discours sur la diplomatie. Fin de citation. Dans la foulée de ces frappes ce matin, Londres annonce débloquer 100 millions de livres sterling pour la défense aérienne ukrainienne. Une aide qui devrait inclure la livraison de missiles Patriot.
2: Ailleurs en Europe, l'Allemagne est toujours sous le choc après la victoire historique du parti d'extrême droite alternative Für Deutschland. C'était ce dimanche.
1: L'AFD a remporté 43,8% des suffrages dans le Land de Sachsen-Anhalt, un score qui devrait lui permettre donc de prendre la tête de la région, une première depuis la Seconde Guerre mondiale. La formation politique double ainsi son score par rapport au précédent scrutin il y a 4 ans, tandis que les conservateurs de la CDU, eux, divisent le leur par 2. Alors comment expliquer un tel succès dans les urnes? En dehors de la faible popularité de la CDU et du sentiment de déclassement qui traverse les habitants de Sachsen-Anhalt, les analystes soulignent le rôle joué par la très populaire tête de liste Ulrich Siegmund. Agathe Bernier-Monod, maîtresse de conférences à l'Université du Havre et spécialiste de l'Allemagne contemporaine, nous en dit plus sur ce personnage qui monte dans le paysage politique allemand.
3: Il s'agit d'un jeune donc de 35 ans, donc Ulrich Siegmund. Il est commercial de métier, c'est un ancien vendeur de parfums et c'est un homme très charismatique qui sait utiliser les médias sociaux aussi, qui communique très bien et qui a autour de lui une forme de culte de la personnalité qui s'est développée. Donc les gens font la queue pendant des heures pour prendre des photos avec lui lors de ses meetings. Et il a l'air comme ça très doux, très bienveillant, très sympathique. Mais il a dans le même temps un discours très radical, donc raciste, contre l'immigration, qui souhaite aussi revoir la façon dont on présente l'histoire allemande et qui donc aussi tend à relativiser le nazisme.
1: Agathe Bernier-Monod, maîtresse de conférences à l'Université du Havre, spécialiste de l'Allemagne contemporaine. Elle était au micro de Cassandre Thomas.
2: Et un dernier mot de l'Europe, Alicia, avec ce nouveau casse en France.
1: Et cette fois, c'est le musée Renoir de Cagnes-sur-Mer dans les Alpes-Maritimes qui a été cambriolé. 4 œuvres du peintre ont été volées, dont une que les voleurs ont dû abandonner dans leur fuite. Selon le maire de Cagnes-sur-Mer, le casse se chiffre à 9 millions d'euros.
2: Et on referme cette édition avec la célébration ce mardi d'un anniversaire très particulier, celui de notre radio.
1: Et oui, Eva est 45 ans après son lancement en 1980. 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

0: Petit format signé Lina Tagui pour refermer ce journal signé Alicia Miami. Il est 8h40 sur Média. Dans un tout petit instant, c'est le retour de l'actualité sportive avec Hakim Tamim. Restez avec nous.
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0: 8h41 sur Média, merci d'être avec nous, bienvenue si vous venez de nous rejoindre. Il est l'heure tout de suite de parler sport, du football et un petit peu de tennis à la une tout de suite dans cette nouvelle édition de Sport Matin. Bon matin au micro de Hakim Tamim ce matin. Bonjour Hakim.
4: Bonjour Eva.
0: Alors on parle football européen pour commencer, le coup d'envoi de la Ligue des Champions. Et en vedette ce mardi, le choc entre le Real Madrid et l'Inter Milan.
4: Et pour le choc de ce soir, le Real ne pourra pas compter sur Arda Güler, le meneur de jeu turc, Bernardo Silva, le milieu terrain portugais, et Eduardo Camavinga, le milieu terrain français. Tous suspendus, donc des joueurs du milieu terrain à un secteur très important dans les rencontres, surtout du haut niveau. L'Inter, eh bien entendu, avec plus de certitude, 3 matchs, 3 victoires en championnat. Le Real a cédé ses premiers points en Liga, c'était face au Betis la semaine dernière, mais l'histoire récente en Ligue des Champions penche du côté de la formation espagnole. Les Madrilènes ont remporté les 4 dernières confrontations face à l'Inter. Le hasard du calendrier a réservé donc à José Mourinho des retrouvailles avec une équipe qu'il a déjà dirigée. Aujourd'hui, le Portugais sur le banc du Real, eh bien, l'Inter, vainqueur de la Ligue des clubs champions en 2010. À l'époque, eh bien, justement, la formation italienne était dirigée par José Mourinho. Dans l'effectif interiste, il y avait un certain Christian Kivu. En tant que joueur, aujourd'hui, il entraîne la formation italienne. Il va retrouver son maître Valentin Paolozzi, l'un des consultants de métier.
5: C'est un match tellement symbolique pour l'Inter et pour le football italien. Ce sera à Madrid, en Bernabeu, parce que c'est la dernière grande soirée du football italien en Coupe d'Europe. Parce qu'en 2010, l'Inter gagne la Ligue des Champions dans ce stade en battant le Bayern. Avec José Mourinho comme entraîneur, évidemment. Donc ça va être les retrouvailles avec Mourinho. Qui d'ailleurs, ce soir-là, Mourinho, 22 mai 2010, ne rend pas fêter la victoire en Ligue des Champions avec ses joueurs au stade. Parce qu'à minuit, il y avait le stade, le San Siro, qui était rempli de supporters pour fêter, accueillir le trophée. Non, lui était resté à Madrid pour signer son contrat pour sa première expérience avec le Real Madrid. Et 16 ans plus tard, c'est encore l'Inter, la meilleure chance italienne en Ligue des Champions. Ce qu'il ne faut pas oublier, c'est que l'Inter est une équipe qui rivalise en Ligue des Champions avec des formations, des clubs, le Bayern, le PSG, le Real, le Barça, Manchester City, Chelsea, Liverpool, etc., qui ont 2 fois plus d'argent en fait, 2 fois plus de moyens financiers. Donc, arriver à faire 2 finales ces dernières années, l'an dernier ça s'est moins bien passé, mais être toujours là, pas loin de la gagne, c'est pas un exploit, mais c'est très très fort ce que fait l'Inter. Et de très très loin, ça reste la meilleure chance italienne, je répète, parce que c'est le club italien le plus stable.
4: L'Inter Milan qui partage la première place du championnat italien avec la Roma après 3 journées. Mourinho, vous le savez, c'est une longue expérience. Benfica récemment, il y avait également l'équipe de Chelsea, Manchester United, Fenerbahce, et bien entendu, retour au Real Madrid. Parmi les affiches au programme ce soir, il y a Porto face à Manchester City, et puis le Borussia Dortmund contre Villarreal. Une belle affiche entre 2 équipes séduisantes, prometteuses, même si la formation espagnole a énormément changé cette année. C'est vrai que la saison dernière, l'équipe de Villarreal a été parfaite en championnat. Par contre, en Ligue des Champions, elle a tout simplement raté son exercice. Les changements commentés par Nicolas Avilas, c'est l'un des consultants de Média.
6: Voilà, Villarreal qui a pris un virage cet été. Marcelino est parti, alors pas en accord avec les dirigeants. Il avait espéré une prolongation un temps et s'est rendu compte que les dirigeants allaient beaucoup miser sur la formation. ce qui a été le cas ces dernières années. Ils avaient beaucoup investi. L'année dernière, ils avaient battu le record en recrues sur une intersaison. Là, ils ont misé sur la formation. Ils ont pris un jeune entraîneur qui avait brillé avec le Rayo Vallecano et Inigo Pérez. Mais le début, il est compliqué. Ce week-end, il perd face à la Corogne avec un Aubameyang qui fait des débuts incroyables avec l'équipe galicienne. L'année dernière, ils avaient fait franchement tâche en Ligue des Champions avec un point pris en phase de groupe. Ils étaient à égalité à la dernière place avec le Kairat Almaty. L'ambition affichée cette saison en Ligue des Champions,

0: c'est de faire beaucoup mieux que l'année dernière. Et pourquoi pas de terminer en barrage. Villarreal, bah, c'est la quatrième puissance du football espagnol sur les dernières saisons. Après, le Barça, le Real et l'Atlético. Ils vont même rivaliser avec l'Atlético depuis 2-3 ans pour la troisième place en Liga. Il y a un truc à aller chercher, mais ça prend pas pour l'instant. Donc, Dortmund, ça va pas être évident. Leur début de saison en Liga, il est loin d'être évident là aussi. Et pour l'instant, bah, Inigo Pérez a du mal. Alors, à sa décharge, il découvre un nouveau club avec des ambitions, encore une fois, qui sont moindres. Il découvre des nouveaux joueurs. Il a eu moins de moyens pour investir au cours du mercato. Mais il va falloir se réveiller vite parce que la Ligue des Champions, bah, ça débute cette semaine.
1: Et Nicolas Villas, c'était sur dans l'autre match hier avec Monsef Zamarat de 16h à 17h. Un nouveau numéro, ça sera tout à l'heure, bien sûr. Et on évoquera le football européen encore et le début de cette Ligue des Champions. Bien entendu, le Paris Saint-Germain, c'est le double vainqueur, bien entendu. L'équipe parisienne affronte Slovan Bratislava. Le Paris Saint-Germain, bizarrement, n'a pas encore gagné en championnat. Le Barça face à Feyenoord Rotterdam. Ces rencontres sont prévues demain, mardi. Avant le coup d'envoi de la Ligue des Champions, eh bien, une minute de silence sera observée dans tous les stades européens. Ce moment de recueillement sera respecté en hommage aux victimes des terribles inondations qui ont eu lieu au Népal à la fin du mois d'août. Une banderole avec le message « Tu n'es pas seul, Népal » sera dans le même temps déployé sur les pelouses, a précisé l'UEFA.
2: Et c'est ce mardi que la liste des joueurs et joueuses retenues pour le Ballon d'Or seront connues.
1: Eh bien, joueuses, joueurs, bien entendu, meilleur jeune, meilleur gardien de but, meilleur entraîneur, meilleur buteur, le club de l'année, par exemple le Paris Saint-Germain qui a remporté la Ligue des Champions. On ne va pas oublier la sélection espagnole, bien sûr, championne du monde. Le Paris Saint-Germain a 10 joueurs dans cette liste. Le Ballon d'Or 2025 était revenu à Ousmane Dembélé alors que l'Espagnol Aitana Bonmati avait remporté la distinction féminine. La 70e cérémonie du Ballon d'Or est prévue le 26 octobre à Londres et non au Théâtre du Châtelet à Paris comme c'est le cas depuis le début de 2019. Eh bien, avant cela, hier, Kylian Mbappé s'est confié à l'équipe. Il estime qu'il est en bonne position pour décrocher ce trophée même s'il n'a rien gagné la saison passée. Meilleur buteur de la Coupe du Monde, meilleur buteur du championnat espagnol, l'attaquant du Real Madrid, le capitaine des Bleus, mérite qu'il pense largement le Ballon d'Or. Je vous propose de l'écouter.
3: J'ai l'idée que je peux le gagner cette année. Donc les gens disent que j'ai pas gagné de trophée. J'ai jamais vu de Ballon d'Or à l'unanimité qui cochait tout à chaque fois. Je sais pas. Je dis pas que je vais le gagner à l'unanimité, mais je pense que j'ai les arguments. Être meilleur buteur de l'histoire de la Coupe du Monde, passer devant toutes les plus grandes légendes de l'histoire du sport dans le tournoi le plus important que le sport ait créé. C'est quelque chose qui brûle la rétine, c'est un événement mondial. Finir meilleur buteur de toutes les compétitions les plus importantes, où tous les meilleurs joueurs du monde jouent, c'est quelque chose d'important. Je sais pas si ça a déjà été réalisé, mais je pars toujours du principe que l'histoire, elle doit toujours être récompensée.
4: Toi, pour qui tu votes ?
3: Pour moi.
1: Voilà, des propos qui ont fait réagir la presse et autres experts ont réagi donc après cette annonce. Cela n'a pas plu. Puéril, pathétique pour Dugarry, l'ancien champion du monde français, indécent dans la presse allemande. Mbappé a oublié l'humilité dans la presse espagnole, catalane surtout.
2: Les mots sont forts pour désigner cette polémique. En mode tennis, pour refermer cette édition, Hakim, Rinakina côté dame et Zverev côté messieurs sont les principaux qualifiés de la nuit dernière à l'US Open.
1: Oui, la numéro 2 mondiale, Elena Rybakina, corrigée la japonaise Naomi Osaka et peut s'accaparer le trône mondial pour la première fois de sa carrière si elle bat la chinoise Quinn en quart de finale de l'US Open. Ce sera jeudi prochain. C'est la championne olympique, mais Rybakina a fait forte impression depuis le début de la quinzaine new-yorkaise. Tête de série numéro 1 en l'absence de Yannick Sinner, Alexandre Zverev, l'allemand, côté messieurs bien sûr, a poursuivi sur sa lancée de victoire en 3-7 en battant 6-2, 6-2, 7-6 l'italien Luciano Darderi. C'était hier soir en 8e de finale après deux premiers tours en demi-teinte et remporté en 5-7 l'allemand de 29 ans. Enchaîne un deuxième succès de rang en 3 manches sans jamais vraiment être inquiété par Darderi, sauvant la seule balle de break qu'il a concédé. Tennis encore, Arthur Fils est forfait pour le match France-Canada en Coupe Davis. Le joueur français de 22 ans a été éliminé dès le premier tour à l'US Open, le dernier majeur de la saison. Et puis, un dernier mot de cyclisme. La Belgique sera représentée le 27 septembre au départ des championnats du monde sur route de Montréal au Canada avec deux leaders, Remco Evenepoel, bien sûr, et surtout Wout Van Aert, le double champion du monde, dont les rôles sont clairs, a expliqué le directeur technique de l'équipe belge avant les championnats du monde. Sachez que, bien sûr, le Tour d'Espagne, la Vuelta, se poursuit en ce moment, avec toujours pour maillot jaune l'Espagnol Enric Mas. Voilà donc, on a fait le tour de l'actualité sportive. Tout le monde veut la victoire, veut le trophée. Qu'est-ce que c'est une question, si vous permettez, à vous et à Omar Baldé.
2: Qui vient de nous rejoindre en studio.
1: Que

0: demande à un footballeur d'une façon générale chez le coiffeur? Une belle coupe. Merci.
1: Merci beaucoup, Hakim, pour cette blague de fin de journal sportif Sport Matin à votre micro. Hakim, merci d'avoir été avec nous. Il est 8h50 sur Média 1 dans un tout petit instant. La Story Echo avec Omar Baldé. Reste avec nous.
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1: Il est 8h51 sur Média 1, l'heure d'ouvrir une petite page d'économie. C'est tout de suite la Story Echo avec Omar Baldé. Bonjour Omar.
5: Bonjour Eva Cohen, après les Hakim Ri de Hakim Tamim.
1: Voilà, c'est l'heure des Omar Balderi de la Story Echo. Vous vous intéressez aujourd'hui, Omar, au secteur des centres d'appel au Maroc, chamboulé par une nouvelle réglementation française. Alors pourquoi parle-t-on d'une crise des centres d'appel au Maroc?
5: Alors peut-être que c'est encore tôt pour parler d'une crise. Certains opérateurs minimisent, mais rappelons d'abord que le déclencheur, c'est la nouvelle réglementation française entrée en vigueur. Le 11 août dernier, elle interdit désormais le démarchage téléphonique des particuliers sans consentement préalable. Or, la France représente plus de 80% du chiffre d'affaires des centres de relations clients offshore au Maroc. Le secteur est donc très exposé. D'ailleurs, le gouvernement estimait que 40 000 à 50 000 emplois pourraient être menacés. Certains représentants du secteur réduisent ce chiffre à 10 000. Ces derniers jours, on parle de fermeture de centres d'appel notamment à Casablanca, mais attention, il faut préciser que tous les centres d'appel ne sont pas concernés de la même manière. Ce sont surtout les activités de téléprospection qui sont directement touchées. Ceux qui ont diversifié leurs activités et leurs métiers se disent pour le moment à l'abri, donc il faut relativiser.
1: Et est-ce une fragilité liée seulement à la France ou à d'autres facteurs?
5: Ce n'est pas du tout le seul facteur de fragilité. La réglementation française agit certes comme un accélérateur d'une transformation déjà engagée, mais le secteur est confronté simultanément à la montée en puissance de l'intelligence artificielle. Les tâches les plus répétitives, comme les qualifications des prospects, des réponses simples ou prise de rendez-vous, ou encore des traitements de certaines demandes, eh bien, peuvent désormais être automatisés. Cela signifie que le modèle fondé sur une main-d'œuvre importante et relativement peu coûteuse est progressivement remis donc en question. La crise actuelle révèle donc une double vulnérabilité, une forte dépendance au marché français et une exposition croissante à l'autonomisation liée à l'intelligence artificielle.
1: Et face à cette situation, quelle est la stratégie pour sauver les emplois et l'activité de ce secteur?
5: Eh bien, le Maroc doit accélérer la montée en gamme dans ce secteur. L'objectif, c'est ne plus être simplement, l'objectif ne peut plus être simplement d'attirer des campagnes de télémarketing. Il faut développer le BPO, c'est-à-dire l'externalisation des processus métiers, mais aussi le support technique, les services numériques, ainsi que l'analyse de données, la cybersécurité et les activités intégrant l'intelligence artificielle. Autant dire qu'il faudrait à la limite des experts et des techniciens pour gérer ces métiers. Il faut également diversifier les marchés, notamment vers l'Europe anglophone, l'Afrique et le Moyen-Orient. La priorité est donc de transformer les téléconseillers dont les emplois sont menacés en profils capables de travailler dans des métiers à plus forte valeur ajoutée. En un mot, le défi n'est plus de sauver le centre d'appel traditionnel, mais de réussir sa transformation.
1: La Story Echo d'Omar Baldé. Merci beaucoup, Omar, d'avoir été avec nous pour faire le point sur ce dossier. Il est bientôt 8h55 sur Média 1 Matin Info. Ça continue jusqu'à 9h, notamment en musique. Restez avec nous.

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2: Bonjour à toutes et à tous, avec vous Noah Perret. À la une de l'actualité, l'Afrique a besoin

0: De 277 milliards de dollars par an jusqu'en 2030 pour financer efficacement son action climatique. C'est ce qu'a rappelé hier le secrétaire exécutif de la Commission économique pour l'Afrique à l'occasion de la 14e conférence sur le changement climatique et le développement en Afrique qui se tient jusqu'à mercredi à Addis Abeba. Et ce chiffre n'a rien de nouveau, Lida Taghi.
1: En 2022, un rapport publié par le Climate Policy Initiative donnait déjà cette somme, 277 milliards de dollars par an, nécessaire pour financer les contributions déterminées au niveau national pour chaque pays, conformément à l'accord de Paris sur le climat. Or, il se trouve que le continent ne reçoit actuellement qu'environ 30 milliards de dollars par an. C'est à peine 11% de la somme requise. Le financement demeure l'un des principaux obstacles à la mise en œuvre de ces politiques, selon la Commission économique pour l'Afrique. Un paradoxe injuste, puisque l'Afrique contribue à moins de 4% des émissions mondiales de gaz à effet de serre et subit pourtant certaines des conséquences les plus lourdes du changement climatique. Le besoin de financer l'adaptation aux catastrophes naturelles comme les sécheresses ou les inondations et la transition énergétique est de plus en plus urgent, d'autant plus que le continent africain est doté, selon la Commission économique pour l'Afrique, d'un énorme potentiel en énergie renouvelable, de ressources minérales critiques, d'une population jeune, de marchés en expansion ou encore de capacités technologiques croissantes.
0: Les précisions de Lina Taghi. Et pour rappel, la COP31 se prépare en Turquie cette année. L'année prochaine, la COP32 prendra place justement en Éthiopie. Dans le reste de l'actualité sur le continent, le ministère kényan des investissements, du commerce et de l'industrie a rappelé hier que l'entrée sans visa au Kenya ne donne pas automatiquement le droit aux étrangers d'y travailler, de commercer ou d'y exploiter une entreprise. Cette mise au point intervient après une directive du président William Ruto concernant les commerçants étrangers dans un contexte de surveillance accrue des activités de ressortissants étrangers dans les secteurs du commerce de détail et du petit commerce local. Au Sénégal, le Premier ministre Ahmadou Alaminou Lo, nommé le 25 mai dernier, doit présenter aujourd'hui sa déclaration de politique générale, véritable feuille de route de l'exécutif devant l'Assemblée nationale. Il devrait également donner plus de détails sur le fameux plan de traitement de la dette, du prêt avec le FMI et des négociations avec les créanciers du Sénégal pour alléger le remboursement de la dette qui s'élève à 32% du PIB. On prend la direction du Maghreb en Tunisie. Retour sur un week-end de colère à Tunis. La contestation citoyenne a repris la rue. Le mouvement Nafas a réuni samedi soir des manifestants autour de revendications à la fois sociales et politiques, dénonçant la dégradation des conditions de vie, mais aussi le recul des libertés publiques. Une mobilisation à laquelle ont également pris part plusieurs figures politiques. Yosser Berhiria était sur place.
2: C'est dans la rue que la colère s'exprime en mêlant revendications sociales et politiques. Samedi soir, devant le stade olympique d'El Menza, le mouvement Nafas a rassemblé plusieurs dizaines de manifestants autour d'un même mot d'ordre, récupérer la liberté et la dignité. Sur les pancartes et dans les slogans, deux réalités se répondent. D'un côté, les difficultés du quotidien, coupure d'eau et d'électricité, accès aux médicaments ou encore hausse des prix et érosion du pouvoir d'achat. Et de l'autre, les libertés publiques et le sort des personnes détenues. Les manifestants réclament notamment la libération de plusieurs figures de l'opposition et dénoncent ce qu'ils considèrent comme un recul des libertés et une multiplication des poursuites contre les voix critiques. La mobilisation intervient quelques jours après la confirmation définitive des condamnations dans l'affaire dite du complot contre la sûreté de l'État. Hichem Ajbouni, secrétaire général du Courant démocratique, y était.
3: Nous sommes venus aujourd'hui pour exercer pleinement notre citoyenneté en tant que Tunisiens. Il y a certes des acteurs politiques, mais il y a surtout des citoyens qui sont venus sans aucune appartenance politique ou partisane. Ils sont là pour exprimer leur colère et leur profond mécontentement face à l'absence des conditions les plus élémentaires d'une vie digne, les conditions les plus basiques d'une vie digne, l'électricité, les services publics, l'eau potable, les médicaments, jusqu'à l'air que nous respirons, ne sont aujourd'hui plus garantis. À cela s'ajoute l'approche pénitentiaire et sécuritaire adoptée par le pouvoir en place pour traiter avec ses différents opposants.
2: Pour Nafas, la contestation ne se limite donc plus à une revendication politique. Elle se veut aussi l'expression d'un ras-le-bol face aux difficultés qui touchent directement la vie quotidienne. À El Manzah, les manifestants ont ainsi fait de l'eau, de l'électricité,

0: et du pouvoir d'achat et de la liberté, les différentes facettes d'une même colère. Depuis Tunis, Youssef Belkhiria pour Midi 1.
1: Et c'est ainsi que se referme cette synthèse. Merci beaucoup de l'avoir suivi et bonne suite des programmes sur les antennes de Midi 1.
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0: Bonjour à toutes et à tous, avec vous Noa Perret. À la une de l'actualité ce matin, les élections législatives au Maroc arrivent dans 15 jours maintenant. Les dépôts de candidatures se clôturent demain midi avant l'ouverture jeudi de la campagne électorale. Selon les derniers chiffres, plus de 700 listes sont candidates, un chiffre que l'on actualisera demain. Autre chiffre à noter, à deux semaines maintenant des élections, 16 millions de personnes se sont inscrites sur les listes électorales. Des inscriptions clôturées en juillet et qui annonce une très basse participation des jeunes. Les 18-24 ans ne représentent que 4% du corps électoral. C'est une date qui a marqué l'histoire du royaume. Le 8 septembre 2023 survenait un terrible séisme, celui d'El Haouz. C'était donc il y a tout juste 3 ans. Avec sa magnitude 7, il reste le séisme le plus puissant enregistré au Maroc. 2960 personnes en sont mortes selon les données du ministère de l'Intérieur. Il y a 3 ans, 300 000 personnes se sont retrouvées sans abri. Il a donc fallu tout reconstruire. Pour plus de détails sur cette catastrophe naturelle, je vous invite à réécouter notre interview de la matinale à ce propos. L'entretien est disponible sur le site medi1.com. Dans le reste de l'actualité, la Russie a repris dans la nuit ses attaques aériennes contre Kiev, capitale ukrainienne. Au moins 2 personnes en sont mortes et 8 blessées. Ces attaques surviennent après une brève suspension à l'occasion d'une visite inédite d'émissaires américains pour relancer la diplomatie. Une attaque horrible selon le ministère ukrainien des Affaires étrangères. L'Arabie Saoudite s'est retrouvée une nouvelle fois sous le feu des rebelles houthis du Yémen. Des drones et des missiles ont visé le sud-ouest saoudien, faisant 73 blessés selon Riyad. En quelques heures, ce sont 4 villes qui ont été visées. Selon Riyad, les attaques ont touché des sites énergétiques et civils. Et du côté des rebelles, ce sont plutôt des sites militaires et pétroliers qui ont été leurs cibles. Toujours dans la région, Israël poursuit ses attaques et ses provocations au Liban. Kfar Chouba, ce matin, les habitants se sont réveillés avec un drapeau israélien hissé sur l'une de leurs collines. C'est la deuxième fois en 2 semaines que cela arrive. Selon le média local Lorient Le Jour, hier, l'aviation israélienne a mené de nombreuses frappes visant 7 villages au sud du Liban, tandis que des drones ont frappé 3 autres localités. L'armée israélienne a par ailleurs mené d'importantes opérations de dynamitage, principalement à Mandchourie, et des habitations ont également été incendiées. C'est la fin de cette synthèse. Merci de l'avoir suivi et bonne suite des programmes sur les antennes de Médias.
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2: Et c'est un plaisir de vous retrouver en ce début de journée pour votre premier café, en espérant que tout se passe à merveille pour vous. Notre ami Jamel à la réalisation. Je vous donne le petit programme du jour juste après une petite pause musicale qu'on démarre sans plus tarder avec Magic System. Bougez, bougez, très belle écoute.

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1: Magic System, bougez, bougez sur Média au programme. Aujourd'hui, pour ce premier café, on parlera d'abord de ces astuces à mettre en place qui vous permettront de gérer le stress de la rentrée. Un peu plus tard, on parlera activité physique avec cette nouvelle pratique sportive entre fitness et bien-être qui est à tester absolument pour la rentrée. Je vous donnerai tous les détails dans un instant. Sinon, notre invité du jour, c'est coach Mouna Srelli. Elle est notamment coach professionnel, psychologue du travail, mais également DG de Coach to Win. On la reçoit aujourd'hui pour parler de la perte de sens dans le milieu professionnel. Qu'est-ce que ça veut dire au juste? Comment reconnaître cette perte de sens? On verra tout ça avec elle dans un tout petit moment. D'ici là, je vous propose Daddy Yankee pour Romper. Très très belle écoute.
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qui est à tester donc absolument pour cette rentrée. Alors qui dit rentrée déjà dit nouveauté. Parmi les nouveaux sports à tester, on retrouve une pratique dédiée aux amoureux de la randonnée, baptisée le Urban Hiking. Ça serait la fusion parfaite entre marche, découverte et bien-être. Alors chaque saison, on voit apparaître de nouvelles tendances sportives et pour cette rentrée, on mise sur une discipline peu originale mais hautement satisfaisante, car si la randonnée urbaine n'a rien de nouveau, elle est en passe de devenir l'une des pratiques les plus appréciées. Elle permet aux amoureux de la marche de se diversifier, de partir à la découverte des plus belles villes. Alors l'urban hiking ou randonnée urbaine est une pratique née dans les années 70 aux États-Unis. Cette pratique consiste à randonner en ville, mais pas seulement. En plus de vous octroyer une balade à travers les rues de votre ville, tout simplement, cette discipline demande un certain effort. Il va vous falloir marcher d'un bon rythme et sur une longue distance, le tout en admirant les plus beaux aspects de votre ville. Durant votre randonnée urbaine, libre à vous de passer à travers, on va dire, des parcs, des jardins, de traverser des ponts, d'admirer des monuments historiques, ou bien de prendre des photos des meilleurs paysages ou des petits détails qui attirent votre attention. L'objectif est de pratiquer une activité physique en marchant longtemps pour vous dépenser, mais aussi vous vider la tête en redécouvrant toutes les caractéristiques de votre ville. Alors comment se mettre à l'urban hiking? La bonne nouvelle, c'est que cette pratique sportive est praticable par tout le monde, ou presque. Chacun doit avoir son propre rythme pour arpenter un petit peu les rues de sa ville, peu importe son âge, son genre, sa condition physique, etc. Du côté du matériel, vous aurez simplement besoin d'une bonne paire de chaussures, d'une tenue confortable. Et également libre à vous de planifier votre trajet ou bien de vous laisser porter au fil des rues et de voir ce que vous allez découvrir. Selon de nombreuses études, rappelons-le, la marche serait grandement recommandée parmi les meilleures activités physiques et sportives. Elle permettrait en effet d'avoir un effet positif sur la santé mentale, permettant de réduire le stress et l'angoisse, mais aussi sur l'organisme en faisant travailler les jambes, les bras, le buste, les abdominaux, les articulations, etc. Donc voilà, de quoi avoir envie de s'y mettre tout de suite. Voilà ce qu'on pouvait dire de l'urban hiking. Restez avec nous, on se retrouve dans un instant. Je vous propose Bob Sinclair, The Beat Goes On. Très belle

0: Shakira, Wyclef Jean, Hips Don't Lie sur Média. Suite de ce premier café, on s'intéresse désormais au bakuchiol, l'allié anti-acné naturel qui fait de l'ombre au rétinol. Alors, passé 25 ans, l'acné ne prévient pas qu'elle va rester. Entre 41 et 54% des femmes y sont encore confrontées à l'âge adulte. Face au rétinol, souvent trop agressif, un actif naturel gagne du terrain, le bakuchiol. Donc, avec des études bien évidemment à l'appui, l'acné ne touche pas seulement les adolescents. Le bakuchiol, un composant naturel encore peu connu, serait un allié anti-acné idéal. Pour tout savoir sur le bakuchiol, donc l'acné déjà certainement l'un de nos pires ennemis quand on était ado, alors que certaines peuvent enfin souffler, leur bouton s'étant volatilisé avec l'âge, ce n'est pas le cas pour tout le monde. Entre 41 et 54% des femmes de plus de 25 ans seraient concernées par ce problème de peau. Certaines traînent leur acné depuis l'adolescence. D'autres ont plutôt de l'acné tardive, c'est-à-dire apparue pour la première fois à l'âge adulte. D'autres encore seront sujettes à des rechutes. Quoi qu'il en soit, chacune d'entre nous est un jour partie en quête du Graal, autrement dit du meilleur traitement contre l'acné. Et pour dire adieu à vos imperfections, le bakuchiol peut être la solution. Selon plusieurs études, cet actif encore peu connu serait un super allié anti-acné. Alors déjà, le bakuchiol, c'est un composé chimique issu d'une plante appelée Psoralea bapchi, donc utilisé depuis des siècles en médecine ayurvédique et en pharmacopée traditionnelle chinoise. Ses propriétés anti-inflammatoires et antibactériennes réduisent significativement les poussées d'acné. Il améliore l'efficacité des agents anti-acné actuels. Par exemple, des chercheurs américains ont découvert que l'acide salicylique, un antiseptique utilisé dans les traitements contre l'acné, est encore plus efficace lorsqu'il est associé au bakuchiol. Et d'après les résultats d'une étude réalisée aux États-Unis et publiée en 2011 déjà, dans le magazine Cosmetics and Toiletries, les formulations contenant 1% de bakuchiol et 2% d'acide salicylique présentaient une réduction de près de 70% des lésions et de l'inflammation de l'acné. En comparaison, un produit contenant uniquement de l'acide salicylique ne réduit l'acné que de 48%. Détail moins connu, utilisé seul déjà, le bakuchiol à 1% affichait déjà une réduction d'environ 57%, presque autant que la combinaison et bien plus que l'acide salicylique seul. Alors, le bakuchiol, on en a parlé, c'est un peu une alternative au rétinol, parce que le rétinol, c'est une forme de vitamine A très utilisée dans l'industrie des cosmétiques. Il s'agit d'un produit phare contre le vieillissement cutané et l'acné. Le problème de ce composant est qu'il est synthétique, donc potentiellement plus agressif et instable pour la peau. Il entraîne très souvent des irritations, des rougeurs ou encore des squames. Les chercheurs en cosmétique ont mis beaucoup de temps à trouver une alternative naturelle au rétinol. Ils ont finalement découvert un composant efficace semblable au rétinol, mais avec, on va dire, les désagréments en moins. Le bakuchiol, précision, le bakuchiol n'est pas un rétinoïde à proprement parler. Il ne se lie pas au même récepteur cutané, mais il déclenche des effets comparables sur la peau, ce qui explique sa réputation de rétinol végétal. Et ce dernier convient à tout type de peau, mais donc idéal pour les personnes qui ont la peau sensible ou réactive. La preuve la plus solide de cette équivalence vient d'une étude randomisée en double aveugle menée par l'Université de Californie à Davis, publiée en 2019 dans le British Journal of Dermatology. Pendant 12 semaines, en fait, 44 patientes ont appliqué soit une crème au bakuchiol à 0,5%, soit une crème au rétinol à 0,5%. Résultat, les deux actifs ont réduit significativement les rides et l'hyperpigmentation, sans différence statistique notable entre eux. Les utilisatrices de rétinol rapportent en revanche davantage de tiraillements et de desquamations. Et de plus, contrairement au rétinol qui peut devenir moins efficace au contact de la lumière du soleil, le bakuchiol est photostable, c'est-à-dire qu'il conserve toutes ses propriétés et continue d'être efficace contre l'acné matin comme soir. Donc voilà. Voilà, en plus de ses vertus anti-acnéiques, le bakuchiol réduit la profondeur, l'apparence des ridules, des rides en boostant la production de collagène. Il améliore aussi l'élasticité et la fermeté de la peau et réduit les taches de vieillesse. Autre atout souvent mis en avant, à la différence du rétinol, formellement déconseillé pendant la grossesse et l'allaitement, en raison du risque associé aux dérivés de vitamine A, le bakuchiol n'a pas cette contre-indication. Certains dermatologues restent toutefois prudents, bien sûr, les données de tolérance sur le long terme étant encore limitées. Un avis médical rappelle rappelons-le, reste recommandé avant d'en faire sa routine pendant la grossesse ou même hors grossesse. Voilà ce qu'on pouvait dire du Bakouchiol. Restez avec nous, on se retrouve dans un tout petit moment. Je vous propose Beyoncé, Bonnie and Clyde. Très très belle écoute.
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1: Bonjour à toutes et à tous, avec vous Noah Perret. À la une de l'actualité ce matin, les élections législatives au Maroc arrivent dans 15 jours maintenant. Les dépôts de candidature se clôturent demain midi avant l'ouverture jeudi de la campagne électorale. Selon les derniers chiffres, plus de 700 listes sont candidates, un chiffre que l'on actualisera demain. Autre chiffre à noter, à deux semaines maintenant des élections, 16 millions de personnes se sont inscrites sur les listes électorales. Des inscriptions clôturées en juillet et qui annoncent une très basse participation des jeunes. Les 18-24 ans ne représentent que 4% du corps électoral. C'est une date qui a marqué l'histoire du royaume. Le 8 septembre 2023 survenait un terrible séisme, celui d'El Haouz. C'était donc il y a tout juste 3 ans. Avec sa magnitude 7, il reste le séisme le plus puissant enregistré au Maroc. 2960 personnes en sont mortes selon les données du ministère de l'Intérieur. Il y a 3 ans, 300 000 personnes se sont retrouvées sans abri. Il a donc fallu tout reconstruire. Pour plus de détails sur cette catastrophe naturelle, je vous invite à réécouter notre interview de la matinale à ce propos. L'entretien est disponible sur le site medi1.com. Dans le reste de l'actualité, la Russie a repris dans la nuit ses attaques aériennes contre Kiev, capitale ukrainienne. Au moins 2 personnes en sont mortes et 8 blessées. Ces attaques surviennent après une brève suspension à l'occasion d'une visite inédite d'émissaires américains pour relancer la diplomatie. Une attaque horrible selon le ministère ukrainien des Affaires étrangères. L'Arabie Saoudite s'est retrouvée une nouvelle fois sous le feu des rebelles houthis du Yémen. Des drones et des missiles ont visé le sud-ouest saoudien, faisant 73 blessés selon Riyad. En quelques heures, ce sont 4 villes qui ont été visées. Selon Riyad, les attaques ont touché des sites énergétiques et civils. Et du côté des rebelles, ce sont plutôt des sites militaires et pétroliers qui ont été leurs cibles. Toujours dans la région, Israël poursuit ses attaques et ses provocations au Liban. Kfar Chouba, ce matin, les habitants se sont réveillés avec un drapeau israélien hissé sur l'une de leurs collines. C'est la deuxième fois en 2 semaines que cela arrive. Selon le média local Lorient Le Jour, hier, l'aviation israélienne a mené de nombreuses frappes visant 7 villages au sud Liban, tandis que des drones ont frappé 3 autres localités. L'armée israélienne a par ailleurs mené d'importantes opérations de dynamitage, principalement à Mandsouri, et des habitations ont également été incendiées. C'est la fin de cette synthèse. Merci de l'avoir suivi et bonne suite des programmes sur les antennes de Média 1.
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Restez avec nous. Dans un instant, nous serons en direct avec Mouna Srelli pour parler de perte de sens dans l'univers professionnel. En attendant, je vous laisse apprécier Busta Rhymes. Très très belle écoute.

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1: Et comme convenu, nous sommes en direct avec notre invité du jour, coach Mouna Srelli. Elle est notamment coach professionnel, psychologue du travail, mais également DG de Coach to Win. Aujourd'hui, on va s'intéresser à un phénomène de plus en plus présent, notamment dans le monde professionnel, la perte de sens au travail. Mouna Srelli, bonjour.
2: Bonjour Karima, comment ça va?
1: Ça va très bien, merci. Comment ça va de votre côté?
2: Ben, merci beaucoup, je te remercie infiniment.
1: Alhamdoulilah.
2: Ben, écoute, c'est une thématique effectivement vraiment, vraiment d'actualité.
1: Ouais, hein, justement.
2: Le sens au travail.
1: Justement, on en entend parler de plus en plus et plusieurs personnes se plaignent, on va dire ça un petit peu entre guillemets. Alors déjà, Mouna, comment est-ce qu'on peut définir concrètement cette perte de sens dans l'univers professionnel?
2: On peut la définir déjà par une forme qui est très très fréquente. Mmh. En fait, ça va pas, voilà, la perte de sens va devoir être décortiquée pour être reconnue comme telle. Mais on va remarquer par exemple en entreprise des stades d'épuisement professionnel.
1: D'accord.
2: Et l'épuisement professionnel, voilà, va résister par exemple au congé, va résister aux pauses qu'on prend, va résister, voilà, et par exemple aux vacances quand des personnes reprennent, elles ont ce sentiment d'épuisement. Et c'est, voilà, c'est une perception d'abord qui est très personnelle et qui peut varier d'une personne à l'autre. Tu vois, donc c'est vraiment une forme d'épuisement professionnel et c'est important de le dire. Pourquoi? Parce que souvent quand on parle d'épuisement professionnel, on parle de burn-out.
1: Ouais.
2: Mais ce qu'on appelle aussi la perte de sens ou le brown-out est aussi fréquent en entreprise.
1: C'est vrai, c'est vrai que c'est très nuancé finalement, c'est très très nuancé. Donc l'épuisement professionnel comme signe, on va dire, avant-coureur. Est-ce qu'il y a d'autres signes, Mouna, qui doivent nous alerter lorsqu'on commence à perdre du sens dans son travail?
2: D'abord, il faut aussi dire que c'est quelque chose qui dure dans le temps.
1: D'accord.
2: C'est-à-dire qu'on parle d'épuisement quand c'est le stress qui dure dans le temps. Et particulièrement la perte de sens au travail, c'est quand par exemple quelqu'un va ressentir peut-être que son travail, et c'est encore une fois, c'est une perception personnelle. Hein.
1: Ouais.
2: C'est que par exemple, soit il sent que son travail n'est pas utile, soit il sent que le travail qu'il fait, en fait, il peut être utile, mais il est pas cohérent avec les valeurs de la personne.
1: D'accord. Un décalage.
2: Donc, il y a un décalage par rapport aux valeurs personnelles. Il y a peut-être aussi, c'est-à-dire quelque chose qu'on va ressentir parce qu'on sent, on peut sentir peut-être que ça ne va pas, que le travail qu'on fait actuellement ne va pas avec les compétences qu'on a développées.
1: D'accord. D'accord.
2: Tu vois, donc c'est quand même, voilà, c'est un axe à trois éléments. Donc il y a une cohérence éthique. Ça veut dire ce qu'on fait n'est pas cohérent avec nos valeurs. Sinon, il peut y avoir les compétences qui ne suivent pas. Ou un manque d'utilité en termes d'utilité sociale.
1: D'accord.
2: Ça veut dire qu'on ne se sent pas utile dans le travail qu'on fait, on ne va pas se sentir utile à la société. Je donne un exemple. Quelqu'un, par exemple, qui est spécialisé dans les finances, mais que dans son quotidien, il est amené à réclamer un règlement de la part de certaines familles qui n'ont pas les moyens de rembourser et qui exposent, en fait, leurs contraintes financières. Tu vois. Donc c'est quelqu'un peut-être que effectivement il fait son travail, il est très très, il est, je veux dire,

0: bon, il est cohérent par rapport aux valeurs liées au travail, mais en termes d'utilité sociale, encore une fois, c'est une perception personnelle. Mmh. C'est quelqu'un qui va sentir que finalement, le fait d'aller demander ou réclamer, c'est-à-dire le règlement, il est confronté à une pénibilité sociale. Et ça, mmh. il a du mal avec ça. Tu vois ce que je veux dire ? Mmh. Donc c'est pour ça qu'il y a trois éléments.
1: Et ça dépend justement, c'est du cas par cas. Mais est-ce que, on va dire, cette perte de sens, est-ce qu'elle est forcément liée au métier que l'on exerce, ou est-ce qu'on peut perdre aussi le sens, même dans un travail qu'on aimait auparavant ?
0: Oui, absolument. Absolument, c'est-à-dire c'est une perte de sens qui va se construire. Et comment on va le ressentir ? La première chose, c'est que la personne va ressentir le stress. Il sent plus le bien-être quand il est au travail, il est beaucoup moins motivé. Mmh. Voilà. Et par exemple, un manager qui est en perte de sens, il aura du mal à fidéliser justement son équipe de travail ou les différents collaborateurs. Donc, on va remarquer par exemple au niveau d'entreprise quelque chose qui est très révélateur et qui est le signe de cette perte de sens. C'est par exemple un turnover important, des personnes qui quittent l'équipe particulièrement, qui veulent changer d'équipe de travail ou qui quittent l'entreprise. Donc, une taux de rotation du personnel importante. Il va y avoir aussi l'impact au niveau de la cohésion d'équipe. Quelqu'un qui perd du sens dans ce qu'il fait au quotidien, quand il est en réunion d'équipe, soit c'est quelqu'un qui n'intervient pas, soit c'est quelqu'un qui ne va pas remonter une information capitale par rapport au fonctionnement d'entreprise. Mm-hmm. Par rapport, par exemple, à un retour de client, par rapport à un blocage au niveau du travail, par exemple, au niveau d'un projet, une tâche qu'il n'a pas finalisée parce que, bon... Voilà, il n'est pas motivé. Mmh. Et ça impacte le projet en question.
1: Et justement, pour éviter tout ça, peut-être, on a parlé de manager, le management ou le rôle de l'entreprise. Quel est justement leur rôle pour redonner, on va dire, du sens aux salariés ?
0: Le salarié, déjà, le manager, il est accompagné, logiquement. Il est régulièrement formé. Il y a des investissements qui sont faits en termes de formation. Mmh. Il y a de plus en plus aussi au niveau des sociétés, de tous les types de sociétés qu'on peut remarquer au niveau du Maroc. Mmh. Il y a des investissements qui sont faits par les RH en termes d'accompagnement par un coach professionnel. Mmh. Sinon, en tant que psychologue du travail, on intervient aussi dans la prévention des risques psychosociaux et on intègre aussi l'étude de certains épuisements professionnels dus à la perte de sens. Mmh. Donc c'est quelque chose qu'on acte et qu'on arrive à accompagner à titre individuel. Sinon, il y a aussi régulièrement des formations qu'on fait en entreprise par rapport à la prévention des risques psychosociaux et qui intègrent justement la prévention de la perte de sens. Voilà, ce qui est quand même de plus en plus fréquent. C'est vrai. On accompagne ça. Et il faut dire aussi que le fait de retrouver plus d'épuisement au travail dû à la perte de sens, c'est aussi dû au changement d'organisation, aux nouvelles formes de management, par exemple le télétravail. Ouais. Le télétravail a peu à voir contribué à la perte de lien social.
1: Mmh. Parce que ça, les gens sont plus un petit peu isolés, on va dire.
0: Isolés. Mmh. Le management, le télétravail. Maintenant, quand on met en place, par exemple, du management hybride, ça aussi, ça peut favoriser aussi plus de connexions.
1: Ouais.
0: Par exemple, les nouvelles technologies. Mm-hmm. Les nouvelles technologies, par exemple, faire des réunions exclusivement sur Teams pour certaines entreprises qui sont aussi délocalisées, ça fait que parfois, on peut remarquer des compétences qui sont plus update, qui sont plus actualisées.
1: Ouais.
0: Alors que quand on confronte les différentes équipes, il y a des remontées d'informations qui font qu'on accompagne aussi la demande en compétences qui peut devenir obsolète pour certains collaborateurs.
1: Ouais. Ouais.
0: Le fait d'avoir des outils aussi numériques font que des personnes se sentent comme fliquées parce qu'il y a une surveillance accrue.
1: Ouais.
0: Et ça, c'est quand même il y a une perte de sens de par la perte de confiance.
1: C'est vrai, c'est vrai. Et aussi, je pense que même au niveau des mentalités, les mentalités ont énormément évolué. Je pense qu'avant, on travaillait principalement pour avoir un salaire à la fin du mois parce que ça permettait d'avoir une stabilité, de subvenir à nos besoins. Et que là, de plus en plus de personnes se disent, moi, je passe la majorité de mon temps au travail. Autant faire quelque chose qui m'anime, être payé, bien évidemment, parce que c'est important aussi. Mais trouver justement du sens, faire quelque chose qui m'anime, qui me motive, etc. Donc, je pense aussi que c'est c'est pour ça que les gens sont de plus en plus pointus par rapport à cette quête de sens, et notamment les nouvelles générations.
0: Tout à fait, absolument. Ils ont tout à fait

0: raison. D'ailleurs, on voit bien que depuis Covid, l'approche par rapport au métier, par rapport au job en question, a changé pour les générations Y et Z. Ouais, ce sont des personnes qui ont, voilà, qui ont fait une reconversion après Covid, peut-être plus pour travailler, par rapport à un métier qui leur apporte plus. Il y a aussi des activités qui sont faites en parallèle, que ça peut être du bénévolat, mais ça peut être du sport aussi, qui donnent quand même plus de sens. Qui donne plus de sens à ce qu'on fait au quotidien. C'est-à-dire que cette recherche de sens, elle est très individuelle.
1: C'est
0: on
1: ne
0: peut pas venir imposer du sens à une carrière. Je vous donne un exemple. Un prof qui n'est pas convaincu de son métier. Il considère que ce qu'il fait, peut-être que le programme qu'on lui a confié, n'est pas cohérent par rapport au profil des étudiants ou peut-être des élèves qu'il a en face de lui. Il y a une perte de sens. Et on sait très bien que, par exemple, un prof qui est en épuisement professionnel, ben évidemment, en termes de résultats, le résultat n'est pas au rendez-vous. C'est pour ça que la formation initiale, c'est-à-dire en post-bac, elle est très, très essentielle. Elle devrait aussi être accompagnée par des spécialistes de l'accompagnement pour faire en sorte que les carrières soient construites en fonction du talent, mais pas seulement. En fonction non seulement du talent, mais aussi en fonction des passions.
1: Très important. Ouais, c'est vrai. C'est
0: très
1: vrai.
0: Essentiel.
1: Comme ça, on prévient cette perte de sens. Oui. Pardon. Comme ça, on la prévient en quelque sorte. Ouais.
0: Oui. La prévention, elle est très essentielle. Ça fait qu'on a des personnes, quand ils travaillent, eh ben, ils se reconnaissent dans ce qu'ils font. Et les Japonais, en fait, ils s'y ont intéressés depuis pas mal de temps. Et ils ont parlé, en fait, d'ikigai professionnel. Et selon eux, en fait, il y a quatre axes. Ça veut dire que ce qu'on devrait faire comme métier, c'est ce qui pourrait être l'intersection des passions, la vocation, donc le talent, la mission de vie professionnelle et la profession qui nous paye. Par exemple, quand il y a quelqu'un qui est très bien payé, mais qui n'est plus passionné, par exemple, par un métier de finance, et ben forcément, il va ressentir une perte d'énergie, de sens.
1: Bien sûr.
0: Et ça va impacter le résultat.
1: Bien évidemment. Et justement, ça va impacter aussi d'autres aspects de sa vie, parce que quand on n'est pas bien au travail, ben forcément, ça déborde un peu sur la sphère personnelle. Alors Mouna, si on ne trouve plus de sens dans notre travail, est-ce qu'il faut forcément envisager de changer de métier ?
0: Ça, c'est une excellente question. Merci de la poser. Après, on ne peut pas toujours changer de métier quand on veut. Ce qu'on peut faire, c'est déjà le prévoir dans le temps, considérer qu'on peut faire, par exemple, une reconversion professionnelle. On peut penser ça dans le temps, dans le moyen terme. Après, la réalité fait qu'il y a des contraintes financières qui font qu'on ne change pas de métier. Mais c'est très essentiel qu'en parallèle, soit on apprenne une nouvelle compétence, soit on fasse des activités, qu'on puisse faire quand même des activités qui nous maintiennent une vie sociale de qualité où on va avoir, par exemple, des échanges au quotidien quand on sort du travail qui sont très restructurants, qui sont très apaisants, où on trouve du sens. Il y a la vie sociale, il y a aussi la vie personnelle où on va avoir quand même beaucoup plus de sens dans ce qu'on fait, même dans notre vie personnelle, qui vont nous apaiser pour que quand on revient au travail, on ait suffisamment d'énergie. Donc l'énergie, finalement, c'est arriver en fait à construire sa vie tout en misant sur à la fois la vie professionnelle en termes de temps, mais aussi la vie sociale, la vie familiale et la vie personnelle, qui n'est pas où on n'intègre pas forcément les personnes de notre vie familiale. Qui font partie de notre famille, mais où on va investir sur peut-être du sport, sur peut-être du bénévolat, sur peut-être de nouvelles activités, qui ont sens pour nous.
1: Très important. Voilà. Donc encore une fois, une question d'équilibre finalement.
0: Voilà, absolument. Le bien-être est esprit, absolument. C'est qu'on arrive autant à se positionner sur trois dimensions. Ça veut dire la connaissance de notre environnement, mais aussi qu'on arrive à lier cela à des émotions positives, qu'on arrive à avoir au quotidien. Et c'est ce qui conditionne en fait la motivation. C'est ce qui arrive à déterminer qu'on a une vie qui a du sens. Et ça, c'est notre responsabilité en tant que personne à part entière.
1: Exactement.
0: Je veux dire, c'est pas la structure qui va la créer pour nous.
1: Ça, il faut l'assumer finalement. C'est une responsabilité assumée. merci beaucoup, Mouna Srelli, d'avoir été avec moi. Et on se dit à très très vite, Inch'Allah.
0: À très vite, au plaisir.
1: Ciao.
0: Bonne journée à tous.
1: Merci. Restez avec nous, on se retrouve dans un tout petit moment pour la suite de ce premier café. Je vous propose La Bouche, Be My Lover. Très très belle écoute et à tout de suite.

0: Imagine Dragons, Sharks sur Midi 1. Restez avec nous, on se retrouve dans un tout petit moment pour la suite de ce premier café. On parlera notamment de petites astuces pratiques à mettre en place qui vous permettront de gérer le stress de la rentrée. En attendant, je vous laisse avec Barbie Girl. À quoi ? Très belle écoute.
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1: Bonjour à toutes et tous, avec vous Stéphanie Parot. Les Houthis ont attaqué l'Arabie Saoudite cette nuit. Ce matin, les réactions tombent. Le Conseil de coopération du Golfe a condamné fermement les attaques des Houthis, les qualifiant d'extrémistes et criminels. De son côté, le Koweït a affirmé sa solidarité avec l'Arabie Saoudite et soutient toutes les mesures prises par Riyad pour préserver sa souveraineté. Qatar et Chine se sont rencontrés. Le Premier ministre qatari et le ministre chinois des Affaires étrangères ont discuté de la navigation dans le détroit d'Ormuz. Des discussions lors d'une réunion à Pékin, selon un communiqué du ministère chinois des Affaires étrangères. Depuis le début de la guerre au Moyen-Orient, le point de passage stratégique est bloqué par Téhéran. Une réponse au bombardement états-unien selon l'Iran. Londres dit stop. L'Angleterre va annoncer aujourd'hui un embargo commercial sur les marchandises qui proviennent des colonies israéliennes de Cisjordanie. L'annonce a été faite ce matin par le ministre britannique des Pensions. Il y a deux mois, le Premier ministre britannique avait présenté ses excuses pour la réaction initiale du parti travailliste aux actions d'Israël sur Gaza. Andy Burnham avait reconnu une erreur. Volodymyr Zelensky veut rencontrer Donald Trump. Le président des États-Unis souhaite échanger avec son homologue américain sur la défense antimissile. Une rencontre est prévue dans la deuxième moitié de septembre. Kiev a besoin de se protéger des missiles envoyés par Moscou dans un contexte d'intensification des frappes russes. De son côté, Londres a débloqué 100 millions de livres pour renforcer la défense aérienne de l'Ukraine. La lecture recule partout dans le monde, une situation préoccupante selon l'OCDE, l'Organisation de coopération et de développement économique a sorti son étude annuelle sur l'éducation internationale avec cette année une nouveauté, l'utilisation de l'intelligence artificielle pour l'apprentissage, une nouvelle technologie qui n'est pas que positive car elle provoque une baisse de l'évaluation de l'information et du regard critique. C'est une date qui a marqué l'histoire du royaume. Le 8 septembre 2023 survenait un terrible séisme, celui d'Alaouz. C'était donc il y a tout juste 3 ans, jour pour jour, avec sa magnitude 7. Il reste le séisme le plus important enregistré au Maroc. 2960 personnes sont mortes selon les données du ministère de l'Intérieur. Il y a 3 ans, 300 000 personnes se sont retrouvées sans abri. Il a donc fallu tout reconstruire. 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Et on finit ce flash avec un petit message. 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
3: Si vous venez à peine de nous rejoindre, bienvenue à vous pour cette suite de ce premier café. Dans un instant, on parlera de ces petites astuces à mettre en place qui vous permettront éventuellement de gérer le stress de la rentrée. En attendant, c'est Rihanna qui prend la relève avec Rude Boy. Très très belle écoute.

Project Toka Toka sur Média, comme prévu. On parle de gestion de stress, le stress de la rentrée. Alors on sait, la rentrée est souvent synonyme de nombreux chamboulements. Il n'est pas toujours facile d'y faire face. On va vous donner donc aujourd'hui quelques petits conseils pour gérer le stress de la rentrée afin de commencer cette nouvelle année de travail ou scolaire sereinement, sans trop regretter les vacances. Si la rentrée représente une si grande source de stress, c'est parce qu'elle vient rompre l'équilibre et la sérénité que nous avions trouvé durant les vacances. Résultat, coup de blues. Bien souvent, il s'agit du blues du mois d'août. Anxiété, montée de stress viennent dissiper en un coup de vent les bienfaits des vacances. Et pour s'épargner les vilaines conséquences du stress au travail et vivre une rentrée en toute sérénité, il y a des petites astuces à mettre en place. Alors déjà, gérer son stress à la rentrée, il y a plein de petits tips, on va dire. La première chose à faire pour gérer le stress de la rentrée, c'est d'apprendre à lâcher prise sur ses attentes.

déjà affronter les événements avec davantage de sagesse. En plus de se détendre, la méditation permet de faire le vide et de chasser ses préoccupations. Donc que ce soit au bureau, dans les transports, cette technique peut se pratiquer partout. Il existe également des cours de méditation et des vidéos pour débutants sur Internet. Les personnes dont le stress se manifeste par des symptômes physiques comme les palpitations pourront, quant à elles, s'initier à la cohérence cardiaque. Cette technique de respiration permet d'harmoniser le cœur et l'esprit et est donc très utile pour se libérer des tensions inutiles. Consultez pourquoi pas un ou une sophrologue avant la rentrée, c'est une solution pour apprendre à mieux respirer. Cette professionnelle vous livrera la méthode de respiration idéale pour vous. La rentrée, on le sait, s'apparente parfois à une course effrénée. Nous courons dans tous les sens, nous n'avons pas plus une seule petite minute à nous. Et pour gérer le stress de la rentrée, il est donc important de déjouer ce piège et de prendre le temps pour soi. Prévoir une sortie entre amis, s'offrir un massage, lire un bon bouquin, autant de pauses plaisir qui permettent de penser à autre chose qu'à son boulot, ses factures ou encore sa famille. Voilà, notez ces plages horaires dans votre agenda et honorez-les de la même manière que vous le feriez pour un rendez-vous professionnel. Et si vous culpabilisez à cette idée, dites-vous que cela ne vous rendra que plus efficace. Le syndrome de la femme pressée ne débouche sur rien de positif. Même au travail d'ailleurs, il peut être bon d'apprendre à déléguer. Donc voilà, vous pouvez également faire le tri pour gérer le stress. Ranger, trier avant la rentrée permet bien souvent d'être moins submergé par le stress qu'elle occasionne. Non seulement ça permet de libérer de la place chez soi, mais aussi de faire le vide dans sa tête, de mettre de l'ordre dans ses pensées et de se sentir plus léger. N'hésitez donc pas à vous séparer de ce qui est devenu inutile. Offrez les vêtements que vous ne portez plus, pourquoi pas à une association qui vient en aide à des personnes dans le besoin. Jetez la paperasse que vous accumulez inutilement. Il est également possible de réaménager son appartement, sa maison. Certaines personnes trouvent un certain apaisement dans le fait de réorganiser leur intérieur. Se sentir bien chez soi est primordial pour gérer le stress d'une rentrée toujours trépidante. Avoir un rythme de vie sain. Aussi, ça permet de lutter contre le stress. Pratiquer une activité sportive comme la natation, le yoga, l'équitation ou même de la course favorise la production d'hormones comme l'endorphine qui entraîne un bien-être immédiat. Après une bonne séance de sport, on se sent plus léger et vide et sur le moment, on ne pense plus à toutes ces tâches qui nous incombent. Manger équilibré joue également sur le stress. Il faut éviter les aliments gras, sucrés qui peuvent entraîner une extrême fatigue. Pour manger varié, organisez votre journée de sorte à avoir un instant pour cuisiner un bon plat sain. Sinon, vous pouvez toujours préparer vos repas les week-ends et les garder au frigo la semaine. Et enfin, éloignez-vous des écrans. Profitez de ces derniers instants sans travail, sans école, sans impératif pour être totalement déconnecté du monde virtuel. Par exemple, faites une activité manuelle sans votre téléphone à côté de vous. Il est également conseillé de lire des livres plutôt que de scroller sur les réseaux. Même si cela peut paraître compliqué à réaliser, forcez-vous dans les premiers temps et vous verrez rapidement les résultats. Les vacances sont synonymes de détente, oui, et contrairement au travail ou à l'école, l'objectif est d'entretenir ce bien-être pendant la période scolaire ou au boulot. Et pour ce faire, ressortez votre réveil quelques jours avant la reprise et recalez-vous sur les horaires de lever et de coucher du travail. Vous pouvez également adopter une nouvelle routine matinale. Donc voilà, il y a plein de concepts dans ce sens, comme le Miracle Morning de Hal Elrod. C'est un concept qui traduit le fameux proverbe « l'avenir appartient à ceux qui se lèvent tôt ». L'objectif est de mettre son réveil plus tôt que d'habitude afin de pratiquer, pourquoi pas du yoga, d'écrire dans son carnet quelques phrases, de prendre un bon petit déjeuner, d'appliquer ses soins de beauté, etc. Vous n'êtes pas obligé de reculer votre alarme de 2 heures, mais pensez à ajouter dans votre routine des petits éléments qui rendront la journée meilleure. Commencez à la pratiquer dès maintenant pour qu'elle devienne une habitude, mais autorisez-vous également des moments de pause. La fatigue n'est pas bonne pour la santé mentale. Et puis voilà, pour passer une bonne nuit sans pensée stressante, pensez en amont à organiser vos tâches, dresser une liste de tout ce que vous devez faire avant la reprise. Et puis voilà, vous aurez les idées plus claires et le stress sera moins présent. Voilà ce qu'on pouvait dire de ces astuces à mettre en place qui vous permettront, en tout cas je l'espère, de gérer le stress de la rentrée. Restez avec nous, on se retrouve dans un tout petit moment. Je vous propose Post Malone pour Joy. Excellente écoute.

Post Malone, Joy sur Média. Avant de vous quitter, je vous propose un bon petit son. Je vous retrouve juste après d'ailleurs Owl City pour Vitamin C. Très très belle écoute.

Et c'est sur ces beaux airs de Owl City que se referme votre premier café. Merci beaucoup d'avoir partagé ce petit moment avec nous. Merci à notre ami Jamel à la réalisation. Je vous souhaite une excellente suite des programmes à l'écoute de Média 1. Et je vous retrouve bien sûr demain à partir de 9h30 heure marocaine pour votre premier café. D'ici là, je vous laisse entre deux bonnes mains. Calvin Harris, Normani, Tinashe et Offset pour New To You. Excellente écoute.

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1: Bonjour à toutes et tous, avec vous Stéphanie Parot. Les Houthis ont attaqué l'Arabie Saoudite cette nuit. Ce matin, les réactions tombent. Le Conseil de coopération du Golfe a condamné fermement les attaques des Houthis, les qualifiant d'extrémistes et criminels. De son côté, le Koweït a affirmé sa solidarité avec l'Arabie Saoudite et soutient toutes les mesures prises par Riyad pour préserver sa souveraineté. Qatar et Chine se sont rencontrés. Le premier ministre qatari et le ministre chinois des Affaires étrangères ont discuté de la navigation dans le détroit d'Ormuz. Des discussions lors d'une réunion à Pékin, selon un communiqué du ministère chinois des Affaires étrangères. Depuis le début de la guerre au Moyen-Orient, le point de passage stratégique est bloqué par Téhéran. Une réponse au bombardement états-unien, selon l'Iran. Londres dit stop. L'Angleterre va annoncer aujourd'hui un embargo commercial sur les marchandises qui proviennent des colonies israéliennes de Cisjordanie. L'annonce a été faite ce matin par le ministre britannique des Pensions. Il y a deux mois, le premier ministre britannique avait présenté ses excuses pour la réaction initiale du parti travailliste aux actions d'Israël sur Gaza. Andy Burnham avait reconnu une erreur. Volodymyr Zelensky veut rencontrer Donald Trump. Le président des États-Unis souhaite échanger avec son homologue américain sur la défense antimissile. Une rencontre est prévue dans la deuxième moitié de septembre. Kiev a besoin de se protéger des missiles envoyés par Moscou dans un contexte d'intensification des frappes russes. De son côté, Londres a débloqué 100 millions de livres pour renforcer la défense aérienne de l'Ukraine. La lecture recule partout dans le monde, une situation préoccupante selon l'OCDE, l'Organisation de coopération et de développement économique a sorti son étude annuelle sur l'éducation internationale avec cette année une nouveauté, l'utilisation de l'intelligence artificielle pour l'apprentissage, une nouvelle technologie qui n'est pas que positive car elle provoque une baisse de l'évaluation de l'information et du regard critique. C'est une date qui a marqué l'histoire du royaume. Le 8 septembre 2023 survenait un terrible séisme, celui d'Alaouz. C'était donc il y a tout juste 3 ans, jour pour jour, avec sa magnitude 7. Il reste le séisme le plus important enregistré au Maroc. 2960 personnes sont mortes selon les données du ministère de l'Intérieur. Il y a 3 ans, 300 000 personnes se sont retrouvées sans abri. Il a donc fallu tout reconstruire. Pour plus de détails sur cette catastrophe naturelle, je vous invite à écouter notre interview de la matinale à ce propos. L'entretien est disponible sur le site de Médien.com. Et on finit ce flash avec un petit message. 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
1: Bonjour à toutes et à tous, merci d'être avec nous sur Médien à la une ce midi. C'était il y a 3 ans, jour pour jour au Maroc. Le 8 septembre 2023, la terre tremblait à Al-Haouz. Près de 3000 morts, des milliers de blessés et de sinistrés. Alors, 3 ans plus tard, quel bilan analyse dès le début de ce journal ? De l'eau, des médicaments, de la dignité et de la liberté. En Tunisie, le mouvement Nafas a repris ce week-end. On est à Tunis dans cette édition. Des frappes d'une ampleur inédite depuis plusieurs années. Les rebelles houthis pro-iraniens ont attaqué l'Arabie Saoudite dans la nuit d'hier à aujourd'hui. Il y a au moins 73 blessés. Les détails à venir. Les pompiers français en grève à partir d'aujourd'hui pour 6 semaines. Ils demandent davantage de moyens matériels, humains et financiers après des incendies d'une ampleur inédite cet été. Correspondance dans cette édition. C'est la plus importante entrée en bourse d'Afrique, celle de la raffinerie nigériane Dangote, avec à la clé toujours plus de profits et de barils. On y revient dans ce journal. Du football et le début de la prestigieuse Ligue des Champions et à l'affiche notamment ce choc Real de Madrid Inter Milan, tout ce qu'il faut savoir avant la rencontre dans cette édition. Joyeux anniversaire, Médien. Et oui, notre radio, votre radio, chers auditeurs, fête ses 46 ans aujourd'hui, presque un demi-siècle, mais toujours cette volonté de se renouveler, vous l'entendrez. Voilà, vous avez le programme. Merci à vous d'être avec nous sur Médien. On se retrouve dans moins d'une heure pour développer tous ces titres.
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3: 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Pendant longtemps, réussir professionnellement voulait dire avancer, gagner davantage, monter dans la hiérarchie, avoir plus de responsabilités, un meilleur titre, plus de reconnaissance. Aujourd'hui, les repères bougent. Beaucoup recherchent aussi du temps, de l'autonomie, de la liberté, du sens, parfois même la possibilité de travailler autrement. Alors, est-ce qu'on veut encore réussir comme avant ?
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3: Aujourd'hui, j'en parle avec Imane Jbilo, business coach. Merci Imane d'être là. Alors Imane, est-ce qu'aujourd'hui, on mesure encore la réussite avec les mêmes critères qu'il y a 20 ans ?
5: Alors déjà, on a l'impression d'avoir renoncé à réussir.

0: dans le nouveau schéma qui se présente, dans ce nouveau système qui se présente, quand les gens commencent à refuser certaines promotions, commencent à répondre oui, mais qu'est-ce que ça va me coûter? Est-ce que je vais devoir renoncer ou sacrifier quelque chose pour pouvoir avoir telle responsabilité ou tel titre? On commence à se demander si les gens sont de moins en moins ambitieux. Alors que c'est pas vraiment le cas. Nous n'avons jamais cessé de vouloir réussir, mais nous ne mettons plus la même chose derrière le mot réussite. Alors, si avant, on était dans le... Là, comme tu l'as très très bien dit, tu disais, voilà, il y avait... C'était pratiquement vertical.
1: Oui, et il y avait des marqueurs. Le salaire, le titre, la promotion, le statut, tout ça était prédéfini, en fait.
0: Tout à fait. Et il y avait une sorte d'escalier qui se définissait, qui se présentait devant nous. C'est-à-dire, on commençait avec plutôt un poste stable ou une fonction stable. Et ensuite, on cherchait à atteindre un titre, plus un salaire, une responsabilité, etc., des personnes à manager. Et voilà, ça montait crescendo. Alors qu'aujourd'hui, on est plus dans d'autres marqueurs, comme tu les as appelés. On est en train de s'orienter plus vers le sens, vers l'autonomie, vers la liberté. C'est des mots que tu as déjà cités, que je tiens à répéter pour bien clarifier la chose. Et aujourd'hui, on se demande si la première quête que nous avons n'est pas une quête de sens à proprement dire, mais une quête de reconnexion à soi plus globalement et par rapport à de nouveaux marqueurs qui se sont installés aujourd'hui. Alors, tout le monde va venir, enfin, quand je reçois des cadres qui viennent au cabinet pour une séance de coaching, ils viennent me dire, ben, vous savez, j'ai exactement ce que je recherchais il y a 15 ans. J'ai le salaire, j'ai le titre, j'ai le bureau comme je le souhaitais, les collaborateurs à manager, etc., etc. Mais je n'arrive pas à être satisfait ni à être heureux. Et là, se pose la question, pourquoi est-ce que vous n'êtes pas heureux? Est-ce que parce que votre définition de la réussite a migrer, elle a changé, elle s'est métamorphosée en cours de route, ou est-ce que c'est parce qu'aujourd'hui, vous subissez un autre système? Parce que c'est ça, en fait. Les personnes ont l'impression d'avoir quitté l'injonction sociale et les marqueurs conventionnels, mais est-ce que, clairement, ce ne sont pas de nouveaux marqueurs qui se sont installés, qui sont venus aujourd'hui organiser encore notre système de pensée, de telle sorte à ce qu'on soit encore en train de courir derrière quelque chose qu'on nous impose quelque part.
1: En fait, c'est en quelque sorte une remise en question d'une réussite qu'on n'a pas vraiment choisie, mais c'était le modèle de réussite.
0: Alors voilà, c'est ça. Avant, il y avait un kit de réussite clair, précis, lisible et mesurable, on va dire.
1: Tout à fait.
0: Rappeler les choses par leur nom.
1: Exact.
0: Avant, c'était le bon salaire, comme tu l'as dit, le titre sur la carte visite, le bureau individuel, la voiture de fonction ou de service, l'équipe à gérer. Bref, tout ça, c'était clair et c'était mesurable. On pouvait, en se mettant face à un ancien camarade de classe qu'on n'a pas vu depuis 20 ans ou 30 ans, se dire « oui, j'ai réussi plus que lui » ou « il a réussi plus que moi ». Parce qu'il a un salaire supérieur, ou parce que j'ai une responsabilité plus importante, ou parce que j'ai un titre plus prestigieux. Donc là, il y a des marqueurs clairs sur lesquels on peut se baser pour établir une comparaison sociale. Aujourd'hui, c'est différent. Pour être heureux, j'ai besoin d'avoir plus de temps pour ma famille. J'ai besoin d'avoir aussi du temps à me consacrer à moi-même pour mon bien-être, pour mon épanouissement, pour faire du sport, pour... installer une hygiène de vie, une qualité de vie dans mon quotidien. Bref, il y a des choses qui viennent, qui sont plus subjectives que le système objectif qui était établi autrefois. Et donc aujourd'hui, le cadre de comparaison disparaît. On n'arrive plus à se dire, mais où sont ces indicateurs qu'on pourrait installer pour réellement pouvoir se comparer à l'autre et dire, est-ce que j'ai réussi ou pas? J'ai donné une illustration très simple. Deux personnes qui ne se sont pas vues depuis 20 ans, par exemple, et qui se retrouvent et l'un demande à l'autre « Alors, t'en es où aujourd'hui? Qu'est-ce que tu deviens ?» Tu connais un peu la question habituelle. « Qu'est-ce que tu deviens ?»
1: Oui.
0: Et là, la personne va lui dire « Ben moi, je suis DGA, je suis directeur général adjoint, je gère 300 personnes, j'ai un statut particulier dans mon entreprise, je suis au cœur du pouvoir, de la décision. » Et là, l'autre, il va répondre, il va lui dire, ben moi, je suis...

0: à mon compte. Je travaille 4 jours par semaine. Je consacre toujours mes vendredis à la plage parce que c'est, tu connais mon amour pour la mer. Bref. Et là, on a 2 systèmes de valeurs qui sont complètement différents les uns des autres.
1: Et 2 systèmes de réussite complètement différents.
0: Justement. Oui. Et là, le système de comparaison sociale se brise totalement. On ne sait plus qui peut envier l'autre.
1: Absolument.
0: C'est là le cœur, le cœur de la problématique, enfin du dilemme actuel. Ouais. C'est qu'aujourd'hui, on ne sait plus si on doit se conformer à ce qui nous a manipulé, je souligne bien ce terme, entre guillemets bien entendu, ce qui nous a dirigé comme des pantins pendant des années, est-ce qu'on doit se conformer à ça parce qu'on le connaît bien, c'est un système qu'on maîtrise, ou est-ce qu'aujourd'hui on est prêt à aller vers un autre système qui est beaucoup plus subjectif, qui est beaucoup plus relatif à soi, et pour lequel on va devoir quand même ne se fier qu'à sa propre perception pour décider si on a réussi ou pas.
1: Alors, il y a une étude justement qui est très intéressante dans ce sens-là et qui concerne la Gen Z et les millennials. C'est une étude, c'est une enquête en fait, une très grande enquête Deloitte menée auprès de plus de 23 000 Gen Z et millennials dans 44 pays qui montre que seuls 6% disent viser avant tout un poste de direction. Ce qu'ils recherchent davantage, c'est un équilibre entre argent, sens et bien-être. Et ce qui est extrêmement intéressant dans cette étude, c'est que ces jeunes générations ne semblent pas moins ambitieuses. 70% des Gen Z disent développer leurs compétences au moins une fois par semaine et 67% le font aussi en dehors du temps de travail. On n'est plus ambitieux de la manière classique. L'ambition change de registre en fait.
0: Oui, on pourrait dire, pour résumer ce que tu viens de dire, Yasmine, est très intéressante l'étude, qu'avant, réussir, c'était s'élever, monter, juste monter, escalier. Aujourd'hui, réussir, c'est choisir les centres d'intérêt, les zones.

0: significatif de la réussite pour cette nouvelle génération, cette génération qu'on appelle éclairée quelque part, parce qu'elle a compris que plus on donnera du sens à ce qu'on fait, plus on pourra s'approcher du bonheur et de la satisfaction et de l'épanouissement. Donc, ces personnes-là, cette nouvelle génération, elle est quelque part au fait et elle est consciente de cette tendance, mais aussi de ce besoin qu'elle a de se prouver à elle-même qu'elle est en train d'évoluer. Elle-même, hein, je dis bien à titre personnel.
1: Oui.
0: Maintenant, il faudrait quand même que nous soyons, encore une fois, conscients et réalistes.
1: Oui, oui.
0: Alors déjà, pour deux points majeurs. Le premier point, c'est que tout le monde ne peut pas s'offrir le luxe de s'approcher du sens et de quitter le salaire,
1: la stabilité professionnelle,
0: etc., pour pouvoir aller vers quelque chose qui lui ressemble plus ou qui réponde plus à sa passion, à sa vocation, à ses besoins quelque part de sens et interne.
1: Alors pardon, si tu permets Imane, je vais t'interrompre sur ce point en particulier. Toi, en tant que coach, que business coach, tu accompagnes beaucoup de personnes. Est-ce que tu as vu des gens, on va dire un peu, bousiller leur vie à cause de ça en particulier, de ne pas avoir mesuré en fait l'impact, recherche de sens, c'est tout à leur honneur, mais ne pas avoir mesuré le risque-bénéfice de l'action.
0: Alors, je suis capable de te dire qu'il y en a plus d'un qui a été dans cette situation et qui est revenu me voir justement parce qu'il avait fait le mauvais choix, quelque part, de quitter un emploi stable, de quitter un titre qui lui convenait dans l'absolu, pour quelque chose qui réponde plus à sa passion du moment, des fois. Alors, ces personnes-là, je me dois d'être honnête et de souligner la nuance, parce que c'est particulièrement précis et personnel. Et ça, c'est vraiment, ça dépend de chaque personne. Alors, les personnes qui ont fait ce choix sur un coup de tête, ou bien parce qu'ils ont subi l'injonction des réseaux sociaux,
1: aussi,
0: qui définit aujourd'hui les nouveaux marqueurs, parce qu'aujourd'hui, oui, il faut réussir sa carrière, mais il faut aussi avoir fait un semi-marathon, avoir un corps d'athlète, pouvoir se permettre de faire du yoga 6 heures du matin, avoir un temps qualitatif avec sa famille, faire des activités créatrices ou créatives avec ses amis. Bref, tous ces éléments-là s'ajoutent à la carrière. Donc, ce n'est pas une façon différente de voir les choses, mais c'est une façon beaucoup plus allongée, on va dire. C'est-à-dire qu'il y a tellement plus de choses à réaliser. Donc, les personnes qui ont subi l'injonction des réseaux sociaux, qui se sont dit « oui, moi j'aime bien tel influenceur ou telle influenceuse qui fait ça, qui a réussi ça, etc., etc., je vais être comme elle », ils se sont complètement trompés de chemin. Parce qu'ils ne l'ont pas fait, parce que réellement ils cherchaient à se connecter à eux-mêmes ou à elles-mêmes, mais ils l'ont fait parce qu'ils ont redéfini l'absolu de la réussite. Une nouvelle injonction sociale de la réussite qui venait non pas du schéma traditionnel de nos parents, du « oui, tu dois avoir un poste stable, un emploi stable, un salaire qui revient à chaque fin du mois, etc. etc. » Mais on s'est dit « non, aujourd'hui, c'est une nouvelle façon de voir les choses et on va appliquer ce qui est dit et ce qui nous est dicté par les réseaux sociaux. » Ceux-là, ils se sont complètement trompés. Parce qu'ils ont réalisé qu'ils n'avaient pas considéré tous les éléments. Soit parce qu'ils ont des responsabilités et des crédits et des enfants à gérer, etc. Et donc, le fait qu'il n'ait plus une entrée stable a fait que la situation, même familiale, c'est compliqué.
1: Se déstabilise, oui.
0: Ça a engendré des disputes dans les foyers, ça a créé des soucis, des peurs, des craintes, même une angoisse. Des gens qui n'arrivaient plus à dormir parce qu'ils se disaient de quoi essayer mon lendemain. Exactement. Donc, et pour certaines personnes, juste parce qu'ils se sont vus courir derrière quelque chose, encore une fois, de la même manière qu'ils le faisaient pour la carrière, pour les responsabilités, pour la pression managériale, pour ceci et pour cela, aujourd'hui, ils le font pour être cette personne parfaite qui va agir selon la

0: vocation là, qui est passionné, qui fait du sport, qui vit avec beaucoup.
1: Donc on est passé de l'injonction de la société à l'injonction des réseaux sociaux, c'est ce que tu dis ?
0: Tout à fait. Et je dis que dans ce cas-là, les personnes ont regretté. Mais ceux qui se sont vraiment posé les vraies questions, qui ont eu, vous savez, j'ai eu des personnes qui sont venues après une maladie. Quand le corps leur a envoyé un message sérieux, il leur a dit, écoutez, là, tu es en train de vivre une vie qui ne te convient pas et tu es en train de te faire du mal. Là, ils se sont posé la question par rapport à eux-mêmes. Ils ne sont pas partis chercher des modèles au niveau des réseaux sociaux ou dans la société en général. Ils ont cherché quelque chose qui s'approche au maximum de leurs besoins profonds. Ceux-là ne se sont pas gourés. Ils l'ont assumé, même s'il y a eu des
1: moments difficiles.
0: Oui. Oui, ça n'a pas remis en question le nouveau schéma établi. Mais ceux qui n'ont fait qu'emprunter ce qui convient à d'autres personnes ou ce que d'autres personnes laissent paraître parce que ce n'est pas forcément réel. Ceux-là, ils se sont trompés et ils l'ont regretté.
1: On va revenir justement à cette quête de sens, mais cette fois-ci dans le milieu professionnel. Est-ce qu'on demande aujourd'hui trop au travail, à savoir salaire, reconnaissance, épanouissement, sens, équilibre ?
0: C'est une question assez... Elle est intéressante et elle est assez drôle. la réponse qui vient à l'idée est assez drôle. Vous savez, il y a un exemple qu'on nous donnait souvent quand on nous expliquait un peu en RH les voies à suivre dans les carrières. On nous disait, vous savez, il y a des personnes qui viennent et qui disent oui, à combien est le salaire, quel est le rythme, le nombre de collaborateurs, etc., combien de journées de congés, les charges sociales, bref, toutes ces choses-là. Et il y a quelqu'un qui va venir et qui va ajouter quel est le sens que nous sommes en train de chercher à établir ou quelle quête de sens pour cet emploi. Et là, vous avez la réponse de l'employeur qui va dire le sens, c'est qu'on vend des photocopieurs.
1: Ouais.
0: Tout simplement.
1: Ouais, et puis le sens, c'est faire du chiffre, en fait.
0: Exactement. Dans certains emplois, il n'y a pas forcément une vocation. On ne fait pas tous de l'humanitaire. On n'est pas tous dans des métiers, nobles, qui sont là pour établir, le bien commun. Non, il y a des métiers. On est dans un système plutôt capitaliste qui veut faire du chiffre, comme tu l'as si bien dit. Donc, des fois, il suffit de vendre des choses ou de proposer un service. Alors, il ne faut pas non plus être dans la caricature. Se dire, oui, il faut forcément que je trouve un sens à quelque chose. Il y a des fois des priorités. Il faudrait, en tant que personne, savoir organiser ses priorités. Si aujourd'hui, à cette étape de ma vie, et c'est là où la question vraiment est intéressante, il ne faut pas considérer sa vie comme un tout compact où il y a une seule quête de sens. C'est-à-dire, on va courir le même sens de son démarrage de carrière jusqu'à sa retraite. Non, ce n'est pas comme ça que ça fonctionne. Je pourrais commencer ma carrière avec un désir d'établir une stabilité financière.
1: C'est en quelque sorte savoir redéfinir régulièrement ce que l'on veut et ce qu'on appelle réussite, en fait.
0: Et se reposer des questions essentielles et se remettre en question à chaque fois et se dire, si aujourd'hui j'ai réussi l'objectif que je m'étais fixé il y a 15 ans, ça ne veut pas dire que ça peut m'apporter le bonheur parce que c'était mon objectif d'il y a 15 ans. Ce n'est plus mon objectif aujourd'hui. Donc se remettre en question en permanence est la solution. Et se dire, aujourd'hui, c'est pas un problème, je démarre ma carrière. Si aujourd'hui, mon sens, c'est d'établir une stabilité financière qui va me permettre dans 5 ans ou dans 6 ans, de pouvoir aller vers le luxe de la quête de sens, parfait.
1: Alors, on va, si tu permets, Imane, on va aller dans une forme de petite feuille de route. Imaginons quelqu'un qui nous écoute et qui se dit, alors, sur papier, tout va bien, mais je ne sais pas si ce que je poursuis me ressemble vraiment. Par quoi devrait commencer cette personne ?
0: Alors, la première chose qu'il devrait faire ou que devrait faire cette personne, c'est qu'il doit s'imaginer dans une situation où on lui a enlevé son titre, on lui a enlevé son salaire.
1: Magnifique,
0: lui a enlevé l'entreprise, on lui a enlevé le regard des autres surtout.
1: Oui, absolument.
0: Et on va lui

0: aujourd'hui, comment tu sais que tu as réussi? Mmh. Comment tu saurais que tu as réussi? Tu as vraiment réussi?
1: Magnifique.
0: Alors là, s'il arrive
1: pardon,
0: à tout
1: pardon,
0: ça,
1: Imane, peut-être, oui. Je ne suis pas spécialiste, mais avant de lui dire comment tu saurais que tu as réussi, comment tu te sens si on t'enlève tout ça déjà?
0: Tout à fait. Est-ce que ça te revient? Est-ce que c'est quelque chose qui t'appartient proprement, ou est-ce que c'est quelque chose qui appartient à la société déjà? C'est très bien. Merci d'avoir ajouté cette question parce qu'elle est très intéressante et surtout pertinente dans ce sens. Ça va lui permettre en premier lieu de déjà se poser ou se mettre dans le contexte de ce qui lui appartient, ce que lui a décidé réellement dans sa vie. Parce que moi, je peux être dans une situation, quelle qu'elle soit, positive, je veux dire confortable ou pas, je peux être dans une quête qui répond plus aux besoins des autres, besoins de mes parents, besoins de la société, la réponse au regard des autres, etc. Donc la première question à se poser, comment je me sens par rapport à tout ce que j'ai enlevé? Est-ce que ce sont des choses qui me sont vitales? Et à ce moment-là, ça veut dire que ça m'appartient, des choses que j'ai choisies moi-même. Ou est-ce que quelque part, je me dis, ben, y a pas de problème. De toutes les façons, ça, je l'ai fait parce que je voulais faire plaisir à ma mère. Ça, je l'ai fait parce que je me suis dit que c'est ça, l'idéal du moi, de la société. Bref. Et après, quand on a nettoyé tout ça, quand on a compris ce qui nous appartenait, ce qui ne nous appartenait pas, on peut passer à se poser d'autres questions. Qu'est-ce que je veux avoir au juste? Qu'est-ce que j'aime faire? Quelles sont les expériences ou comment est-ce que je voudrais vivre? Quelle place devrait occuper le travail dans ma vie?
1: Pardon, Imane, à côté du « je veux », est-ce qu'on ne peut pas aussi opposer « qu'est-ce que je peux ?» Parce qu'il y a, et tu l'as dit tout à l'heure, en fait, à travers l'exemple des personnes, justement, qui se sont rendues compte que... Finalement, elles avaient quitté une situation confortable et avaient mis en difficulté leur famille. Il y a le « je veux » et le « je peux », ce qui est réalisable.
0: Alors, quand je dis « je veux », qu'est-ce que je veux, je l'imagine dans une pleine conscience. C'est-à-dire ce que je veux dans une forme réaliste.
1: Réaliste.
0: Pas ce que je veux dans... Oui, je veux beaucoup de choses aussi. Je veux voler, je n'oserais pas me le dire. Mais dans une pleine conscience et dans un tout réaliste.
1: Tout à fait.
0: D'accord? Donc, tout ça, et surtout, quelle réussite suis-je en train de poursuivre simplement parce qu'on m'a appris qu'elle était désirable? Et bien, la question la plus importante. Quelle est cette réussite que j'ai héritée, dont je devrais absolument me défaire pour que je sois connectée à celle qui me convient parfaitement et qui convient à ma situation, pas qui me convient personnellement dans un format égoïste, égocentrique. Non, qui me convient personnellement dans le contexte dans lequel je vis aujourd'hui, avec les responsabilités dans lesquelles je me suis engagée, avec la famille dans laquelle j'ai voulu. Donc, quelle est cette réussite?
1: Alors,
0: me ressemble parfaitement.
1: Justement. Je voudrais en fait profiter de ces dernières secondes pour cette dernière question. Comment construire une définition personnelle de la réussite sans tomber dans une nouvelle injonction? Puisqu'on est passé de l'injonction de la société à l'injonction des réseaux sociaux, comment savoir que finalement ce que je suis en train de mettre en place, c'est ma propre définition de la réussite? Ça émane de ma personne à moi, c'est mon alignement personnel.
0: Alors, je vais la résumer en une question, parce que nous n'avons que quelques secondes. Est-ce que je voudrais encore de la vie que je vis aujourd'hui si personne ne pouvait la voir? La voir, de la visibilité, si elle n'avait aucune visibilité. Alors, peut-être que la réussite moderne n'est pas d'avoir moins d'ambition, c'est d'avoir suffisamment de lucidité pour choisir l'ambition qui nous appartient personnellement.
1: Merci infiniment. Imane Jbillou, pendant longtemps, réussir voulait surtout dire aller plus haut. Aujourd'hui, peut-être que réussir signifie aussi pouvoir choisir son rythme, son temps, ses priorités, la place que l'on veut donner au travail. L'ambition n'a peut-être pas disparu, elle a simplement changé de définition. Je suis Yasmine Kharawani et vous écoutiez Nouvelle Piste, le rendez-vous qui explore les grandes mutations du monde professionnel.

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1: Sur notre continent, un grand soleil qui brillera sur le nord de l'Afrique ce mardi. Comptez 28 degrés à Alger, 37 degrés au Caire, 32 à Tripoli, 34 à Nouakchott, 36 à Tunis. Toujours sous un grand soleil. Attention en revanche aux orages prévus du côté de l'Afrique de l'Ouest. Il fera 28 degrés à Conakry sous un ciel orageux, 29 à Abidjan, 30 à Lagos, 31 à Dakar, toujours avec des orages prévus. Comptez également 33 à 34 degrés à Bamako et Ouagadougou avec un temps partiellement nuageux et de possibles orages. Il fera 30 degrés à Yaoundé, 31 à Douala, toujours avec des orages. Comptez 32 et 33 degrés à Kinshasa et Bangui, 34 à Libreville, 36 degrés à N'Djamena avec un ciel qui restera orageux. Et puis côté Afrique australe et de l'Est, des nuages, seulement de la grisaille prévue à Johannesburg avec 19 degrés. Il fera 21 à Antananarivo, 22 à Addis Abeba, comptez 25 degrés à Luanda avec du soleil, 26 à Nairobi avec des nuages épars. Il fera 31 degrés à Dar es Salaam et 41 degrés du côté de Khartoum avec du soleil.
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3: Bonjour à toutes et à tous, merci d'être avec nous sur Média 1 à la une ce midi. C'était il y a 3 ans, jour pour jour, au Maroc. Le 8 septembre 2023, la terre tremblait à Al-Haouz, près de 3000 morts, des milliers de blessés et de sinistrés. Alors, 3 ans plus tard, quel bilan, analyse dès le début de ce journal? De l'eau, des médicaments, de la dignité et de la liberté. En Tunisie, le mouvement Nafas a repris ce week-end. On est à Tunis dans cette édition. Des frappes d'une ampleur inédite depuis plusieurs années. Les rebelles houthis pro-iraniens ont attaqué l'Arabie Saoudite dans la nuit d'hier à aujourd'hui. Il y a au moins 73 blessés. Les détails à venir. Les pompiers français en grève à partir d'aujourd'hui pour 6 semaines. Ils demandent davantage de moyens matériels, humains et financiers après des incendies d'une ampleur inédite.

0: inédite cet été, correspondance dans cette édition. C'est la plus importante entrée en bourse d'Afrique, celle de la raffinerie nigériane Dangote, avec à la clé toujours plus de profits et de barils. On y revient dans ce journal. Du football et le début de la prestigieuse Ligue des Champions, et à l'affiche notamment ce choc Real de Madrid-Inter Milan. Tout ce qu'il faut savoir avant la rencontre dans cette édition. Joyeux anniversaire, Médien. 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Voilà, vous avez le programme. Merci à vous d'être avec nous sur Médien. On se retrouve dans moins d'une heure pour développer tous ces titres.
1: La revue de presse, bien sûr, on feuillette la presse maghrébine et internationale sur Médien.
2: Bonjour, bonjour à tous. La presse internationale revient encore aujourd'hui sur le séisme politique provoqué par la victoire historique de l'AFD en Allemagne. Il y aura certainement un avant et un après-élection de septembre, et la victoire sans appel de l'extrême droite en Saxe-Anhalt marque un tournant dans la politique allemande, car jamais depuis la fin du Troisième Reich, l'extrême droite n'avait remporté une telle victoire, écrit le Suisse Le Temps. Le quotidien estime que cette progression spectaculaire interroge directement la solidité du fameux cordon sanitaire qui empêchait jusqu'ici l'extrême droite d'accéder au pouvoir régional. Le New York Times, dans son analyse, souligne aussi que le résultat constitue aussi un sérieux avertissement pour Friedrich Merz. Enfin, The Guardian va encore plus loin en parlant d'un jour sombre pour l'Europe et en avertissant que la progression de l'extrême droite n'est plus un phénomène isolé, mais une tendance européenne. Direction le Maghreb, le Maroc continue de miser sur l'initiative privée, comme en témoignent les derniers chiffres de création d'entreprises. Le Matin évoque une performance particulièrement encourageante, plus de 51 000 entreprises créées au Maroc au premier semestre. Le Brief insiste aussi sur le maintien d'une activité entrepreneuriale soutenue au premier semestre, en soulignant notamment la prédominance de la SARL à associés uniques, qui représente 65,2% des créations de personnes morales, le signe d'une préférence pour des structures souples et adaptées aux entrepreneurs individuels. Enfin, H24 relève le poids du commerce, du BTP et de l'immobilier qui concentrent ensemble plus de la moitié des nouvelles sociétés. À quelques jours de la rentrée scolaire en Tunisie, l'école se retrouve déjà au cœur d'un nouveau bras de fer entre le ministère de l'Éducation et les enseignants du secondaire. Webdo, sous le titre « Rentrée scolaire, la fédération de l'enseignement rappelle au boycott de vie scolaire », rapporte l'appel syndical à ne pas utiliser la toute nouvelle plateforme numérique tant que ces dysfonctionnements ne sont pas corrigés. Le site relève en effet les problèmes qui concernent les inscriptions, les mutations, l'affectation automatique des élèves et la répartition pédagogique alors que la rentrée approche à grands pas. Enfin, Tunisia Times souligne que le ministère n'a pas encore fourni de réponse publique détaillée aux critiques des syndicats. Enfin, en Algérie, TSA parle du projet Balada Adrar avec la perspective de recruter 1000 personnes pour la ferme géante destinée à développer la production laitière. Toutefois, le recrutement ne constitue pas à lui seul une preuve de réussite économique. Le véritable test sera la capacité du complexe à produire du lait à un coût compétitif. Enfin, le projet apparaît donc comme un pari industriel gigantesque, mais dans la rentabilité, l'impact environnemental et le degré réel d'autonomie alimentaire devront, selon la presse, encore être démontrés.

0: 12h30, 13h30, le grand journal, Sophie Volatier.
1: Dans quelques instants, le journal, mais tout de suite, on jette un œil sur le ciel avec la météo.
2: Au Maroc, du soleil prévu ce mardi à l'ouest de la ligne El Jadida Marrakech et au sud d'Agadir. Le temps, en revanche, sera nuageux ailleurs et de la pluie avec de possibles orages est annoncé sur le Rif, le Moyen Atlas et le Drac. Côté température, comptez 28 degrés à Ifrane, 29 degrés à Rabat et Tanger sous la grisaille, 30 degrés à Casablanca, 31 à El Jadida avec un ciel couvert. Il fera 34 à Dakhla sous un grand soleil, 36 à Fès, 38 à Zagora, Tizni, Tetantan. La maximale au Maroc est prévue à Smara ce mardi, 46 degrés sous un grand soleil. Le soleil qui brillera également dans les autres capitales d'Afrique du Nord. Comptez 28 degrés à Alger sous un ciel clair, 32 à Tripoli, 34 à Nouakchott et 37 du côté du Caire. Côté Afrique de l'Ouest en revanche, attention aux orages. Orages prévus à Abidjan et Conakry avec 28 à 29 degrés ainsi qu'à Dakar avec 31 degrés et à Bamako et Ouagadougou avec 33 à 34 degrés. Dans le reste du monde, enfin, comptez un petit 15 degrés à Moscou avec des nuages. Il fera 19 degrés à Londres, toujours avec un ciel orageux. 25 degrés à Paris avec des averses et 27 à Istanbul sous le soleil. Le thermomètre affichera 28 à New York sous un ciel bleu. Le soleil, enfin, qui sera également au rendez-vous à Beyrouth avec 31 degrés, à Damas avec 36 degrés et à Bagdad avec 42 degrés.
1: Nous sommes le mardi 8 septembre 2026, il est 12h30, merci d'être avec nous sur Média. On est ensemble jusqu'à 13h30, tout de suite c'est le journal. Et à la une, ce midi, c'était il y a 3 ans, jour pour jour au Maroc. Le 8 septembre 2023, la terre tremblait à Al Haouz. Près de 3000 morts, des dizaines de milliers de blessés et de sinistrés. Alors 3 ans plus tard, quel bilan analyse dès le début de ce journal ? De l'eau, des médicaments, de la liberté et de la dignité. En Tunisie, le mouvement Nafas a repris ce week-end. On est à Tunis dans cette édition. Des frappes d'une ampleur inédite depuis plusieurs années. Les rebelles, houthis pro-iraniens, ont frappé l'Arabie Saoudite dans la nuit d'hier à aujourd'hui. Il y a au moins 73 blessés. Les détails à venir. Les pompiers français en grève à partir d'aujourd'hui pour 6 semaines. Ils demandent davantage de moyens matériels, humains et financiers après des incendies d'une ampleur inédite cet été. Correspondance dans cette édition. Et puis, joyeux anniversaire, Médien. 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Encore et encore, vous l'entendrez.

0: Il y a 3 ans, au Maroc, un séisme de magnitude 7 sur l'échelle de Richter frappait la province d'Al Haouz. Le bilan est colossal, près de 3000 morts et plusieurs dizaines de milliers de blessés et de déplacés. Depuis, quelques 300 000 sinistrés ont pu être relogés. Et aujourd'hui, on se pose cette question. Quelles leçons ont été tirées de cette catastrophe naturelle? Un certain nombre, notamment le développement de nouvelles technologies censées mieux anticiper les risques. Écoutez à ce propos Abdel Nasser Djebbour, responsable de la division de l'Institut National de Géophysique au Centre National pour la Recherche Scientifique et Technique.
1: Juste après le séisme, on a procédé à un renforcement de notre réseau de surveillance, d'abord dans les zones sinistrées, toutes les provinces qui ont été touchées par le séisme. Par la suite, on a introduit de nouvelles technologies pour quantifier les mouvements forts et voir un peu les systèmes d'alerte précoce, comment les ajuster à notre contexte marocain. Donc il y a une technologie actuellement qui coûte un peu cher pour non pas anticiper, c'est-à-dire prédire le tremblement de terre, mais juste après son déclenchement, on peut avertir les zones éloignées. La technologie, elle est là. Donc, pour la mettre en place, l'implémenter, ça demande des investissements et ça demande aussi une sensibilisation, une préparation des populations. Donc, la technologie va avec ce qu'on enseigne aux gens, l'éducation à l'école et tout.
0: Abdel Nasser Djebbour, responsable de la division de l'Institut National de Géophysique au Centre National pour la Recherche Scientifique et Technique. Il était l'invité d'Eva Cohen dans Matin Info, un entretien que vous pouvez dès à présent retrouver en longueur sur notre site internet. Toujours à propos du Maroc, ça y est, c'est terminé. La plateforme en ligne de dépôt des candidatures pour les élections législatives est close. Les prétendants au siège de députés ont jusqu'à demain midi pour déposer leur dossier devant l'autorité compétente. La campagne électorale débutera quant à elle après-demain, jeudi, et ce, à la première heure. On reparle de ces élections législatives dans la deuxième partie de notre carrefour avec la sociologue Soumaya Naman-Guessous. Et on se penchera plus précisément sur la participation des femmes dans la vie politique marocaine. De l'eau, de l'électricité, de meilleures conditions de détention, mais aussi plus de liberté en Tunisie. Le mouvement Nafas a repris ce week-end de grandes manifestations auxquelles ont pris part plusieurs responsables politiques. Notre correspondante Yosser Belhiria y était. Reportage.
2: C'est dans la rue que la colère s'exprime en mêlant revendications sociales et politiques. Samedi soir, devant le stade olympique d'El Manza, le mouvement Nafas a rassemblé plusieurs dizaines de manifestants autour d'un même mot d'ordre, récupérer la liberté et la dignité. Sur les pancartes et dans les slogans, deux réalités se répondent. D'un côté, les difficultés du quotidien, coupure d'eau et d'électricité, accès aux médicaments ou encore hausse des prix et érosion du pouvoir d'achat. Et de l'autre, les libertés publiques et le sort des personnes détenues. Les manifestants réclament notamment la libération de plusieurs figures de l'opposition et dénoncent ce qu'ils considèrent comme un recul des libertés et une multiplication des poursuites contre les voix critiques. La mobilisation intervient quelques jours après la confirmation définitive des condamnations dans l'affaire dite du complot contre la sûreté de l'État. Hichem Ajbouni, secrétaire général du Courant démocratique, y était.
3: Nous sommes venus aujourd'hui pour exercer pleinement notre citoyenneté en tant que Tunisiens. Il y a certes des acteurs politiques, mais il y a surtout des citoyens qui sont venus sans aucune appartenance politique ou partisane. Ils sont là pour exprimer leur colère et leur profond mécontentement face à l'absence des conditions les plus élémentaires d'une vie digne, les conditions les plus basiques d'une vie digne, l'électricité, les services publics, l'eau potable, les médicaments, jusqu'à l'air que nous respirons, ne sont aujourd'hui plus garantis. À cela s'ajoute l'approche pénitentiaire et sécuritaire adoptée par le pouvoir en place pour traiter avec ses différents opposants.
2: Pour Nafas, la contestation ne se limite donc plus à une revendication politique. Elle se veut aussi l'expression d'un ras-le-bol face aux difficultés qui touchent directement la vie quotidienne. À El Manza, les manifestants ont ainsi fait de l'eau, de l'électricité, du pouvoir d'achat et de la liberté les différentes facettes d'une même colère. Depuis Tunis, Youssef Belkhiria pour Média 1.
0: En Libye, des actes d'une grande violence. L'ONU fustige l'irruption d'individus hier dans l'une de ses agences à Tripoli, un lieu où se trouvaient des exilés. De leur côté, les autorités libyennes n'ont pas réagi. Le pays est marqué depuis quelque temps par une hausse du racisme et de la xénophobie. La vie des migrants.

0: migrants toujours en danger dans notre région à la fin du mois dernier. En une seule semaine, plus de 1000 exilés ont été sauvés alors que leur embarcation chavirait au large des îles Canaries. C'est ce qu'indique l'ONG Médecins sans frontières dans un communiqué publié aujourd'hui. Direction le Moyen-Orient à présent, dans votre journal, les Houthis pro-iraniens qui ont revendiqué des dizaines de frappes sur des sites économiques et militaires en Arabie Saoudite ce matin. Les rebelles yéménites indiquent notamment avoir visé des sites du géant pétrolier saoudien Aramco ainsi qu'une base aérienne. Selon Riyad, il y aurait au moins 73 blessés, principalement des civils. Bonjour Noah Perret.
1: Bonjour Sophie, bonjour à tous.
0: Noah, l'Arabie Saoudite semble d'ores et déjà préparer sa riposte.
1: Oui Sophie, les annonces ont été faites ce matin par le général Turki el-Maliki, porte-parole de la coalition islamique militaire pour combattre le terrorisme. Une coalition menée par Riyad directement au Yémen. L'armée saoudienne risque donc de frapper à nouveau Sanaa pour viser les rebelles. Pour revenir sur ces événements, en quelques heures, des drones et des missiles se sont abattus sur quatre villes du sud-ouest saoudien. Selon Riyad, les attaques visaient des sites énergétiques et civils. Du côté des rebelles, ce sont plutôt des sites militaires et pétroliers qui ont été leurs cibles.
0: Et toujours selon les rebelles houthinois, ces récentes attaques sont une réponse aux multiples frappes lancées par Riyad sur le Yémen.
1: Oui, les rebelles font référence ici à des bombardements survenus ce lundi. Des bombardements qui restent difficiles à identifier au vu du contexte très tendu dans le pays. Ce qu'il faut préciser, c'est que depuis le mois de juillet, évidemment, sur fond d'embrasement régional, de violents affrontements ont éclaté entre l'armée yéménite et les rebelles. Et là, en moins d'une semaine, on compte déjà plus de 300 morts dans le pays. Reste à voir comment le Yémen va pouvoir conjuguer entre la guerre civile qui se profile sur son territoire et le conflit qui se poursuit dans la région.
0: Merci beaucoup Noah Perret pour ces précisions. Et à l'instant, les rebelles houthis pro-iraniens font état de frappes saoudiennes dans un média qui leur est affilié. D'après l'Organisation internationale pour les migrations, on ajoute que la reprise des combats entre les houthis et les forces gouvernementales ont contraint plus de 20 000 yéménites à fuir et l'OIM d'alerter sur les conditions déplorables dans lesquelles vivent les déplacés. Au sud du Liban, les funérailles des 12 personnes tuées par l'armée israélienne se déroulent aujourd'hui. Le sud du Liban, toujours où Tel Aviv continue de démolir des maisons, notamment à Mansouri, quand près de la ville de Hasbaya, les soldats ont planté un drapeau israélien en haut d'une colline. De son côté, la justice israélienne a rejeté aujourd'hui un recours qui veut mettre fin à un projet de colonisation en Cisjordanie occupée. Le ministre israélien du logement avait annoncé dans la foulée de ce projet la construction de plus de 1200 logements, une initiative décriée par de nombreux États et ONG. Des colonies qui suscitent donc l'ire à l'international. Le Premier ministre britannique Andy Burnham doit annoncer cet après-midi de nouvelles mesures contre les occupants. Des colonies qui, on le rappelle, sont illégales au regard du droit international alors que les exactions des colons se multiplient depuis plusieurs semaines. Une décision qui tombera du mauvais côté de l'histoire. Ce sont les mots du président israélien Isaac Herzog. Ce matin, le ministre britannique du Travail a tenté de tempérer en précisant qu'il ne s'agira nullement d'un boycott de l'ensemble des produits israéliens. Volodymyr Zelensky espère des négociations avec la Russie et les États-Unis ce mois-ci. C'est ce qu'a déclaré le président ukrainien après la visite des deux émissaires de Donald Trump pour la paix à Moscou puis à Kiev. L'Ukraine abordera les négociations en position de force, avance Volodymyr Zelensky. Hier, c'est la Russie qui a affirmé ne pas exclure une reprise des pourparlers avec Washington et Kiev. On reste en Europe. Plus de moyens humains, matériels et financiers. Les revendications des pompiers français en grève à partir d'aujourd'hui et pour au moins 6 semaines. À Paris, on fait le point sur cette mobilisation avec notre correspondante Candice Mazotomazic.
2: C'est d'abord le constat d'un manque de ressources financières. L'État porte certes une part du budget, mais ce sont les collectivités locales qui alimentent l'essentiel de ce qu'on appelle les SDIS, les services départementaux d'incendie et de secours. En 12 ans, leurs dépenses ont augmenté de 30% face à des interventions qui se multiplient, notamment sur les incendies plus fréquents favorisés par le changement climatique. Peter Gourouchaga est sapeur-pompier et syndicaliste dans l'Oise, au micro de France TV.
3: Ça fait des années que ça dure. Nous, cette fois, nous sommes au bout. Nous n'avons plus de budget, nous sommes obligés de nous reposer exclusivement sur les sapeurs-pompiers volontaires.
2: Sur les près de 255 000 sapeurs-pompiers que compte la France, seuls 45 000 sont professionnels, ce qui pose aussi des problèmes d'effectivité.

0: Pour le porte-parole de la Fédération nationale des sapeurs-pompiers, Éric Brocardi, sur LCI, c'est tout un système à repenser.
1: Le sujet, c'est de renforcer la sécurité des sapeurs-pompiers pour éviter qu'eux-mêmes soient mis en danger. Ça passe effectivement par un renforcement au niveau des équipements, mais ces équipements-là sur l'ensemble du territoire national. On a encore trop de disparités dans les

0: de panne sur l'autoroute au sauvetage d'un chat dans un arbre. Ils sont en effet appelés sur des interventions très diverses, d'où la nécessité, selon les syndicats, de redéfinir un cadre pour être le plus efficace possible sur le terrain. À Paris, Candice Mazotomazic pour Média.
1: Retour sur notre continent avec ce qui pourrait être l'entrée en bourse la plus importante en Afrique, au Nigeria. La raffinerie Dangote devrait être cotée à partir de lundi prochain. Dans la foulée, Aliko Dangote a annoncé prévoir une levée de fonds de 4 milliards d'actions, Constantin Jallot.
2: La raffinerie Dangote est déjà la plus grande du continent et elle pourrait doubler de taille d'ici 2028. C'est en tout cas l'ambition de son propriétaire qui a annoncé ce lundi les conditions liées à cette introduction en bourse. Le ticket d'entrée est fixé à 10 actions, minimum 525 naira l'unité, soit environ 40 centimes de dollars. Le but est d'attirer jusqu'à 10 millions d'investisseurs particuliers à travers le continent africain. Une manière, selon le groupe, de démocratiser l'économie et de permettre aux citoyens ordinaires de devenir actionnaires d'un projet industriel majeur. Cette opération financière permettra aussi de passer de 700 000 barils produits par jour à 1,4 million en 2 ans seulement, un nombre qui ferait du lieu la plus grande raffinerie au monde. Cette introduction intervient à un moment stratégique. Depuis le début de la guerre au Moyen-Orient et le blocage du détroit d'Ormuz, la raffinerie nigériane tourne à plein régime et exporte massivement vers l'Afrique et l'Europe, notamment en kérosène. Le carnet d'ordre s'ouvre donc le 14 septembre et si toutes les actions prévues sont vendues, une option de surallocation permettra de vendre encore plus d'actions. C'est ce qu'expliquait ce lundi Aliko Dangote, propriétaire du lieu et homme le plus riche du continent.
1: Vous entendiez les détails de Constantin Jallot. Une feuille de route très attendue au Sénégal. Le Premier ministre Ahmadou Alaminoulo doit présenter aujourd'hui devant le Parlement les lignes directrices de sa politique dans un contexte difficile dans le pays, marqué par de nombreuses manifestations contre la vie chère. En football, jour J, aujourd'hui en Europe, la Ligue des Champions commence avec déjà un choc à l'affiche. Le Real de Madrid affronte l'Inter Milan. Les Italiens espèrent réaliser l'exploit, même si l'histoire donne l'avantage aux Espagnols. Écoutez à ce propos l'un des consultants de médias pour le football, Valentin Paolozzi.
3: C'est un match tellement symbolique pour l'Inter et pour le football italien. Ce sera à Madrid, en Bernabeu, parce que c'est la dernière grande soirée du football italien en Coupe d'Europe. Parce qu'en 2010, l'Inter gagne la Ligue des Champions dans ce stade en battant le Bayern. Avec José Mourinho comme entraîneur, évidemment. Donc ça va être les retrouvailles avec Mourinho. Qui d'ailleurs, ce soir-là, Mourinho, 22 mai 2010, ne rentre pas fêter la victoire en Ligue des Champions avec ses joueurs au stade. Parce qu'à minuit, il y avait le stade le San Siro qui était rempli de supporters pour fêter, accueillir le trophée. Non, lui était resté à Madrid pour signer son contrat pour sa première expérience avec le Real Madrid. Et 16 ans plus tard, c'est encore l'Inter, la meilleure chance italienne en Ligue des Champions. Ce qu'il ne faut pas oublier, c'est que l'Inter est une équipe qui rivalise en Ligue des Champions avec des formations, des clubs, le Bayern, le PSG, le Real, le Barça, Manchester City, Chelsea, Liverpool, etc., qui ont 2 fois plus d'argent en fait, 2 fois plus de moyens financiers. Donc, arriver à faire 2 finales ces dernières années, l'an dernier ça s'est moins bien passé, mais être toujours là, pas loin de la gagne. C'est pas un exploit, mais c'est très très fort ce que fait l'Inter. Et de très très loin, ça reste la meilleure chance italienne, je répète, parce que c'est le club italien le plus stable.
1: Valentin Paolozzi, consultant de médias pour le football. En fin de journal, on fête un anniversaire bien particulier aujourd'hui. Médias a 46 ans en ce 8 septembre 2026. 46 ans, toutes ses dents et surtout une volonté constante de se renouveler, Lina Tagui.
4: Nous sommes en 1980. Radio Méditerranée Internationale, aussi appelée Médi 1, débarque sur les ondes.
5: On a Alger, Médi 1, tout le monde est branché sur Médi 1.
4: Une radio pour tous les âges, pour tout le Maghreb. Le rayonnement devra être international, en arabe et en français. Écoutez l'un des créateurs et premiers dirigeants de Médi 1, feu Pierre Casalta. Il nous racontait les débuts de la radio.
6: Nous sommes arrivés dans ce projet avec beaucoup d'humilité. On a appris avec énormément d'humilité. Car dans ce métier, si on n'a pas une forme d'humilité, on ne crée rien. On impose des choses et ce qui est imposé ne marche pas.
4: Médi 1, c'est aussi des voix qui ont marqué des générations d'auditeurs.
7: Sur Radio Méditerranée Internationale, vous écoutez Musique d'Orient. Mesdames, Messieurs, aujourd'hui, la légende du rail.
8: De Latifa Tounsia et de Smehen. Bonsoir et bienvenue à tous.
4: Et Médi 1, c'est aussi des jingles iconiques.
9: Ilham, tu es responsable habillage et promotion, je peux te faire écouter quelque chose?
10: Oui, Lina.
9: C'est le jingle Médi 1 de 1996.
10: Ah bon?

0: Mais non. Non, on a autre chose maintenant. Ben c'est ça, le nouveau.
1: C'est mieux.
0: C'est Midien.
2: Midien s'impose aujourd'hui comme une référence dans le paysage médiatique marocain et international. Midien, c'est une équipe et bien sûr, c'est aussi une grande famille que l'on forme avec les auditeurs. Joyeux anniversaire, Midien.
3: Médien pour toutes les générations.
4: Une voix, deux langues.
2: Un récit signé Lina Tagui. Et c'est le moment de remercier en cet anniversaire tous celles et ceux que vous n'entendez pas, chers auditeurs, mais qui sont indispensables au bon fonctionnement de la radio. Les documentaristes, les réalisateurs et aussi nos chefs, Sanal Massoudi, Majdouline Benchrif, mais aussi l'iconique Mounia Belarbi. C'est la fin de ce journal. Merci de l'avoir suivi. Vous restez avec nous sur Médias. On revient dans une poignée de secondes.
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2: Et bienvenue si vous nous rejoignez, on est ensemble jusqu'à 13h30. À suivre dans les 40 prochaines minutes, plus que deux semaines avant les élections législatives au Maroc. Plus de 15 millions d'électeurs sont inscrits sur les listes électorales, 54% d'hommes et 46% de femmes. On s'intéresse à ces 8 points d'écart. Qu'est-ce qu'ils signifient? Peut-on dire que les femmes sont moins engagées que les hommes? Décryptage avec la sociologue Soumaya Naman Guessous, professeure à l'université Hassan de Casablanca. Rendez-vous à 13h05 sur Médias. Au Maroc, toujours, le gouvernement prend à bras-le-corps la question de la santé mentale avec le lancement d'un plan la semaine dernière. L'objectif, améliorer la prise en charge des troubles psychiques et ce, sur l'ensemble du parcours de soins. Un texte décortiqué par Noah Perret dans sa chronique santé dans 5 minutes sur Médias. Et vous restez avec nous, parce qu'à 13h20, c'est un tout nouveau programme sur notre antenne. Daba répond présent. C'est le nom de ce magazine Cousumain par Marianne Garnier qui rencontre celles et ceux qui œuvrent aux transitions écologiques au Maroc. Pour ce premier épisode, rendez-vous dans la région de Rissana, dans le nord du royaume, où, pour faire face aux aléas climatiques de plus en plus nombreux, les agriculteurs se réunissent en coopérative. Voilà, vous avez le programme. Merci d'être avec nous sur Médias. Tout de suite, un tour d'horizon des principaux titres du jour. La revue de presse est signée Tariq Lahabi.
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8: Bonjour, bonjour à tous. La presse internationale revient encore aujourd'hui sur le séisme politique provoqué par la victoire historique de l'AfD en Allemagne. Il y aura certainement un avant et un après élection de septembre et la victoire sans appel de l'extrême droite en Saxe-Anhalt marque un tournant dans la politique allemande car jamais depuis la fin du Troisième Reich, l'extrême droite n'avait remporté une telle victoire, écrit le Suisse Le Temps. Le quotidien estime que cette progression spectaculaire interroge directement la solidité du fameux cordon sanitaire qui empêchait jusqu'ici l'extrême droite d'accéder au pouvoir régional. Le New York Times, dans son analyse, souligne aussi que le résultat constitue aussi un sérieux avertissement pour Friedrich Merz. Enfin, The Guardian va encore plus loin en parlant d'un jour sombre pour l'Europe et en avertissant que la progression de l'extrême droite n'est plus un phénomène isolé, mais une tendance européenne. Direction le Maghreb, le Maroc continue de miser sur l'initiative privée, comme en témoignent les derniers chiffres de création d'entreprises. Le Matin évoque une performance particulièrement encourageante, plus de 51 000 entreprises créées au Maroc au premier semestre. Le Brief insiste aussi sur le maintien d'une activité entrepreneuriale soutenue au premier semestre, en soulignant notamment la prédominance de la SARL à associés uniques, qui représente 65,2% des créations de personnes morales, le signe d'une préférence pour des structures souples et adaptées aux entrepreneurs individuels. Enfin, H24 relève le poids du commerce, du BTP et de l'immobilier qui concentrent ensemble plus de la moitié des nouvelles sociétés. À quelques jours de la rentrée scolaire en Tunisie, l'école se retrouve déjà au cœur d'un nouveau bras de fer entre le ministère de l'Éducation et les enseignants du secondaire. Webdo, sous le titre « Rentrée scolaire », la Fédération de l'enseignement rappelle au boycott de vie scolaire, rapporte l'appel syndical à ne pas utiliser la toute nouvelle plateforme numérique tant que ces dysfonctionnements ne sont pas corrigés. Le site relève en effet les problèmes qui concernent les inscriptions, les mutations, l'affectation automatique des élèves et la répartition pédagogique alors que la rentrée approche à grands pas. Enfin, Tunisia Times souligne que le ministère n'a pas encore fourni de réponse publique détaillée aux critiques des syndicats. Enfin, en Algérie, TSA parle du projet de Balada Adrar avec la perspective de recruter 1000 personnes pour la ferme géante destinée à développer la production laitière. Toutefois, le recrutement ne constitue pas à lui seul une preuve de réussite économique. Le véritable test sera la capacité du complexe à produire du lait à un coût compétitif. Enfin, le projet apparaît donc comme un pari industriel gigantesque, mais dont la rentabilité, l'impact environnemental et le degré réel d'autonomie alimentaire devront, selon la presse, encore être démontrés.
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2: Le grand journal, Sophie Volatier. Merci de votre fidélité sur les ondes médias. Pourquoi y a-t-il moins de femmes que d'hommes inscrites sur les listes électorales au Maroc? On en parle à 13h05 avec la sociologue Soumaya Naman Guessous qui est notre invitée. Vous ne bougez pas. Avant cela, c'est le journal de l'économie sur médias.
10: Bonjour et bienvenue dans votre journal de l'économie. À la une ce mardi 8 septembre, la Chine qui continue de performer dans ses échanges extérieurs. Les exportations de la deuxième puissance économique mondiale ont grimpé en août de 25% sur un an selon les douanes chinoises. Ce dynamisme est porté par la demande étrangère très soutenue pour les semi-conducteurs, le matériel informatique et autres produits liés au boom de l'intelligence artificielle. Et notez que malgré les surtaxes de Donald Trump, les exportations chinoises vers les États-Unis ont bondi de plus de 34% en août dernier par rapport à la même période en 2025. Et pendant ce temps, en France, le déficit commercial s'est dégradé de 900 millions d'euros sur un mois pour atteindre 6,7 milliards d'euros en juillet dernier, en cause la hausse des importations aggravée par l'augmentation des approvisionnements en matériel de transport. En Allemagne également, la dynamique des exportations s'est essoufflée en juillet dernier avec un premier repli depuis janvier qui ravive les interrogations sur la solidité de la reprise au sein de la première économie européenne. Et puis, notez bien la date, lundi prochain, ce sera le 14 septembre. Et bien, l'homme le plus riche d'Afrique, Aliko Dangote, va introduire sa méga raffinerie de pétrole nigériane en bourse. Dangote espère ainsi lever jusqu'à 1,4 milliard d'euros pour faire de sa raffinerie la plus grande au monde, tout en permettant aux citoyens ordinaires d'en devenir actionnaires. Dangote vise jusqu'à 10 millions d'actionnaires à travers tout le continent. En attendant, retenez que le coup d'envoi officiel de l'année de formation 2026-2027 a été donné hier par l'Office de la formation professionnelle et de la promotion du travail, l'OFPPT. Nous sommes donc au Maroc, c'était à la Cité des métiers et des compétences de Casablanca à cette date. Cette nouvelle rentrée est marquée par une capacité d'accueil globale de 424 000 places pédagogiques, l'ouverture de 18 nouveaux établissements et le déploiement de 193 nouvelles filière. Loubna Tricha, la directrice générale de l'FPPT, évoque ici les spécificités de la Cité des métiers et des compétences de Casablanca, CETAT.
11: À l'occasion, nous nous trouvons à la Cité des métiers et des compétences de la région Casastat, qui est la 7e CMC ayant accueilli sa première promotion en septembre 2024. Elle est également considérée comme étant la plus grande du programme en termes de capacité d'accueil, dépassant les 5200 stagiaires par an, ainsi qu'en termes d'offres de formation, proposant 111 filières et spécialités couvrant 9 secteurs distincts.
10: 98 dollars, c'est le chiffre du jour et c'est le prix du baril de pétrole aujourd'hui. L'on se rapproche donc dangereusement de la barre symbolique des 100 dollars pour le baril de Brent, la référence mondiale. Cela alors que les attaques des rebelles yéménites de Houthis ont provoqué l'interruption de certaines opérations sur des sites énergétiques selon le gouvernement saoudien. C'était des attaques donc qui ont visé l'Arabie saoudite. Voilà, c'est la fin de votre journal de l'économie. Merci de l'avoir suivi. Bonne suite de programme sur Medium.
2: Et merci à vous, Omar Baldé. On se dit à demain pour un nouveau journal de l'économie. Bienvenue si vous nous rejoignez sur Medium. On reste dans le royaume avec la chronique santé présentée cette semaine par Noah Perret. Bonjour Noah.
12: Bonjour Sophie, bonjour à tous.
2: Avec vous Noah, cette semaine on parle santé mentale, un sujet longtemps tabou au Maroc, peut-être l'est-il encore un peu, hein, vous allez nous dire. Toujours est-il que face à l'urgence de la prise en charge des troubles psychiques dans le royaume, le gouvernement a lancé la semaine dernière le plan Santé Mentale 2030 avec notamment un objectif, ne plus réduire la santé mentale aux maladies psychiatriques.
12: Oui, quand on parle de santé mentale, on ne peut pas parler que de maladies psychiatriques. C'est un sujet beaucoup plus large qui commence par la prévention, l'accompagnement, le soin. Alors c'est justement le nouveau plan d'action du gouvernement qui vise à mieux répondre à la demande marocaine. En quelques chiffres, aujourd'hui, plus de 6 millions de personnes dans le royaume vivent avec un trouble de santé mentale et ce n'est qu'une personne sur 10 qui bénéficie d'une prise en charge adéquate, c'est-à-dire qu'aujourd'hui, près de 90% des Marocains qui présentent un trouble de santé mentale ne sont pas accompagnés correctement. Et ça, comment peut-on l'expliquer ? La réponse du docteur Hachem Tial, psychiatre, psychanalyste et président de la Fédération nationale pour la santé mentale.
13: L'explication, elle est d'abord dans la stigmatisation de la maladie mentale qui fait qu'on ne veut rien en savoir de la maladie mentale. C'est ce qui retarde beaucoup le diagnostic. D'autre part, il y a un problème d'ordre structurel. Il n'y a pas suffisamment de psychiatres, pas suffisamment de professionnels, pas suffisamment de soignants, pas suffisamment de psychologues. Et l'offre restant concentrée sur les grandes villes. Et le dernier point, c'est le coût du soin. C'est que le reste à charge reste très important pour beaucoup de patients.
12: Voilà donc le coût, la stigmatisation et le manque de professionnels. Et parmi les points importants de ce plan, il y a la volonté de pallier aux disparités territoriales, au désert médical comme on l'appelle plus communément, parce que ce genre de service, on le retrouve principalement dans les grandes villes du royaume.
2: Et pour le président de la Fédération nationale de la santé mentale, l'un des grands défis à venir pour le gouvernement, c'est tout bonnement, et il est d'envergure, l'accès aux médicaments.
12: Oui, et quand on parle d'accès, on parle bien de stock de médicaments et des pénurie qui impacte les personnes présentant des troubles. Parfois, les patients doivent faire plusieurs pharmacies afin d'enfin trouver leur traitement. Mais la pénurie, ça concerne aussi les professionnels de santé aux urgences psychiatriques. Écoutez-le.
13: Les patients ne peuvent pas comme ça être à la merci de ruptures thérapeutiques. Et quand on sait que, par exemple, il n'existe aucun produit injectable pour les urgences psychiatriques, nous n'en avons pas. Aucun. Donc c'est ce qui fait que des personnes qui peuvent être dans des états d'agitation graves, on ne peut pas le faire. Il n'y a rien. Alors on se retrouve donc dans des situations qui sont juste insupportables. Vraiment insupportables.
12: et de cette réunion pour l'élaboration du plan 2030. Une phrase est particulièrement ressortie, elle vient du ministre de la Santé. Nous avons trop longtemps attendu que la souffrance devienne une maladie pour agir. Alors, si on veut traiter plus largement, le Royaume doit mettre les moyens. Et pour ça, d'ici 2030, le Maroc doit passer de 32 à 786 psychologues dans le secteur public. Une ambition réalisable, selon Dr Thial.
13: Tout est réalisable à la condition que ce soit bien programmé, ce soit financé, qu'il y ait des postes budgétaires, qu'il y ait une distribution sur tout le pays. Et surtout, la priorité des priorités, c'est de définir ce qu'ils aient un statut. Ils n'ont toujours pas de statut. Si on arrive à faire ça, on aura fait un bond en avant juste extraordinaire. Donc est-ce que c'est réalisable? Oui. Il faut simplement t'en donner les moyens.
12: Voilà, donc sur ces mots qu'on va clôturer cette chronique. Et avant ça, petite prévention. En cas d'urgence, si vous risquez de vous faire du mal, si vous trouvez un proche aux paroles confuses ou incontrôlables, appelez directement le SAMU au 141. Et si vous le pouvez, rendez-vous aux urgences les plus proches. Et surtout, ne restez pas seul.
2: Merci beaucoup à vous, Noah Pérez, sur ce sujet d'importance. Merci à vous qui nous écoutez sur Midi 1. C'est l'heure de la synthèse.
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possible. Et puis, bon, ça va avec l'ensemble de la perception de la politique par l'élément féminin. Nous avons un écart de plus de 5% qui est quand même très important. Et il est vrai que

0: eux, ça veut dire quelque chose. Est-ce qu'on peut dire comme ça grossièrement que les femmes s'intéressent moins à la politique? On peut dire oui, mais le pourquoi, c'est ça qui serait intéressant.
1: Alors justement, ce pourquoi, pourquoi est-ce que les femmes semblent moins s'intéresser à la politique que les hommes?
0: Ben, écoutez, on a déjà, là, nous sommes en train de parler des listes électorales et le sujet va être encore plus crucial lorsqu'on va parler des femmes qui se présentent dans des listes, dans ces listes, les femmes candidates. Et là aussi, ça dit beaucoup. Bon, on peut ratisser large et se dire que, bon, quand on parle d'élections, moi, j'ai l'impression qu'on se réveille soudain à quelques semaines des élections pour se dire, oh là là, il y a des problèmes, il n'y a pas beaucoup de femmes sur les listes, les femmes ne se portent pas beaucoup candidates. Et j'ai l'impression qu'on dort, voilà, pendant toute la durée qui nous sépare de ces élections. Et soudainement, on se réveille pour se poser des questions. Branle-bas de combat, il y a un problème, peu de femmes, ou alors il y a cette différence entre les hommes et les femmes sur les listes électorales. Je pense qu'il y a des questions à se poser, il y a des programmes à établir bien avant, dans le long terme, dans le moyen terme. On ne peut pas agir comme ça, au court terme.
1: Mais alors,
0: c'est quelque chose qui me dérange, moi. Oui.
1: Je vous en prie, allez-y.
0: Non, pousser les citoyennes à aller faire leur devoir de citoyen, c'est déjà l'éducation. On peut en parler déjà à partir de l'école et se poser des questions. Est-ce que l'école nous donne réellement des citoyens engagés? Et je dirais non, l'école ne construit pas. Elle construit des hommes et des femmes à la tête bien pleine. Et je peux vous assurer que je rencontre, et je pense que tout le monde le sait, des bacs plus 7, des bacs plus 11. Donc, c'est des personnes qui sont hautement diplômées. Et parmi eux, je dirais la majorité écrasante, ne peuvent pas vous dire quelle est la différence entre des élections législatives et communales. Et là, on se pose des questions. Que fait le système scolaire? Est-ce qu'il est normal qu'un bachelier sorte sans pouvoir comprendre d'abord sa responsabilité en tant que citoyen et ensuite qu'il comprenne tout ce système?
1: Donc, si je comprends bien, il faudrait davantage de pédagogie dans les médias ou à l'école, par exemple,
0: l'école.
1: Sur l'importance de s'inscrire sur les listes électorales. On peut penser, en France, par exemple, il y a des cours d'éducation civique sur l'histoire des institutions, etc.
0: Oui, l'école a un rôle très, très important à jouer. Puis autour de nous, moi, je remarque qu'il y a vraiment un discours négativiste, très négatif, je vois un petit peu avec les jeunes, les étudiants. Quand je leur demande, tu t'es pas inscrit pour voter? Non, parce que c'est tous des voleurs. Voilà. Et ça, c'est quelque chose qu'on entend très souvent. C'est tous des voleurs. Et il y a ce discours, les jeunes sont un petit peu formatés, il n'y a pas cette confiance. Ils n'ont jamais eu, on ne peut pas dire retrouver la confiance. En fait, ils n'ont jamais eu parce que l'école ne remplit pas ce vide. Et autour d'eux, il y a ce discours négatif comme quoi il n'y a que des candidats voleurs. Et quand je pose la question, est-ce que tu sais quels sont les candidats, les partis sur lesquels tu peux voter? Non, mais c'est tous des voleurs. Donc, il y a un désintéressement. Et c'est facile, hein, c'est facile de se dire qu'ils sont tous des voleurs. C'est facile. Maintenant, c'est l'école, c'est l'éducation, c'est les parents, quand ils en ont la possibilité aussi, qui doivent former leurs enfants à se sentir responsables en tant que citoyens et ne pas attendre que tout soit fait pour eux sans qu'ils ne s'engagent, notamment en élisant les personnes en qui ils peuvent avoir confiance.
1: J'aimerais vous opposer le fait que le Maroc a récemment pris des dispositions pour qu'il y ait davantage de femmes au sein des institutions, au sein du royaume. Est-ce que ça a fonctionné? Est-ce qu'il faut attendre encore quelques années pour que ça fonctionne? Parce que j'imagine qu'on ne verra pas les effets tout de suite.
0: Non, mais c'est déjà pas mal. Au niveau des conseils d'administration, on a ce qui a été programmé, c'est qu'il y ait 30% de femmes, c'est déjà pas mal. Tout ce qui est quotas, etc., ce n'est pas très démocratique, n'est-ce pas? On parle de discrimination positive, mais quand même, c'est discriminatoire. Mais c'est incontournable. Politiquement, oui, l'État s'engage, l'État est positionné pour le genre, pour la parité. D'ailleurs, on l'a même vu dans la Constitution, la dernière Constitution, l'État est positionné. Par exemple, pour ces législatives, sur 395 sièges, 90% ont été réservés pour les femmes, ce qui fait un quota de 23%, qui est quand même pas mal. Parce qu'il ne faut pas se leurrer, on a l'impression que dans les grandes puissances, il y a une représentativité importante des femmes. Et si vous permettez, juste quelques exemples. Aux États-Unis, qui est considéré comme le pays démocratique où les femmes, etc., il n'y a que 27% de femmes au niveau du Sénat. Et quand on va chercher, on va se rendre compte que c'est au Rwanda, où on a 63% des femmes au Sénat. Cuba avec 56%, Émirats Arabes Unis 50%. Et donc, ça ne dépend pas toujours de la volonté des États, mais il y a des obstacles qui peuvent être liés aux règles électorales, partis politiques, la volonté politique, et également beaucoup d'obstacles culturels. On peut en parler si on a le temps.
1: Oui, bien sûr. Alors, j'aimerais... Oui, on va parler justement de cette question des mentalités. Est-ce qu'il y a un travail aussi à faire sur les mentalités pour faire comprendre aux femmes et aux hommes que les femmes ont tout à fait leur place dans la vie politique, qu'elles peuvent s'engager, qu'elles doivent voter pour toutes les raisons que vous venez de nous expliquer?
0: C'est certain, les femmes ont prouvé qu'elles sont capables, qu'elles sont performantes autant que les hommes, sinon parfois plus. Mais il reste quand même cette perception, cet obstacle culturel qui fait que on perçoit, malgré tout ce que les femmes ont pu réaliser, on continue. Les perceptions sont très importantes. On continue quand même à voir un peu la femme comme quelqu'un de faible, qui n'est pas capable d'affronter le monde politique, parce que vraiment, c'est ça. Il y a certaines encore, certaines angoisses du fait que la politique peut mener peut-être à des... La politique crée des problèmes. Allez, ça peut même mener vers les prisons. Hein, on n'est pas loin des années où réellement la politique pouvait mener vers la prison. Donc, on en garde quelque chose. Et on le fait. Les femmes elles-mêmes manquent de confiance en elles-mêmes. Et ce qui est encore déplorable, c'est que les femmes ne font pas confiance aux femmes. Parce que si les femmes votaient femmes, aujourd'hui, on ne serait pas en train d'évoquer ce sujet avec vous. Mmh. Et alors, il y a surtout cette femme que l'on voit plus dans des foyers. À la limite, elle va travailler pour aider le mari ou aider le père, mais bon, elle n'est pas dans cette bataille qui est masculine. C'est une bataille masculine, le champ politique. Et voilà, c'est une bataille masculine. Et puis, il y a autre chose aussi, c'est qu'il y a des problèmes de financement. Mais nous savons que les campagnes électorales coûtent très cher. Dans une famille, on va faire plus confiance aux hommes, aux garçons de la famille qu'aux filles. Et les partis politiques eux-mêmes qui financent, c'est sûr qu'ils font confiance beaucoup plus aux femmes, aux hommes, pardon, qu'ils n'en font aux femmes. Si les femmes, aujourd'hui, elles sont modernes, mais le mode de vie conjugale et le partage des rôles dans les foyers reste traditionnel. Donc c'est très compliqué pour une femme de gérer un foyer, de travailler hors du foyer et d'aller mener une campagne et ensuite de remplir ses fonctions en tant qu'élue. Ce n'est pas du tout évident. Et il y a aussi autre chose, là, un obstacle, c'est que peu de couples où le mari va accepter, tolérer que sa femme va voyager tout seul, qu'elle va faire des soirées professionnelles, qu'elle va quitter le Parlement tard la nuit, qu'elle va voyager, voilà, qu'elle voyage toute seule. Ce n'est pas encore tellement digéré. Nous y arrivons très, très rapidement. Mais aujourd'hui, il faut reconnaître que ces obstacles font que nous n'avons pas beaucoup de femmes qui vont oser se présenter.
1: Un travail donc de longue haleine à faire pour renverser tous ces stéréotypes de genre que vous venez de nous énumérer, Soumaïa Namangessous. J'ai une dernière question sur la politisation en dehors des partis politiques. Est-ce que les femmes s'engagent notamment à travers, je pense, à des associations, à des collectifs, parce qu'on peut se politiser
0: plus.
1: Oui, on vous écoute.
0: Pardon, je vous ai interrompu. Non, je disais que oui, on va les trouver beaucoup plus dans les associations, surtout les associations de proximité, dans les coopératives également, et surtout même dans le rural, on a commencé à voir des femmes, parfois analphabètes, qui vont aller vers les associations, etc. Mais il faut regretter le fait que les partis politiques ne jouent pas le rôle qu'ils devraient jouer pour justement donner plus de citoyennes et de citoyens tout simplement engagés. Les partis politiques, et ça, bon, tout le monde le sait, les réseaux, d'abord politiques, sont largement masculins. Les partis politiques sont aujourd'hui encore dirigés par des mandarins qui ne veulent pas céder la place aux jeunes. Les partis politiques n'impliquent pas les jeunes. Il n'y a pas d'attraction. Avant, dans les UCFP, les grands partis, UCFP, tout ça, etc., drainaient beaucoup de jeunes avec des programmes de formation à la citoyenneté. Aujourd'hui, on voit que les jeunes ne sont pas intéressés, mais les partis politiques non plus ne jouent pas le rôle. Et même quand ils ont des femmes au niveau des partis, on se pose des questions. Qui choisit ces femmes? Comment, sous quels critères on les choisit? Comment on les choisit? Et même dans les listes électorales, on se rend compte que souvent les femmes vont être positionnées en bas de liste, comme si les partis voulaient juste donner bonne conscience, dire « Ok, allez, on est dans les normes ». Mais un véritable travail qui peut être fait pour les jeunes, et notamment la

0: jeunesse féminine, on ne l'a pas encore vue aujourd'hui, malheureusement.
1: Le message est passé. Merci beaucoup, Soumaya Namangessous, d'avoir été avec nous ce midi sur Médien. Je rappelle que vous êtes sociologue, professeur à l'université Hassan II de Casablanca, journaliste ou encore écrivaine. Merci encore à vous.
0: Merci à vous, ça fait un plaisir.
1: Un plaisir partagé. Merci à vous, chers auditeurs, chères auditrices, qui nous écoutez sur Médien. Restez avec nous parce qu'on vous propose un nouveau programme. Daba répond présent. C'est votre nouveau magazine dédié aux enjeux écologiques au Maroc. 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Alors dans Daba répond présent, Marianne Garnier part à la rencontre de celles et ceux qui font les transitions écologiques dans le royaume. Elle leur tend le micro pour recueillir leurs histoires, comprendre ce qui les a poussés à s'engager, mais aussi écouter leurs difficultés et transmettre leurs espoirs. Alors sans plus attendre, place au premier épisode. Alors que le Maroc fait face à une raréfaction de l'eau, des sécheresses de plus en plus récurrentes, l'agriculture est bel et bien mise en danger. Et les plus vulnérables, ce sont bien souvent les petites exploitations agricoles familiales. Face à cela, l'une des stratégies d'adaptation mises en œuvre par certains agriculteurs consiste à unir leurs forces en se regroupant en coopératives. C'est ce qu'ont décidé de faire Redouane Hajajma et sept autres agriculteurs, ses amis de toujours, dans la région de Rissana, au nord du royaume, où ils ont fondé la coopérative Shabab Jil Ahder. Malgré les difficultés, Redouane et ses amis s'accrochent avec un rêve: offrir un avenir aux jeunes de la région. Daba répond présent, épisode 1, c'est signé Marianne Garnier.
2: Je m'appelle Redouane Hajajma. Je suis du Douart Ouajna, dans la province de Larache. Je suis président de la coopérative Jil Ahder. Quand j'étais plus jeune, je faisais mes études pendant que mon père travaillait dans l'agriculture. Il faisait beaucoup d'efforts pour que je puisse étudier. Alors, j'ai fait mes études, j'ai travaillé un peu pendant 2 ans. J'ai récolté un peu d'argent, mais la vie au centre-ville était un peu chère. Alors je me suis dit, pourquoi pas moi aussi, repartir à la campagne pour travailler. J'ai aidé mon père, on a planté des oliviers. Le roi Mohamed VI a créé le barrage Dar Khrofa qui nous a permis de pouvoir irriguer nos terres. Après ça, on a commencé à faire de l'agriculture moderne, on a évolué et j'ai mis de l'argent de côté. J'ai un groupe d'amis qui étaient comme moi, ils étaient aussi au centre-ville et ils sont revenus à la campagne. J'étais un peu un exemple pour eux, donc on s'est regroupés, on a décidé de créer une coopérative. Notre idée première pour créer cette coopérative, c'était de se dire qu'on voyait plein de jeunes partir à la ville. Alors grâce à la coopérative, on fait de l'agriculture et on fait travailler les jeunes pour qu'ils ne partent plus en ville.

Nous sommes sur ma terre, ce terrain m'appartient. Nous allons maintenant vers les oliviers de mon père. C'est son oliveraie qui m'a inspiré à cette grande passion. Je voulais m'installer à côté de lui, acheter des terres, les cultiver, suivre son exemple. Je voudrais planter des oranges, mais on a un problème d'approvisionnement en eau. Chacun a récolté un peu d'argent, on a tout mis en commun. Il y a des terres qu'on a louées, on a aussi fait des partenariats avec d'autres agriculteurs qui avaient leurs propres terres. Le but, c'était de leur faire découvrir notre agriculture moderne et nos pratiques. On a commencé avec 100 hectares. Dans ces 100 hectares, on a fait des melons, des pastèques, des courgettes et des tomates. Tout se passait bien.

Mais un jour, le conduit d'irrigation a explosé. Après ça, on était obligé d'arroser un jour sur deux, toutes les 48 heures. On avait besoin d'eau, mais on n'y a plus accès pendant 15 jours. Notre production partait bien, mais maintenant, à cause de ces 15 jours sans eau, on a perdu entre 40 et 50% de notre production. On s'est dit, avec les 50% qui nous restent, on va faire notre possible. Et quand ce sera le moment, on va rembourser nos dettes, même si, nous, on ne va rien gagner. Le prix du marché est bas. On a aussi trouvé un problème avec ça. Par exemple, nous, on a dépensé pour un hectare plus de 30 000 dirhams. Et quand on n'avait plus d'eau, cet hectare devait nous donner plus de 40 tonnes. Du coup, il a donné moins de 20 tonnes. Et quand on est parti pour vendre, tu te rends compte que le melon coûte 1 dirham et demi, 1 dirham 60, 30. Et dans ce dirham 30, il y a l'agriculteur qui a planté le melon, le transport. Alors à la fin, il te reste 1 dirham. Cette année, le changement climatique nous a beaucoup impactés, surtout sur la betterave sucrière. On a fait la betterave sucrière et les oignons. Mais quand il y a eu les inondations, les responsables sont venus pour enregistrer les dégâts. Mais jusqu'à aujourd'hui, on n'a toujours pas eu d'aide et on a tout perdu. Il y avait beaucoup de jeunes motivés au départ, mais maintenant, on sent qu'ils doutent. Le problème avec ce camion, c'est que nous n'avons pas d'accès routier. Ce terrain où nous avons les pastèques n'a pas de piste propre, c'est-à-dire une piste aménagée. Les entreprises responsables n'ont rien fait. Du coup, on a été contraint d'attendre que les voisins récoltent leurs céréales. Une fois le blé récolté, on a voulu faire sortir notre marchandise et notre récolte a subi des dégâts. On a pris du retard. Le camion a failli se renverser parce que cette piste n'en est pas une. On est obligé de traverser les terres des autres. On leur loue même ce passage pour pouvoir traverser. Et à cause de ça, le chauffeur du camion demande un prix plus élevé. On doit donc le payer plus cher parce qu'il prend des risques. Voilà la situation. On aimerait bien aussi avoir nos propres emballages dans notre région de Rissana. On a aussi besoin de marchés où on peut vendre notre production, avoir un système de réfrigération. Tu gaspilles 30 000 dirhams ou plus par hectare et ensuite tu vends à perte. En gros, c'est ça le problème. Résultat, les agriculteurs vont abandonner parce qu'ils ne peuvent pas avancer.

0: الأحلام ديالنا هي نشوف ولاد المنطقة ديالنا والدواوين المجاورة كاملين.
1: Nos rêves, c'est de voir tous les jeunes de la région et des alentours qui soient bien, comme les régions qui ont réussi, comme Lawanmra ou Agadir. On aimerait que les gens réussissent, qu'on ait nos propres emballages et tous les jeunes travaillent. Que tout le monde soit agriculteur avec une bonne commercialisation du bétail et que les gens n'aient plus de difficultés pendant l'Aïd el-Adha. Qu'on ait des vaches, des coopératives unies entre elles et que nos jeunes ne quittent pas le village pour aller en ville ou aller à l'étranger ou encore se jeter à la mer pour immigrer. Il vaut mieux rester dans le pays pour travailler. Moi-même, je vais transmettre ma passion à mon fils pour qu'il soit aussi agriculteur. Ma fille, j'aimerais bien qu'elle soit ingénieure agronome pour qu'il fasse aussi évoluer cette région. C'est ce qui nous rend fiers. Les conseils que je donne aux jeunes s'ils veulent créer une coopérative, c'est qu'ils soient solidaires, qu'il n'y ait pas de mensonges entre eux, qu'ils tiennent leur parole, qu'ils conservent une bonne foi. Et mon conseil aussi, c'est qu'il n'y ait pas de hiérarchie. Il n'y ait pas lui qui a plus d'avantages parce qu'il est président ou bien secrétaire ou responsable, etc. Non, on doit tous être au même niveau. Ils doivent travailler main dans la main. Et Inch'Allah, ils vont réussir.
2: Un magazine d'Abba signé Marianne Garnier. Vous retrouvez d'Abba une semaine sur deux, le mardi, sur Média. Notre grand journal touche bientôt à sa fin. On ne se quittera pas sans avoir écouté une lettre d'Orient qui nous emmène aujourd'hui au Caire.
3: Al-Nahshoun signifie les porteurs de cercueils. Le titre de cette pièce de théâtre donne

0: immédiatement la mesure du spectacle proposé. La pièce place la mort au centre de la scène. Elle parle d'un monde marqué par les guerres, les épidémies et les crises. Mais elle ne raconte pas cette situation comme une histoire traditionnelle. Elle commence par des hommes qui portent des cercueils. Les acteurs les déposent au sol. Ils dansent. Ensuite, autour, le spectateur doit immédiatement être confronté à cette image tout à fait étonnante et somme toute expérimentale. L'idée générale de cette pièce de théâtre est d'utiliser un langage poétique pour évoquer quelque chose qui est extraordinairement dur, en tout cas qui interroge, qui est la mort, ce passage vers l'autre chose. On est en présence d'un décor très dépouillé, très avant-gardiste, où les corps deviennent une part essentielle de la scénographie. Les acteurs chantent, ils se déplacent en groupe. Il y a également tout un travail sur la mise en scène qui est révolutionnaire en Arabie Saoudite. C'est-à-dire qu'il y a vraiment une volonté de modernité et finalement de casser les codes du théâtre classique, habituel, et d'apporter quelque chose de totalement expérimental. Et c'est quelque chose d'assez formidable pour les créateurs saoudiens d'avoir pu présenter ce travail totalement novateur au Festival international du Caire. Parce que c'est vrai qu'on n'a pas l'habitude, on n'attend pas cela de la production artistique saoudienne. Et pourtant, c'était là, c'était au Caire. Et les spectateurs sur place ont grandement apprécié cette nouvelle démarche artistique.
1: Une lettre d'Orient signée Pierre Boussel. Ainsi s'achève ce grand journal. Merci de l'avoir suivi. Merci à Hicham à la réalisation, à Moustapha à la production. Retour de l'information dans quelques instants, juste après la météo.
2: Au Maroc, du soleil prévu ce mardi à l'ouest de la ligne El Jadida Marrakech et au sud d'Agadir. Le temps, en revanche, sera nuageux ailleurs et de la pluie avec de possibles orages est annoncé sur le Rif, le Moyen Atlas et le Dra. Côté température, comptez 28 degrés à Ifrane, 29 degrés à Rabat et Tanger sous la grisaille, 30 degrés à Casablanca, 31 à El Jadida avec un ciel couvert. Il fera 34 à Dakhla sous un grand soleil, 36 à Fès, 38 à Zagora, Tiznit et Tantane. La maximale au Maroc est prévue à Esmara ce mardi, 46 degrés sous un grand soleil.
1: Ainsi s'achève ce journal. Merci beaucoup de l'avoir suivi. 13h30, c'est l'heure de la synthèse qui vous est présentée. Vous avez de la chance, chers auditeurs, par Arnaud Dalmas. Bonjour Arnaud.
3: Bonjour Sophie, bonjour à toutes et à tous. Il y a 3 ans, la province marocaine d'Alaouz subissait un terrible séisme. Le bilan officiel rapporte près de 3000 morts et plus de 6000 blessés. Les secousses avaient aussi touché les provinces de Chichawa, Ouarzazate, Azilal et la préfecture de Marrakech. 4,5 milliards de dirhams avaient été injectés pour rétablir les dégâts et soutenir les familles impactées. Toujours dans le royaume, le ministère de la Santé a annoncé la mise en service de 15 établissements de soins. 6 régions sont concernées, Casablanca Setat, Guelmim Oued Nous, Beni Mellal Khenifra, l'Oriental, Tanger Tétouan Al-Hoceima et Marrakech Safi. Ces nouvelles structures voient le jour grâce à un programme national de mise à niveau de l'offre de soins. Dans le monde, des échanges directs entre Kiev, Moscou et Washington, c'est le souhait de Volodymyr Zelensky, annoncé aujourd'hui. Le président ukrainien précise vouloir rencontrer son homologue américain Donald Trump après le 20 septembre. L'objectif pour Kiev serait ici d'obtenir la livraison d'intercepteurs de Washington. Ce dimanche, les émissaires américains Steve Witkoff et Jared Kushner se sont déjà rendus à Kiev. Pendant ce temps, Londres réaffirme son soutien pour l'Ukraine en débloquant 100 millions de livres pour la défense aérienne du pays. Les combats entre Kiev et Moscou se sont encore accentués. 2 morts et 8 blessés ont été rapportés à Kiev ces dernières heures. Nouvelle tension entre les Houthis et Riyad. Les rebelles yéménites font état de frappes saoudiennes après avoir visé plusieurs sites économiques et militaires de l'Arabie Saoudite. En fin de semaine dernière, des tensions entre les Houthis et les forces pro-gouvernementales au Yémen ont fait des centaines de morts. En football, la Ligue des Champions reprend ses droits. 6 matchs sont au programme ce soir. À relever, Real Inter Milan ou encore Porto Manchester City. Le double champion en titre, le Paris Saint-Germain, reçoit demain le Slovan Bratislava. Et avant de vous quitter, ce 8 septembre est un jour pour le moins spécial pour notre rédaction. Médien fête ses 46 ans ce mardi. En l'espace de bientôt 5 décennies, Médien s'est imposé comme radio de référence d'information bilingue, diffusant au Maghreb et à l'international. C'est la fin de ce point d'information. Merci à vous de l'avoir suivi et retrouvez

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3: Il y a trois ans, la province marocaine d'Alaouz subissait un terrible séisme. Le bilan officiel rapporte près de 3000 morts et plus de 6000 blessés. Les secousses avaient aussi touché les provinces de Chichawa, Ouarzazate, Azilal et la préfecture de Marrakech. 4,5 milliards de dirhams avaient été injectés pour rétablir les dégâts et soutenir les familles impactées. Toujours dans le Royaume, le ministère de la Santé a annoncé la mise en service de 15 établissements de soins. 6 régions sont concernées, Casablanca Setat, Guelmim, Oued Nous, Beni Mellal Khénifra, l'Oriental, Tanger Tétouan Al-Hoceima et Marrakech Safi. Ces nouvelles structures voient le jour grâce à un programme national de mise à niveau de l'offre de soins. Dans le monde, des échanges directs entre Kiev, Moscou et Washington, c'est le souhait de Volodymyr Zelensky, annoncé aujourd'hui. Le président ukrainien précise vouloir rencontrer son homologue américain Donald Trump après le 20 septembre. L'objectif pour Kiev serait ici d'obtenir la livraison d'intercepteurs de Washington. Ce dimanche, les émissaires américains Steve Witkoff et Jared Kushner se sont déjà rendus à Kiev. Pendant ce temps, Londres réaffirme son soutien pour l'Ukraine en débloquant 100 millions de livres pour la défense aérienne du pays. Les combats entre Kiev et Moscou se sont encore accentués. 2 morts et 8 blessés ont été rapportés à Kiev ces dernières heures. Nouvelle tension entre les Houthis et Riyad. Les rebelles yéménites font état de frappes saoudiennes après avoir visé plusieurs sites économiques et militaires de l'Arabie Saoudite. En fin de semaine dernière, des tensions entre les Houthis et les forces pro-gouvernementales au Yémen ont fait des centaines de morts. En football, la Ligue des Champions reprend ses droits. 6 matchs sont au programme ce soir. À relever, Real Inter Milan ou encore Porto Manchester City. Le double champion en titre, le Paris Saint-Germain, reçoit demain le Slovan Bratislava. Et avant de vous quitter, ce 8 septembre est un jour pour le moins spécial pour notre rédaction. ميدي 1 fête ses 46 ans ce mardi. En l'espace de bientôt 5 décennies, ميدي 1 s'est imposé comme radio de référence d'information bilingue, diffusant au Maghreb et à l'international. C'est la fin de ce point d'information. Merci à vous de l'avoir suivi et retrouvez sur nos deux antennes la playlist.

0: Toutes et à tous, si vous venez de nous rejoindre sur les ondes médias pour ce nouveau numéro de Culture Connect.
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0: Et restez à nos côtés, surtout dans quelques minutes, le sommaire du jour. Mais avant ça, on va commencer en musique avec ce classique de Alan Parsons Project, Eye in the Sky. Très bonne écoute. Et on se retrouve dans quelques minutes avec notre sommaire du jour.

C'était Alan Parsons Project avec leur titre Eye in the Sky. Et tout de suite, on commence tout de suite ce numéro de Culture Connect avec notre sommaire du jour. On va vous parler dans notre story d'un documentaire qui fait beaucoup parler, You Can See Everything. Vous allez voir, c'est un documentaire assez original et c'est un euphémisme. Nous vous parlerons également pour notre coup de cœur du jour d'une série qui fait beaucoup parler également, c'est Furious, qui est diffusée sur la plateforme Disney+. Et enfin, en deuxième partie d'émission, nous laisserons place à notre agenda du jour qui nous emmènera notamment aujourd'hui à Tanger ou encore à Rabat. Voilà donc pour le sommaire de ce numéro de Culture Connect. Dans quelques instants, notre story, mais avant ça, Alanis Morissette, Ironic.

C'était Alanis Morissette avec son titre Ironic. Et tout de suite, il est temps pour nous, dans ce numéro de Culture Connect, de passer à notre story du jour, qui est consacrée à un documentaire assez original qui a débuté ce week-end au Festival Telluride aux États-Unis. Il s'appelle You Can See Everything. Réalisé par le comédien canadien Nathan Fielder et le réalisateur américain Lance Oppenheim, il suit Elizabeth Holmes, la fondatrice de la société de technologie médicale Theranos, aujourd'hui dissoute, qui a invité une équipe de tournage à la documenter dans les semaines précédant son incarcération dans une prison fédérale pour fraude envers les investisseurs. Un documentaire qui fait beaucoup parler pour son synopsis, notamment. En effet, il est décrit comme un documentaire présentant Elizabeth Holmes, qui invite Fielder et Oppenheimer, et deux réalisateurs, à documenter sa vie dans les jours précédant son incarcération. Et les cinéastes continuent à la suivre pendant 3 ans. Le documentaire, je cite, comprend également de longs passages avec Amanda Seyfried, qui a incarné Rome dans la série The Dropout, qui en fait rejoue des scènes de la vie de Elizabeth Holmes. Un documentaire, donc, vous l'aurez compris, assez original et qui fait beaucoup parler, notamment sur les réseaux sociaux, suite à la diffusion d'un extrait d'une petite bande-annonce. Un documentaire qui va continuer d'ailleurs à faire parler durant les prochains mois avant sa sortie. Voilà donc pour notre story du jour consacrée à You Can See Everything, un documentaire événement qui a été diffusé ce week-end au Festival Telluride dans le Colorado. Et restez à nos côtés dans quelques instants. On va laisser place à notre coup de cœur du jour qui sera sur Furious, une série actuellement diffusée sur la plateforme Disney+. Ce sera juste après Corneille, Parce qu'on vient de loin, suivi par Nick Kershaw, The Riddle.

C'était Nick Kershaw avec son tube des années 80 de Riddle. Et tout de suite, pour notre coup de cœur du jour, on va vous parler d'une série qui fait également beaucoup parler et qui a été notamment très appréciée par la critique aux États-Unis. C'est Furious. Une série qui est diffusée sur la plateforme Disney+ et qui raconte l'histoire d'une agente du FBI, Alice Black, dans son enquête sur une tueuse en série, je cite, calculatrice qui cible des hommes puissants liés à des réseaux d'abus. Alice et Catherine suivent chacune leur propre chemin vers la justice et à mesure que leur vie s'entremêle, la frontière entre le bien et le mal devient floue. Furious, une série donc diffusée sur Disney+, avec co-casting l'actrice américaine Amy Rossum ou encore l'actrice irlandaise Lola Pettigrew. Une série qui a connu beaucoup de succès de la part du public, mais aussi de la part de la critique, ce qui a fait que, évidemment, beaucoup de gens ont parlé de cette série, qui a d'ailleurs été renouvelée pour une deuxième saison. Et restez à nos côtés, surtout dans quelques instants, notre deuxième partie d'émission, la deuxième partie de Culture Connect. Nous allons laisser place notamment à notre agenda culturel de la semaine. Mais avant ça, on va écouter Huey Lewis and the News, The Power of Love.

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1: Belle journée à l'écoute de Média, avec vous Arnaud Dalmas. Le monde s'inquiète pour la Cisjordanie. 12 pays annoncent ce mardi vouloir sanctionner le commerce avec les colonies. Le Royaume-Uni fait partie de la liste et accuse Israël de fermer les yeux sur un nettoyage ethnique. En début d'année, le nombre de colons israéliens en Cisjordanie a dépassé le nombre de 540 000. Pendant ce temps, l'ONU fait état de possibles crimes de guerre en Syrie. Les enquêteurs onusiens pointent du doigt les opérations israéliennes menées dans le pays. Des centaines de frappes ont été menées vers la Syrie par Tel Aviv depuis la chute de Bachar el-Assad, le président déchu exilé en Russie. Ces dernières semaines, Damas s'est montré enclin à se rapprocher diplomatiquement de Tel Aviv. Séoul déploie une équipe dans le détroit d'Ormuz. Le ministère de Sud-Coréen de la Défense précise qu'il ne s'agit pas de troupes, mais d'une évaluation de la situation dans ce passage maritime. Le trafic y reste quasiment fermé. Seuls quelques navires parviennent à traverser ce détroit, arme stratégique pour l'Iran dans la guerre contre les États-Unis. Le séisme d'Alaouz a 3 ans aujourd'hui, le 8 septembre 2023. Un tremblement de terre faisait près de 3000 morts et des dizaines de milliers d'habitations touchées et reconstruites après la catastrophe. Des milliards de dirhams ont été alloués pour les familles impactées. Toujours au Maroc, alerte météo. D'aujourd'hui à demain, des averses orageuses avec vagues de chaleur sont prévues. Le thermomètre pourrait atteindre les 46 degrés. Les provinces concernées, Tata, Es Semara, Azazag, Boujdour, Oued Ed El Dahab et Aouzert. Information rapportée ce mardi par la Direction Générale de la Météorologie. En Afrique, ce constat rapporté par Médecins Sans Frontières, plus de 1000 migrants ont été secourus le mois dernier sur les côtes ouest africaines. Ils tentaient de rejoindre les îles Canaries, d'après l'ONG ce lundi. Les tentatives de rejoindre l'Europe se sont multipliées ces dernières semaines, notamment depuis la Gambie et la Guinée. Et pour terminer ce point d'information, un message de joyeux anniversaire pour notre rédaction. Médian fête ses 46 ans aujourd'hui. Au fil du temps, notre radio s'est imposée comme une référence de l'information au Maghreb, symbolisée par un slogan que vous entendez souvent, une voix de langue. C'est la fin de ce point d'actualité. Merci à vous de l'avoir suivi. 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
4: Culture Connect continue toujours sur les ondes de Média et dans quelques instants, notre agenda culturel. Mais avant ça, on va laisser place aux Arctic Monkeys, Snap Out of It.

0: C'était donc les Arctic Monkeys avec leur titre Snap Out of It. Et tout de suite, pour la suite de Culture Connect, on passe à notre agenda de la semaine. Et on commence par la capitale marocaine Rabat qui reçoit Jazz à Rabat pour sa 28e édition qui aura lieu du 24 au 26 septembre. Une édition pour 3 soirées de concerts, de rencontres artistiques et de fusion inédite entre jazz européen et musique marocaine, créée et portée par l'Union européenne au Maroc depuis 28 éditions et désormais solidement ancrée dans le paysage culturel du royaume. Et pour cette édition, Jazz à Rabat réunira 6 formations européennes et 6 artistes marocains autour d'un format qui fait l'identité du festival, des concerts suivis de créations exclusives conçues spécialement pour Rabat, où les univers musicaux se rencontrent sur une scène dans un esprit d'échange et d'improvisation. Ainsi, chaque soirée sera ponctuée de rencontres inédites entre artistes européens et marocains, conçues comme de véritables laboratoires de création. Ces fusions visent à faire émerger des performances uniques, imaginées et présentées exclusivement dans le cadre du festival. Jazz à Rabat, qui aura lieu donc à Rabat au parc Hassan II du 24 au 26 septembre. Un autre événement dont on va vous parler tout de suite, c'est une pièce qui aura lieu le 14 septembre à Tanger. Ça s'appelle La Rumeur. Philippe Lorrain est président de la Fondation Philippe Lorrain qui organise, qui met en scène cette pièce. Il nous en parle.
1: Eh bien, écoutez, tout d'abord, nous avons une espèce d'enquête, sous forme de lecture-spectacle, une enquête sur une rumeur. La rumeur, une rumeur qui touche évidemment tous les élèves, les lycéens, etc. C'est une rumeur qui dit que Molière n'a pas écrit ses pièces, que c'est Corneille qui a écrit ses pièces de Molière. Voilà. Alors, autour de cette rumeur, nous travaillons à 3 personnages, un médiateur, quelqu'un qui est pour, qui dit que c'est vrai, quelqu'un qui dit que c'est pas vrai, et qui sort des arguments, qui explique par exemple que Molière est allé à Rouen en 1643 pour voir Corneille. Bon, vous voyez, c'est un sujet qui intéresse tout le monde, c'est une espèce d'enquête policière, en fait. Mm-hmm. Savoir, Molière, qui est si célèbre pour ses pièces, tout d'un coup, il n'aurait pas écrit ses pièces lui-même. Ah, mais alors, voilà. Donc ça, c'est un premier spectacle qui aura lieu le 14 septembre.
0: Donc voilà, un spectacle qui aura lieu à la Comédie de Tanger le 14 septembre, La Rumeur. Et restez avec nous surtout dans quelques instants, la suite et fin de notre agenda culturel sera juste après Tina Turner qui reprend Disco Inferno des Tramps.

C'était donc Tina Turner qui reprend Disco Inferno des Tramp. Et tout de suite, on continue cet agenda culturel en vous parlant de la Biennale de Dakar. En effet, les candidatures pour le programme off de la 16e Biennale de Dakar sont ouvertes. Artistes, commissaires d'exposition, galeries, espaces d'art et organismes culturels peuvent dès à présent, et ce jusqu'au 13 septembre, il vous reste donc que quelques jours, s'inscrire pour leur projet indépendant au programme off de la 16e Biennale Dakar d'art contemporain africain. Le programme OFF, qui est devenu l'une des plateformes les plus dynamiques de la Biennale, rassemblant expositions, performances, conférences et initiatives artistiques à Dakar et au-delà.

Et restez avec nous, surtout sur les ondes de médias. Après cet agenda culturel, nous allons continuer avec notre programmation musicale en compagnie de Mariah Carey, My All, suivie par les Bee Gees, Stayin' Alive.

C'était les Bee Gees avec leur titre Stayin' Alive et nous arrivons sur ce presque à la fin de ce numéro de Culture Connect. Merci encore de nous avoir suivis sur les ondes de Médias. Merci à notre réalisateur Youssef, bien sûr, et restez à nos côtés, surtout dans quelques instants, notre prochain flash d'information, notre prochain rendez-vous avec l'actualité, c'est dans quelques minutes. Ce sera suivi par le spot en compagnie de Soufiane sur nos antennes. Afrique et Maghreb. De notre côté, nous allons vous quitter avec des airs, encore une fois, du disco avec une des figures du genre, Diana Ross. Diana Ross qui s'est fait connaître avec de la pop dans les années 60 avec son groupe Les Supremes avant de se lancer en solo et notamment en prenant des, en s'inspirant plutôt en choisissant le disco comme son genre de prédilection. On va écouter Upside Down, ce sera suivi par Casey and the Sunshine et on conclura donc avec du disco aussi, Get Down Tonight. Très bonne écoute, en vous souhaitant une très bonne suite des programmes sur les ondes de Médias.

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1: Belle journée à l'écoute de Média, avec vous Arnaud Dalmas. Le Monde s'inquiète pour la Cisjordanie. 12 pays annoncent ce mardi vouloir sanctionner le commerce avec les colonies. Le Royaume-Uni fait partie de la liste et accuse Israël de fermer les yeux sur un nettoyage ethnique. En début d'année, le nombre de colons israéliens en Cisjordanie a dépassé le nombre de 540 000. Pendant ce temps, l'ONU fait état de possibles crimes de guerre en Syrie. Les enquêteurs onusiens pointent du doigt les opérations israéliennes menées dans le pays. Des centaines de frappes ont été menées vers la Syrie par Tel Aviv depuis la chute de Bachar el-Assad, le président déchu exilé en Russie. Ces dernières semaines, Damas s'est montré enclin à se rapprocher diplomatiquement de Tel Aviv. Séoul déploie une équipe dans le détroit d'Ormuz. Le ministère sud-coréen de la Défense précise qu'il ne s'agit pas de troupes, mais d'une évaluation de la situation dans ce passage maritime. Le trafic y reste quasiment fermé. Seuls quelques navires parviennent à traverser ce détroit. Arme stratégique pour l'Iran dans la guerre contre les États-Unis. Le séisme d'Al-Aouz a 3 ans aujourd'hui, le 8 septembre 2023. Un tremblement de terre faisait près de 3000 morts et des dizaines de milliers d'habitations touchées et reconstruites après la catastrophe. Des milliards de dirhams ont été alloués pour les familles impactées. Toujours au Maroc, alerte météo. D'aujourd'hui à demain, des averses orageuses avec vagues de chaleur sont prévues. Le thermomètre pourrait atteindre les 46 degrés. Les provinces concernées, Tata, Es-Semara, Azazag, Boujdour, Oued, Ed El Dahab et Aouzert. Information rapportée ce mardi par la Direction Générale de la Météorologie. En Afrique, ce constat rapporté par Médecins Sans Frontières, plus de 1000 migrants ont été secourus le mois dernier sur les côtes ouest africaines. Ils tentaient de rejoindre les îles Canaries, d'après l'ONG ce lundi. Les tentatives de rejoindre l'Europe se sont multipliées ces dernières semaines, notamment depuis la Gambie et la Guinée. Et pour terminer ce point d'information, un message de joyeux anniversaire pour notre rédaction. Média fête ses 46 ans aujourd'hui. Au fil du temps, notre radio s'est imposée comme une référence de l'information au Maghreb, symbolisée par un slogan que vous entendez souvent, une voix de langue. C'est la fin de ce point d'actualité. Merci à vous de l'avoir suivi.

Média pour 15h. Vous accompagner évidemment et surtout c'est le top départ de votre émission quotidienne Le Spot, chers amis, comme chaque jour du lundi au vendredi et de 15h à 16h évidemment. C'est avec moi-même Sofiane au micro et aujourd'hui on a la joie d'avoir Hichem à la technique qui nous accompagne à la réalisation. Chers amis, on est ensemble donc pour à peu près une heure de bon son, une heure de good vibes. Et évidemment on va aussi parcourir toute l'actualité qu'on peut avoir notamment sur les réseaux sociaux. On a du beau monde sur cette playlist, chers amis. Will.i.am, Burna Boy, Shaggy, SZA et Ozuna également qui vont pouvoir vous accompagner en cet après-midi tout simplement. Et on va commencer avec Love Nwantiti. Et bien c'est une cover signée Axel. Le morceau c'est évidemment CK qui l'a interprété originalement. Allez, c'est parti pour notre émission Le Spot sur Média.

Jean Médien qui vous accompagne, chers amis, en cet après-midi. Et oui, on est ensemble, surtout avec du bon son et des good vibes dans votre émission quotidienne. Le spot, évidemment, c'est un son qui nous vient d'Amérique latine, J-Wagon, signé Ozuna. D'ici quelques instants, on fera notre chronique actualité, notamment avec ce classement qui est sorti à peine ce matin, un classement qui concerne l'éducation, une enquête, l'enquête PISA, voilà, ça s'appelle ça comme ça. C'est un classement qui classe les pays selon leur manière d'éduquer et surtout la performance éducative que vit le pays. Donc on a un classement qui est plus ou moins relatif. Dans tous les cas, on va en parler d'ici quelques instants, avec notamment le classement du Maroc, de la France et des premiers, notamment du top 3 de ce classement PISA qui est à peine sorti. Ce matin, c'est tout frais. Ça sera d'ici quelques minutes. Le temps pour nous de s'écouter Lose Yourself de SZA, qui reprend le classique de Eminem. C'est tout de suite et maintenant dans le spot sur Média.

0: Une très très belle collaboration entre deux géants de la musique, Shaggy et Akon, toujours médian, qui vous accompagne en musique avec Le Spot, évidemment votre émission quotidienne de 15h à 16h du lundi au vendredi. Chers amis, il y a quelques minutes, je vais vous parler notamment du classement PISA. Alors je vous explique déjà ce que c'est ce classement PISA. Donc ce matin notamment, c'est l'actualité qui est tombée, c'est l'OCDE qui publie les résultats d'une enquête qui s'appelle donc PISA, et c'est le thermomètre mondial de l'éducation. Tous les 3 ans, plus de 80 pays testent leurs élèves de 15 ans en mathématiques, en sciences et en lecture. Et pour le Maroc, le diagnostic est tombé du coup, et c'est sans filtre les chiffres. D'abord, on va parler de ça. Le Maroc obtient 355 points en mathématiques, 358 en sciences et 321 en lecture. La moyenne de l'OCDE, c'est autour des 460-480 selon les matières. Donc l'écart, n'est pas un détail, c'est un monde entier de différence, l'équivalent de plusieurs années de scolarité. Donc en sciences, le Maroc se classe 48e sur 48 participants. Eh bien, c'est tout simplement la dernière place. Et puis la tendance globale, elle est plutôt mauvaise, on va dire, parce que le chiffre qui doit faire réagir, c'est surtout 73,2% des élèves marocains n'atteignent pas le niveau minimal de compétences dans les 3 matières évaluées, contre 19,7 en moyenne dans l'OCDE. 3 élèves sur 4, en clair, sortent du système sans maîtriser les bases. Donc voilà pour le classement qui est pas très jovial en tout cas pour le Maroc sur le thermomètre éducatif. Ça reste seulement un thermomètre, c'est une signification particulière, pas forcément un audit complet de tous les élèves marocains. Mais en tout cas, ça donne une certaine tendance. Et puis la tendance, notamment en haut de ce classement, on va retrouver, un top 3 scellé surtout à l'est du globe, et notamment en Asie, avec en première position la Chine, première place de ce classement. Deuxième position, Singapour, qui est très proche de la Chine en termes de résultats. Et puis, en troisième position, on a Taïwan. Et puis suivent, notamment juste après ce top 3, Macao et le Japon pour compléter le top 5. Voilà pour ce détail concernant ce classement PISA qui arrive tous les 3 ans, qui note 80 pays sur des matières comme les mathématiques, les sciences et la lecture. On continue et on revient à la musique, chers amis. Il nous reste encore 10 petites minutes à passer sur cette première partie d'émission. On va continuer avec une autre très belle collaboration, Burna Boy Stormzy, sur le morceau Real Life qu'on va s'écouter tout de suite et maintenant dans Le Spot sur Média.
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morceau avec Will.i.am et Taïbou qui reprennent le sample de Maria Maria de Carlos Santana. Toujours Mehdi qui vous accompagne, chers amis. Toujours eh bien, le spot avec. Eh bien, on va clôturer cette première partie d'émission. D'ici quelques minutes, on va pouvoir s'écouter Nobody de Ariana Grande en compagnie de Chaka Khan. Et puis, on se retrouve en seconde partie d'émission, toujours avec autant de musique et surtout autant de good vibes sur Mehdi.

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2: Bel après-midi à l'écoute de Midi 1 avec vous, Arnaud Dalmas. Nouvelle tension entre les Houthis et Riyad. 73 civils ont été blessés dans les affrontements rapportés aujourd'hui. Les rebelles yéménites ont fait état de frappes saoudiennes après avoir visé des sites économiques et militaires de l'Arabie Saoudite. Vendredi dernier, des combats entre les Houthis et les forces pro-gouvernementales ont fait des centaines de morts au Yémen. L'autorité palestinienne salue une étape importante après les sanctions commerciales d'une douzaine de pays contre les colonies israéliennes en Cisjordanie. Parmi eux, le Royaume-Uni. Londres accuse Israël de fermer les yeux sur un nettoyage ethnique. Des critiques scandaleuses, a réagi Tel Aviv. Dans le territoire occupé, les violences des colons sont régulièrement rapportées. En France, l'écrivain franco-algérien Kamel Daoud est relaxé par le tribunal correctionnel de Paris. L'auteur était poursuivi par une Algérienne qui l'accuse d'avoir volé son histoire dans le livre récompensé du prix Goncourt 2024. Dans ce contexte, l'auteur avait déclaré, je cite, « qu'Alger peut déposer plainte contre Kamel Daoud en France ». Il y a 3 ans, au Maroc, Alaouz subissait un terrible séisme. Le bilan officiel rapporte près de 3000 morts et plus de 6000 blessés. Les secousses de magnitude 6.8 à 6.9 avaient aussi touché les provinces de Chichawa, Ouarzazate, Azilal et la préfecture de Marrakech. Toujours au Maroc, une alerte météo. Vagues de chaleur et averses orageuses sont prévues d'aujourd'hui à demain. La Direction générale de la météorologie indique que les provinces concernent principalement le sud du royaume. Le thermomètre pourrait atteindre les 46 degrés. La guerre au Soudan continue, 12 personnes sont mortes dans la région du Kordofan, au centre du pays. Les sources médicales du jour imputent l'opération aux forces de soutien rapide, organisation paramilitaire en conflit avec l'armée régulière depuis avril 2023. En football, la Ligue des Champions est de retour ce soir. 6 matchs au programme, dont le choc opposant le Real Madrid à l'Inter de Milan. Autre rencontre à 20h en marocaine, Porto-Manchester City, Dortmund-Villarreal et Lille-Betis-Séville. Et un message de joyeux anniversaire avant de vous quitter pour Midi 1. La radio fête ses 46 ans aujourd'hui. En bientôt 5 décennies, Midi 1 s'est imposé comme la radio de référence d'information bilingue, diffusant au Maghreb mais également à l'international. C'est la fin de ce point d'actualité. Merci à vous de l'avoir suivi et retrouvez désormais le spot.
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Médien, toujours pour vous accompagner, évidemment. Et puis le spot, cette seconde partie d'émission avec toujours autant de musique et de good vibes et notamment d'actualité sportive. D'ici quelques instants, chers amis, on vous parle de notamment la Ligue des Champions qui démarre et qui redémarre, on va dire, puisqu'il y a eu les matchs de qualification il y a quelques semaines. On vous en parlait notamment sur cette antenne. Et puis ce soir, on a des matchs, et c'est pour ça que j'aime particulièrement le mardi, le mercredi. Et puis sur cette nouvelle édition, on aura des matchs le mardi, le mercredi et le jeudi. Ça fera la joie de tous les fans de football. On en parle d'ici quelques instants avec les meilleures affiches qu'on va pouvoir regarder à partir de ce soir et notamment demain et après-demain forcément. Mais avant ça, on continue en musique avec Spotlight de Jesse Ware qu'on va écouter tout de suite et maintenant dans

Kamwana de Sama et Sofia Enzo, toujours Médien qui vous accompagne, toujours le spot évidemment. Et on s'arrête, on met le spot notamment sur eh bien, cette Ligue des Champions qui redémarre eh bien, dès ce soir, notamment avec des matchs qui sont eh bien, qui seront super intéressants à aller regarder, notamment avec ce soir à partir de 20h heure marocaine, eh bien, deux gros matchs, même trois gros matchs, on peut les appeler ainsi. Eh bien, Real de Madrid qui accueille eh bien, l'Inter de Milan, ça va être les retrouvailles entre José Mourinho, l'actuel eh bien, entraîneur du Real de Madrid face à son ancienne équipe l'Inter de Milan avec qui il avait gagné la Ligue des Champions notamment. Donc ça va être un match eh bien, hyper intéressant entre deux équipes eh bien, l'une de mes meilleures équipes pardon, de européennes. Autre match notamment à la même heure eh bien, ça sera le FC Porto face à Manchester City. Et enfin, le Borussia Dortmund qui accueillera eh bien, l'équipe espagnole de Villarreal toujours à 20h. Donc comment vous allez pouvoir faire votre choix? Eh bien, je ne sais pas si vous avez la possibilité sur votre écran, sur votre télé de faire une vision mosaïque de ces différents matchs, ou peut-être mettre votre téléphone, votre ordinateur et la télé pour pouvoir suivre tout en même temps. C'est un peu, on va dire, la petite contrainte de la Ligue des Champions avec plusieurs matchs qui se jouent à la même heure, et notamment un autre match qui va s'ajouter pour eh bien, les amateurs de la Ligue 1, le football français, le championnat français, avec Lille qui affronte le Real Betis ce soir aussi à 20h. Il y aura aussi d'autres matchs à 17h45 d'une moindre mesure, puisque ça sera l'AEK Uten contre le LASK, le club de Bruges contre Aston Villa. Comme je vous l'ai dit tout à l'heure, maintenant, dorénavant, sur cette nouvelle édition de la Ligue des Champions, eh bien, nous aurons trois journées consécutives de matchs. Ça sera donc aujourd'hui mardi, mercredi, et ensuite le jeudi, pour tous les amateurs de football, ça sera trois soirées de football dédiées en plein milieu de la semaine, et ça, on aime. Et puis il faudra juste attendre quelques heures pour redémarrer les matchs de championnat à partir du vendredi soir, samedi et dimanche. Donc ça, c'est la pleine période, la meilleure période pour toutes celles

Beautiful Girls de Sean Kingston, avec une version tout autre et même revisitée par l'intelligence artificielle pour avoir eh bien, une sonorité eh bien soul des années 1950. Ça a été fait par l'intelligence artificielle, et comme ces sons pullulent notamment sur internet et sur YouTube, que vous pouvez eh bien aller regarder tout simplement, retrouver des morceaux, c'est assez sympa aussi à réécouter et à écouter, même à découvrir des notions et des sonorités totalement différentes sur certains morceaux, comme le morceau qu'on va s'écouter d'ici quelques secondes. C'est le morceau Check, signé du rappeur américain Young Thug, mais avec une version des années 1968, version Motown, qu'on va s'écouter tout de suite. Et maintenant, dans le spot sur Métier.

Média qui vous accompagne, chers amis, puis le spot qui se clôture d'ici quelques petites minutes, 5 pour être exact, avec eh bien, ces 5 minutes, je vous propose d'écouter un tout dernier morceau dans cette émission, Turning It Up For The Sunshine, signé The Tribe Of Goat, d'ici quelques secondes. Le temps pour moi de vous dire eh bien, au revoir et surtout à demain, chers amis, puisque le spot, ça revient eh bien, dès demain de 15h à 16h, comme tous les jours de la semaine, du lundi au vendredi. Un grand merci à Hicham pour eh bien, son professionnalisme, toujours au volant de la réalisation de cette émission. Évidemment, passez une agréable soirée à l'écoute de Média. Bye bye.

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4: Bel après-midi à l'écoute de Midi 1 avec vous, Arnaud Dalmas. Nouvelle tension entre les Houthis et Riyad. 73 civils ont été blessés dans les affrontements rapportés aujourd'hui. Les rebelles yéménites ont fait état de frappes saoudiennes après avoir visé des sites économiques et militaires de l'Arabie Saoudite. Vendredi dernier, des combats entre les Houthis et les forces pro-gouvernementales ont fait des centaines de morts au Yémen. L'autorité palestinienne salue une étape importante après les sanctions commerciales d'une douzaine de pays contre les colonies israéliennes en Cisjordanie. Parmi eux, le Royaume-Uni. Londres accuse Israël de fermer les yeux sur un nettoyage ethnique. Des critiques scandaleuses, a réagi Tel Aviv. Dans le territoire occupé, les violences des colons sont régulièrement rapportées. En France, l'écrivain franco-algérien Kamel Daoud est relaxé par le tribunal correctionnel de Paris. L'auteur était poursuivi par une Algérienne qui l'accuse d'avoir volé son histoire dans le livre récompensé du prix Goncourt 2024. Dans ce contexte, l'auteur avait déclaré, je cite, qu'Alger peut déposer plainte contre Kamel Daoud en France. Il y a 3 ans, au Maroc, Alaouz subissait un terrible séisme. Le bilan officiel rapporte près de 3000 morts et plus de 6000 blessés. Les secousses de magnitude 6.8 à 6.9 avaient aussi touché les provinces de Chichawa, Ouarzazate, Azilal et la préfecture de Marrakech. Toujours au Maroc, une alerte météo, vagues de chaleur et averses orageuses sont prévues d'aujourd'hui à demain. La Direction Générale de la Météorologie indique que les provinces concernent principalement le sud du royaume. Le thermomètre pourrait atteindre les 46 degrés. La guerre au Soudan continue, 12 personnes sont mortes dans la région du Kordofan, au centre du pays. Les sources médicales du jour imputent l'opération aux forces de soutien rapide, organisation paramilitaire en conflit avec l'armée régulière depuis avril 2023. En football, la Ligue des Champions est de retour ce soir. 6 matchs au programme, dont le choc opposant le Real Madrid à l'Inter de Milan. Autre rencontre à 20h en marocaine, Porto-Manchester City, Dortmund-Villarreal et Lille-Betis-Séville. Et un message de joyeux anniversaire avant de vous quitter pour Midi 1. La radio fête ses 46 ans aujourd'hui. En bientôt 5 décennies, Midi 1 s'est imposé comme la radio de référence d'information bilingue, diffusant au Maghreb mais également à l'international. C'est la fin de ce point d'actualité. Merci à vous de l'avoir suivi.

0: Eh bien, il est 16h passé de 5 petites minutes, 6 petites minutes même. Quel plaisir de vous retrouver. Je suis tout sourire aux lèvres parce que oui, c'est l'heure de parler, eh bien, football sur Mehdi 1. On est en très belle compagnie. Alors oui, comme d'habitude, vous sortez sans doute, eh bien, du travail, de l'école pour les plus jeunes. Et c'est le moment un petit peu de décompression, de parler football, notre petit match à nous, un peu moins de 60 minutes, bien sûr, pour faire le tour de l'actualité du football européen notamment. Et ce soir, eh bien, c'est la Ligue des Champions qui commencera. On sera avec David Lortolari lors de la première partie, direction eh bien l'Allemagne pour parler notamment des représentants allemands, le Borussia Dortmund qui sera évidemment de la partie, ou encore le Bayern Munich. Et puis en deuxième partie, ce sera Bruno Constant qui sera en notre compagnie. On parlera bien sûr de ce transfert historique, Taram Majni qui quitte la Botola Pro Inouï direction la Première Ligue. Il évoluera du côté de Crystal Palace avec la catégorie des jeunes pour le moment, avant peut-être d'intégrer le groupe de l'équipe première. Et puis on parlera de cette Ligue des Champions avec notamment Aston Villa, Manchester City ou encore Liverpool. Tout ça, et bien c'est notre petit programme du jour.
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0: Et puis avant de commencer, il est important de rappeler, eh bien, joyeux anniversaire à Mehdi 1, puisqu'aujourd'hui nous fêtons nos 46 ans. Déjà, 1980, c'était les débuts de la radio Méditerranée Internationale, et donc on est toujours très très heureux de vous accompagner au fur et à mesure des années qui s'écoulent, tout doucement mais sûrement. Alors la radio prend de l'âge, mais on continue évidemment, eh bien, de vivre l'information au quotidien et de vivre, nous, l'actualité sportive qui continue d'évoluer. C'est toujours un plaisir d'être à vos côtés. Alors joyeux anniversaire à vous aussi, chères auditrices, chers auditeurs, parce que c'est votre fidélité qui fait aujourd'hui la force de Mehdi 1. Parlons football, il est avec nous depuis l'Allemagne, on est très très très heureux de le retrouver, c'est David Lortolari. Bonjour David.
2: Bonjour Monsef, bonjour à tous. J'ai quelques mois de plus que Mehdi 1. Quelle jeunesse fringante, nous tous, n'est-ce pas?
0: Exactement David, mais on est toujours très très heureux de vous retrouver. 46 petites bougies, c'est pas mal quand même pour Mehdi 1. Dites-nous David, parlons par ce football, parce que ça vient de se terminer à l'instant, le tirage au sort, ou plutôt la nomination, eh bien, des 30 joueurs nominés masculins pour le Ballon d'Or. Une liste bien riche. On devait commencer par l'actualité, eh bien, allemande, mais on va commencer par ça. Si ça vous dit, un petit mot peut-être sur ce tirage au sort, sachant qu'Achraf Hakimi est à nouveau nominé parmi les 30.
2: Oui, bien sûr. Alors, vu d'Allemagne, il y a, comme dans chaque pays, dans chaque grand championnat, il y a un regard avec le prisme national, avec le prisme local. Donc, bien sûr, les confrères allemands voient qu'il y a 4 joueurs du Bayern, dont, pour l'un d'eux, Dayot Upamecano, le défenseur français, c'est la première nomination, le premier appel. 4 du Bayern, il y a aussi de nombreux joueurs qui sont passés par Dortmund, évidemment Ousmane Dembélé parmi eux. Il y a aussi la présence chez les jeunes, c'est un autre suffrage, c'est un autre trophée, mais ça comptera aussi peut-être dans l'esprit des observateurs pour les prochaines saisons. Il y a la présence de Yann Diomandé, ancien du RB Leipzig, parti vers le Real Madrid, qui aura fort à faire avec notamment Lamine Yamal. Et puis on a repéré aussi, bien sûr, la présence en force, ça n'étonnera personne, du club vainqueur de la Ligue des Champions, le Paris Saint-Germain, avec beaucoup beaucoup de joueurs qui appartiennent ou qui ont appartenu à ce club. Voilà, donc vu d'Allemagne, la sensation qu'il y a une grosse concurrence pour les nominés.

0: des clubs allemands, notamment du Bayern. Mais on essaye quand même aussi de rappeler, bon Seb, je suis sûr que tu aimerais qu'on en dise un mot, on essaye de rappeler pourquoi Harry Kane, l'attaquant anglais du Bayern, aura ses chances
1: Bien sûr.
0: dans un trophée comme ça, parce que bien sûr, il a des arguments en sa faveur.
1: Allez-y, dites-nous tous les beaux arguments effectivement de ce Harry Kane. D'ailleurs, on en parlera dans quelques instants parce qu'il y a une petite déclaration qui fait presque polémique en Allemagne. Mais bien sûr, Harry Kane avec le Bayern Munich, ça a été quelque chose d'extraordinaire la saison passée.
0: Oui, c'est ça. C'est-à-dire que il est non seulement un joueur qui individuellement a des statistiques folles avec son Bayern, 61 buts en 51 matchs, c'est complètement fort. Ça rappelle bien sûr tous les grands joueurs, les grands attaquants récents. On pense bien sûr à Léo Messi à son meilleur. On pense bien sûr à Erling Haaland, Mbappé ou Cristiano Ronaldo qui marquent un but par match. Je résume à peine. Donc ça, c'est un argument pour Harry Kane. Et puis, un bon bilan avec son club, le doublé sur le plan national, avec son équipe nationale aussi, demi-finale. Bien sûr, les grincheux pourront dire, ah oui, mais Harry Kane n'a pas été chercher la Coupe du Monde avec l'Angleterre. Et Harry Kane s'est arrêté aussi en demi-finale avec le Bayern contre le Paris Saint-Germain en Ligue des Champions. Ça reste quand même un très très bel éventail d'arguments en sa faveur. Et il me semble que cette saison, personne n'a tout gagné, ni Lionel Messi, ni les joueurs parisiens pour la plupart, et peut-être qu'il faudra aller chercher vers un Espagnol, comme c'était le cas de Rodri il y a 2 saisons, mais vu d'Allemagne, bien sûr, on apprécierait que Harry Kane soit proche du sommet de ce trophée, parce que je crois, il a déjà été nominé 3 fois et il a été chaque fois numéro 10 de la liste. On espère au moins que Harry Kane sera plus haut dans le classement cette saison, mon cher.
1: On a hâte de voir en tout cas cette cérémonie qui, pour la première fois de l'histoire, sera organisée hors de Paris. C'est le 70e anniversaire du trophée, donc au Royaume-Uni, ce sera du côté de Londres et ce sera le 26 octobre 2026. Parlons de cette Ligue des Champions, là, bien sûr, cette liste et de tout ce qui entoure le Ballon d'Or. On va en parler lors des prochaines éditions et surtout dans la deuxième partie avec Bruno Constant, parce qu'il y a beaucoup, beaucoup de représentants de joueurs qui évoluent notamment en première ligue. Là, la Ligue des Champions est de retour ce soir, David. C'est la soirée pizza, bien sûr, qu'on a tous en
0: Ouais.
1: perspective avec les amis et c'est un petit peu notre moment à nous. Il y a une inquiétude, par contre, pour Aston Villa. Ça concerne Goretzka. Aston Villa, qui bien sûr se déplacera eh bien, sur la pelouse très prochainement. Ce sera d'ailleurs Aston Villa à rendez-vous. Si mes souvenirs sont bons, alors je recherche sur les petites fiches. Il y a beaucoup de matchs. C'est
0: Oui,
1: tout
0: parce
1: à
0: qu'il y a
1: l'heure,
0: beaucoup de
1: à
0: matchs.
1: partir de 17h45 sur la pelouse eh bien, du club Bruges. Aston Villa, il y a de l'inquiétude à avoir quand on voit Goretzka qui est absent. D'ailleurs, Klopp déclaré, ou en tout cas on estime que dans l'entourage de Klopp, eh bien, il pourrait être absent de la prochaine liste.
0: Oui, parce que autant Leon Goretzka, qui est donc parti du Bayern en fin de contrat au printemps, à la fin du printemps, qui est très très impatient de bien faire avec son nouveau club, avec Aston Villa, c'est la première fois qu'il pourra jouer à l'extérieur, qu'il joue à l'extérieur d'Allemagne. Pour Leon Goretzka, une nouvelle aventure, il est très impatient, mais il y a cette inquiétude physique parce que son genou qui avait souffert et pour lequel il avait eu une opération, je crois que c'était en 2022, est à nouveau souffrant, est à nouveau une douleur pour lui. Donc, évidemment, il est ménagé, il ne peut pas jouer là tout de suite. Il va essayer de profiter, bien sûr, de la trêve internationale aussi, Leon Goretzka, pour se remettre pleinement. Mais on ne sait pas exactement comment ce souci d'articulation au genou va évoluer, parce qu'en 2022, on lui avait enlevé un corps étranger, un petit corps étranger qui se promenait dans le genou, et c'est le même genou qui inspire de l'inquiétude, Monsef. Donc évidemment, il y a un peu de crainte que, avec la trentaine passée maintenant, Leon Goretzka ait peut-être un peu du mal à se remettre, et que donc, alors là, on anticipe hein, évidemment de manière pessimiste, que donc il est de longues semaines d'absence. Pour l'instant, il est considéré que la trêve internationale va lui permettre de se refaire une santé, et on espère aussi bien son club que ceux qui l'ont apprécié en Allemagne qu'il va pouvoir revenir dans les toutes prochaines semaines.
1: Unai Emery, l'entraîneur d'Aston Villa, s'est exprimé en conférence de presse. Il a évoqué le cas Goretzka. On l'écoute, l'entraîneur et le technicien donc d'Aston Villa.
2: Goretzka's issue and his injury, of course, Concernant Goretzka, sa blessure est un peu frustrante. Mais pour le remplacer, nous avons des joueurs comme Ross Barkley, Gomez, Lamar, Bogarde et Camara au milieu de terrain. Quand il reviendra, j'espère qu'il pourra retrouver de la régularité à l'entraînement comme en match. Nous pourrons alors profiter de son expérience, qui est l'une des raisons pour lesquelles nous l'avons recruté. Il rapporte aussi ses qualités et sa mentalité. Je pense que c'est un joueur qui peut nous aider dans différentes compétitions avec le niveau qu'il possède.
3: I think will help us in different competition with the level he has. Is his knee.
1: À la fin, on entend le technicien espagnol être interrogé. Est-ce que vous savez ce qu'il a exactement ? Il répond, c'est son genou. Donc il affirme exactement ce que vous évoquez à l'instant, David, sur la blessure de Goretzka et son genou. On espère qu'il reviendra très vite avec un bon rétablissement et pour revenir évidemment dans la compétition. C'est un joueur très important et je crois qu'il inspire énormément. Moi, en tout cas, c'est un joueur que j'apprécie beaucoup. Il y a un autre match qui est au cœur de cet après-midi. Ce soir, 20h, c'est le Borussia Dortmund, le mur jaune qui accueille Villarreal, le sous-marin jaune. Quel des deux jaunes va couler ? Ça, c'est la réponse ce soir, bien sûr. Mais les Borussiens, ils comptent sur Félix Mecha, qui a été ménagé ce week-end lors de la rencontre du Borussia à Dortmund. Est-ce que c'est un choix tactique, technique, ou est-ce que c'est plutôt une inquiétude qu'on doit avoir ?
0: Il a été très, très influent et on a découvert un petit peu le rayonnement qu'il pouvait avoir lorsqu'il était à son meilleur, au cours de la saison dernière et au cours du Mondial. Et il a été un peu freiné à la fois par la mauvaise prestation de l'équipe d'Allemagne et par peut-être quelques petits soucis aussi physiques, c'est vrai. Léon Goretzka, je suis resté sur l'ancienne génération, n'est-ce pas ? Félix Mecha, Moncef, c'est un joueur qui est attendu comme l'une des clés de voûte pour Dortmund cette saison, dans la foulée de cette progression. Il y a Job Bellingham, le petit frère de Jude, qu'on attend très important et qui est titulaire régulièrement. Pour Félix Mecha, c'est pareil. Il est attendu aussi pour prendre des responsabilités, de même qu'un troisième joueur, je vais citer Aléa, à Dortmund, c'est le défenseur Waldemar Anton, international allemand aussi, parce qu'il y a des absents et il y a besoin de joueurs qui prennent leurs responsabilités. Et Mecha, effectivement, est attendu sur le banc pour ce match-là pour Dortmund. Je crois que l'inquiétude, elle est modérée, mais effectivement, c'est le genre de joueur avec son volume de jeu, avec son amplitude, avec son rayonnement et avec sa capacité à casser un petit peu la défense adverse qui est attendue pour que Dortmund fasse une belle saison. En championnat, ça se passe pas mal pour l'instant et Dortmund est passé entre les gouttes, mais en Ligue des Champions, il va falloir évidemment être fort, très fort au milieu de terrain pour équilibrer un petit peu le tout. Et Niko Kovac attend évidemment qu'un joueur comme Mecha, au même titre que Bellingham, qui prend un peu maintenant de l'envergure aussi, maîtrise, verrouille, maîtrise le milieu de terrain et dynamise aussi le milieu de terrain. Donc, un joueur très important, mais pas tout à fait à 100% encore.
1: Évidemment, et ce sera très très important de bien se lancer dans la compétition parce que le format actuel aussi oblige ces équipes à avoir de la régularité, 8 matchs dans cette phase de poule unique, bien sûr avec toutes les équipes, et puis ensuite il y a ce mix avec les barragistes et donc le Borussia Dortmund qui va vouloir sortir de là. Il faut faire un très bon départ parce qu'en face Villarreal, et on l'évoquait hier avec Nicolas Villas, Villarreal a envie bien sûr de bien partir dans cette compétition. David, si je vous dis 1984, est-ce que vous avez peut-être un lien qui vient en tête?
0: Un lien de 1984, c'est l'équipe de France, Michel Platini, le titre européen.
1: Oui.
0: Après, il y a aussi un célèbre roman d'anticipation, n'est-ce pas, que tout le monde a plus ou moins à l'esprit. Non, quoi d'autre, mon Seb?
1: Eh bien, 1984, c'est la première participation de Stuttgart en Ligue des Champions. Et ce soir, il y aura un premier test lors de cette Ligue des Champions. On le rappelle, Stuttgart avec Bilal Hnos, bien sûr, qui a rendez-vous contre le Viking Stavanger. Ce sera évidemment demain à partir de 17h45. Stuttgart qui a fait une très bonne opération ce week-end face au FC Cologne, victoire 4-1. Et d'ailleurs, Bilal Hnos a inscrit le but d'ouverture à la 39e minute de jeu. Cette équipe de Stuttgart peut-elle aller loin dans cette compétition, David ?
0: Alors oui, parce qu'il y a vraiment une espèce de souffle, une espèce d'élan qui est entretenu très bien par un entraîneur qui va être très vite attendu dans des très grands clubs. C'est Sebastian Hoeneß, le neveu de Uli Hoeneß, qui entraîne cette équipe de Stuttgart. Sébastien, qui arrive à transmettre à ses joueurs vraiment de la volonté, de l'enthousiasme, et il y a une espèce de cohésion à Stuttgart. Et l'équipe, évidemment, est un peu Et avant, c'est un peu caché parce que c'est pas les plus grandes stars qui sont présentes dans cette équipe, mais il y a des joueurs comme Bilal Hanous justement qui ont du talent à proposer et qui ont de l'appétit. Et on l'a vu. On a échangé quelques messages nous ensemble au moment du but de Bilal Hanous parce que il cumulait toutes les qualités ce week-end avec Stuttgart et ce sont les qualités de son club, c'est-à-dire un peu de culot, la sensation qu'on peut créer quelque chose alors qu'on nous attend pas forcément. Et je me souviens, il a pris le ballon à 35 mètres du but, il s'est avancé, il a levé la tête, il s'est dit peut-être que je peux y aller tout seul, pourquoi pas, petit pont sur un défenseur, ça c'est la qualité technique individuelle. Et puis derrière, il vient tromper le gardien. Il y a dans cette équipe de Stuttgart un petit peu de réservoir d'une part, et il y a vraiment cette volonté de produire du jeu et de tenter des choses offensivement. C'est pour ça, je crois, on l'a déjà dit la saison dernière, que Bilal Hanous s'épanouit bien et progresse bien, me semble-t-il, dans ce collectif. Et c'est pour ça aussi que Stuttgart peut réaliser de belles choses dans cette campagne de Ligue des Champions, avec un premier match à domicile contre une équipe norvégienne qui n'est pas l'une des favorites, bien sûr, de la compétition. Ça met un peu de pression aussi hein, sur l'entraîneur et sur les joueurs pour bien figurer. Mais ils ont les moyens de faire quelque chose de bien avec des joueurs internationaux un petit peu à tous les postes. Et Bilal Hanous, presque tête de gondole maintenant à Stuttgart, parce que c'est le joueur auquel on pense en premier pour faire des différences.
1: Et restons sur Bilal Hanous, simplement parce qu'on rappelle, David, cet été c'était un peu mouvementé autour de ce nom. Bilal Hanous, on sentait que peut-être que les dirigeants ne voulaient pas poursuivre l'aventure avec lui, en tout cas on l'a poussé presque vers la sortie, mais lui a réaffirmé qu'il voulait rester du côté de Stuttgart, choix payant finalement. Quelle saison on doit s'attendre pour Bilal Hanous? Et puis surtout, il y a une date internationale, une trêve internationale qui arrive très prochainement pour ce joueur. Ce sera évidemment très important pour lui de bien continuer, et peut-être à échéance, comment est-ce qu'on voit l'avenir de Bilal Hanous en Allemagne avec Stuttgart?
0: Je crois qu'il a pris les bonnes habitudes, il a pris les bons plis, c'est-à-dire que parfois l'entraîneur le met sur le banc, il entre en cours de match, je parle de la saison dernière, il a su montrer de la patience, pas ou très peu d'agacement de ce que j'ai vu, je ne suis pas au quotidien à l'entraînement auprès du club, mais c'est la sensation qu'on a lorsqu'il est sur la pelouse, lorsqu'il est dans le match remplaçant ou titulaire. Donc la capacité à patienter un peu lorsque l'entraîneur fait un choix différent, la capacité aussi à répondre et à proposer quelque chose, à inventer quelque chose lorsqu'on fait appel à lui, et puis la capacité à jouer avec les partenaires. Et ça, évidemment, dans un club où il n'y a pas de superstar, on a besoin d'être en cohésion, on a besoin de participer avec les partenaires. Et lui, qui fait le lien un petit peu aussi entre le milieu de terrain et les attaquants de pointe, comme par exemple Demirovic, comme Pejčinović, qui est arrivé aussi cette saison, c'est typiquement un joueur essentiel pour la bonne marche de l'équipe. Donc, je crois qu'il a compris maintenant, Bilal Hanous, que s'il brille, il fait briller le collectif, et vice-versa. Et là, ce serait le bon pli, et on va avoir la confirmation cette saison, Moncef. On verra aussi en équipe nationale s'il peut reproduire ça. Mais en club, je suis plutôt optimiste.
1: Eh bien, on a hâte de voir évidemment ce Bilal Hanous dans cette nouvelle version. Et c'est un joueur qui est en train d'évoluer. Son jeune âge lui permet encore d'avoir une certaine marge de progression. Il y a un autre Norvégien qui va affronter un autre club allemand. C'est le Bodø/Glimt. C'était le petit poussé qu'on avait tous apprécié voir la saison dernière. Le Bodø/Glimt, ce sera contre le Bayern Munich jeudi à partir de 20h. Le Bayern Munich qui reste d'ailleurs sur un match nul, on le rappelle, ce week-end sur la pelouse de Schalke 04. Eh bien, match nul 0-0 pour le Bayern Munich de Vincent en compagnie. Cette équipe de Bodø/Glimt peut-elle bousculer? En vrai, la question ne se pose plus parce qu'on l'a vu la saison dernière, peut-elle? Oui. Mais est-ce qu'elle va bousculer ce Bayern Munich?
0: Alors, si on regarde le match de championnat qui vient de se terminer, où le Bayern a fait 0-0 contre le promu Schalke, ça faisait 67 rencontres, 67 journées consécutives que le Bayern était leader du championnat. Il a cédé cette place ce week-end à la faveur ou à la défaveur de ce match nul, on se dit, tiens, peut-être que les Bavarois se sont un petit peu levé le pied ou se sont un petit peu ménagés en vue de la Ligue des Champions qui vient. Parce que vous le savez, depuis de nombreuses saisons maintenant, lorsque le Bayern passe dans les milieux de semaine pour jouer le match de Ligue des Champions, il y a une espèce de switch, une espèce de clic, et il y a automatiquement des joueurs plus concernés, plus concentrés. Je ne dis pas qu'ils négligent le championnat, bien sûr que non, c'est pas ça, mais peut-être qu'inconsciemment, il y a 3-5% de concentration en plus, de volonté de se montrer, parce que bien sûr, il y a toute la planète qui regarde. Donc, de ce point de vue, on peut pas être trop inquiet pour le Bayern. Mais Mais bon, il y a eu des joueurs qui sont revenus très très tard de la Coupe du Monde. Harry Kane, Michael Olise, Upamecano, quelques autres aussi. Et Vincent Kompany ne dispose pas encore d'une équipe qui est pleinement à 100%, qui est en pleine forme. Donc de ce point de vue-là, oui, peut-être que c'est le moment, c'est peut-être le meilleur moment pour un club présumé inférieur pour réussir un coup contre

0: ces grosses écuries qui visent le titre final. Paris Saint-Germain, Real Madrid, FC Barcelone peut-être aussi, et Bayern Munich. C'est le moment ou jamais pour cette équipe-là. Mais un Bayern à domicile pour un premier match de Ligue des Champions, je pense, va être concerné, concentré, et vu les talents qu'il y a, je ne crois pas qu'on s'inquiète trop en Allemagne pour ce match-là.
1: Et question David, si par exemple on se projette sur les prochaines semaines qui vont arriver, est-ce que ce Bayern Munich peut-il réaliser la même campagne que la saison dernière? Un Bayern Munich est parti jusqu'en demi-finale. En tout cas, il y a tous les outils, j'imagine, pour aller jusqu'au bout.
0: Oui, parce qu'on a cherché à conserver les superstars, Michael Olise, Harry Kane notamment, et on a renforcé l'effectif, c'est en tout cas la communication officielle et ce que le club a cherché à faire, on a renforcé avec des joueurs très flexibles, Nathaniel Brown qui peut jouer axial, qui peut jouer sur le côté, qui est rapide, qui a du talent, qui a de la créativité, Ismaïl Saïbari également, la capacité à jouer à différents postes. Et donc, on part du principe, en démarrant la saison, que le Bayern s'est renforcé, est un peu plus fort et un peu plus imprévisible encore que la saison dernière. Donc oui, l'objectif, c'est de passer le cap des demi-finales et d'aller disputer la finale, bien sûr.
1: David, on reste sur le Bayern Munich. Vous avez évoqué les quelques noms qui sont arrivés pour renforcer cette équipe lors de cette trêve estivale. Il y a eu une déclaration qui, alors, beaucoup ont trouvé maladroite, hein, de Dietmar Hamann, bien sûr, le grand joueur qui a joué à Liverpool, qui est passé à Newcastle, à Manchester City. Une déclaration un peu maladroite lorsqu'il parle de Saibari. Il dit c'est comme un mauvais Kane.
0: Ouais.
1: Un peu maladroite cette déclaration, non?
0: En fait, ce qu'il a voulu dire, Dietmar Hamann, qui est quelqu'un qui est sans concession sur les plateaux, il est attendu pour ça aussi à la télévision, pour avoir une analyse tranchée, assez dure. Il ne pardonne pas trop, avec toute sa connaissance du football, hein, ancien milieu de Liverpool, ancien milieu international. Donc, il est légitime, Dietmar Hamann. Mais effectivement, je crois ce qu'il a voulu dire là, c'est que le Bayern avait fait venir un joueur qui faisait un petit peu doublon avec Harry Kane dans les qualités. Et il a mis de côté volontairement la capacité de Saïbari à jouer derrière l'attaquant, à jouer sur un côté comme Luis Diaz ou Olise. Ça, il a un peu mis de côté en disant, c'est pas le plus rapide et c'est pas le tout meilleur finisseur comme peut l'être Harry Kane. Donc, c'est une façon un petit peu méchante, un petit peu biaisée, un petit peu pas très objectif de présenter Ismaïl Saïbari, parce que bien sûr, le Bayern le voit comme un renfort, comme un joueur qui peut être efficace à n'importe quel moment de la saison et qui va tourner, qui va rouler dans la rotation avec Lennart Kahrle, avec Serge Gnabry, avec Luis Diaz et Olise. On imagine que Kane va jouer beaucoup, beaucoup de matchs encore. Voilà, donc c'est une façon un peu dure de présenter le joueur. Il a souvent vu juste, Maraman, on va garder ça à l'esprit et on en reparlera si jamais il y a quelque chose qui pose question concernant Saïbari, mais vu son sourire et son enthousiasme, Monsef, depuis le début de saison, je suis pas trop inquiet pour sa capacité à s'insérer dans ce collectif brillant.
1: C'est clair que Saïbari, c'est un peu le coup de cœur et on a hâte de voir évidemment son évolution, sachant que le sélectionneur Mohamed Ouahbi comptera sur lui, notamment lors de la prochaine trêve internationale, alors qu'on le rappelle, eh bien, à la fin de la semaine dernière, Ayoub El-Khabi s'est blessé. Il sera absent, bien sûr, pour les 7 prochains mois. Il nous reste un petit peu de temps, David, pour évoquer, eh bien, Augsbourg, puisqu'on a la chance de vous avoir, vous. Il n'y a personne d'autre pour nous parler mieux que vous de la Bundesliga. Augsbourg, qui est en tête avec 6 points, deux très très bonnes opérations. Ils ont gagné Schalke 04 3-0 lors de la première journée. Puis cette victoire contre Francfort sur la pelouse de Francfort. Belle équipe.
0: Oui, c'est bien d'en dire un mot, effectivement, parce que c'est la première fois de l'histoire de ce club de l'ouest de la Bavière, enfin de l'ouest, oui, il y a quelques dizaines de kilomètres à l'ouest de Munich. C'est la première fois qu'ils sont en tête du championnat. Et c'est évidemment la deuxième journée, donc ça sera plus significatif s'ils devaient y rester à cette place-là. Mais il y a des joueurs qui ont de l'appétit, par exemple le jeune Ibrahimovic qui est prêté par le Bayern, par exemple Gregoritsch, l'attaquant international autrichien en attaque. Il y a un très bon gardien avec Finn Damen. Alors voilà, ce sont des noms qui sont peut-être un peu moins connus. Il y a quand même des internationaux, il y a quand même aussi des joueurs qui veulent montrer qu'ils sont capables de jouer en équipe nationale. Je pense par exemple à Matsima en défense, à Massengo au milieu de terrain, des noms que vous avez encore très peu entendus, mais un bon collectif depuis toujours. Augsbourg n'a jamais trop tremblé pour rester en première division. Et puis, donc, c'est une belle surprise. Voilà, 2 journées, 2 victoires à confirmer, bien sûr, dès le week-end prochain.
1: Évidemment, c'est que le début de cette saison de Bundesliga. David, merci infiniment d'avoir été avec nous cet après-midi. Puis je vous souhaite surtout bon match de Ligue des Champions. Quel match vous allez voir ce soir?

0: Ben, ça va être le match que dispute Dortmund contre Villarreal, évidemment, en priorité, mon cher.
1: Avec un écran coupé, non, pour le Real Madrid et l'Inter?
0: Ah, sans doute, au moins, peut-être une radio, quelque chose, pour suivre un petit peu, parce que parfois, c'est vrai qu'il se passe des choses incroyables.
1: Bien
0: Mais
1: sûr.
0: je vais me concentrer sur Dortmund, parce que on a encore quelques doutes sur les capacités vraies, réelles de cette équipe.
1: On a hâte de voir ça. Merci infiniment, David, d'avoir été avec nous. On reste, bien sûr, à l'écoute de Midi 1. Dans quelques instants, ce sera la deuxième partie avec Bruno Constant, direction l'Angleterre. Vous restez à l'écoute de Midi 1. Tout de suite, c'est la synthèse d'actualité avec Arnaud Dalmas.
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3: Bel après-midi à l'écoute de Midi 1 avec vous Arnaud Dalmas. La Guinée réaffirme son soutien pour le Sahara marocain, l'unique solution aux différends d'après Conakry. La Guinée salue également la vision royale du roi Mohamed VI pour le développement en Afrique. Déclaration faite dans le cadre de la 8e session de la commission mixte de coopération maroco-guinéenne aujourd'hui. Ce mardi, le Maroc commémore le séisme d'Alaouz, il y a 3 ans. Un tremblement de terre frappait la province et faisait près de 3000 morts et plus de 6000 blessés. Des milliards de dirhams ont été alloués pour les familles touchées. Toujours au Maroc, alerte météo. D'aujourd'hui à demain, des averses orageuses avec vagues de chaleur sont prévues. Le thermomètre pourrait atteindre les 46 degrés. Le sud du royaume est particulièrement en proie à cette vague de chaleur. Information rapportée ce mardi par la Direction générale de la météorologie. Kamel Daoud est relaxé. L'écrivain franco-algérien envoie ce mardi le tribunal correctionnel de Paris l'acquitter. L'auteur étant poursuivi en diffamation à l'origine du contentieux, une accusation de l'Algérienne Saada Arban. Cette dernière dénonçait le vol de son histoire par Kamel Daoud dans son livre Houri, prix Goncourt 2024. La tension monte entre Tel Aviv et Londres. Israël annonce la fermeture du consulat britannique. Plus tôt dans la journée, le Royaume-Uni, avec une dizaine d'autres pays, a annoncé des sanctions économiques contre les colonies israéliennes. Décision dénoncée par Tel Aviv et saluée par l'autorité palestinienne. Downing Street accuse notamment Israël de fermer les yeux sur un nettoyage ethnique en Cisjordanie. Les présidents américains et russes ont discuté aujourd'hui. Une conversation d'une extrême franchise, indique le Kremlin. Ce week-end, les émissaires américains Steve Witkoff et Jared Kushner se sont rendus successivement à Moscou et à Kiev. Mais aucune percée diplomatique dans la guerre en Ukraine, en cours depuis février 2022, n'est pour l'heure à signaler. En Afrique, 12 morts signalées aujourd'hui au Soudan. Les sources médicales font état d'une opération menée par les forces de soutien rapide dans la région du Kordofan, au centre du pays. Pour rappel, la guerre de pouvoir au Soudan est jugée comme, par les Nations Unies comme pire catastrophe humanitaire au monde. Et pour finir, joyeux anniversaire à Midi 1. Notre radio fête ses 46 ans aujourd'hui. Au fil du temps, Midi 1 s'est imposé comme une référence de l'information au Maghreb. C'est la fin de ce point d'actualité. Merci à vous de l'avoir suivi et retrouvez dès à présent l'autre match avec Moncef Zamrat.
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1: Eh bien, rebonjour à toutes et tous, quel plaisir de vous retrouver si vous nous rejoignez. Il est 16h passées de 34 petites minutes bientôt sur Mehdi 1 et c'est la deuxième partie de l'autre match. Première partie, nous étions avec David Lortolari en Allemagne pour parler bien sûr de cette Ligue des Champions qui commence déjà les premiers grands rendez-vous. C'est à partir de 17h45 et puis il y a d'autres affiches bien sûr à suivre ce soir à partir de 20h et ce sera aussi demain et après-demain. Vous l'aurez compris, c'est le football plaisir qui est de retour en Europe. On va tout de suite prendre la direction de l'Angleterre pour aller retrouver eh bien, Bruno Constant, il est avec nous, Bruno. Bonsoir, bonjour et quel plaisir de vous retrouver, Bruno.
2: Bonsoir, Monsef. Bonsoir à tous.
1: Bruno, la liste de la Ligue des Ballons d'Or, pardon. On va parler de la Ligue des Champions dans quelques instants, mais c'est le Ballon d'Or là, qui était finalement à la une parce que la liste des nominés vient d'être dévoilée eh bien, il y a quelques maintenant minutes par le tirage au sort donc, organisé par France Football. Une liste de nominés qui commence déjà à faire parler, à faire déjà polémique parce qu'il y a des noms qui sont absents, des noms qui sont incompréhensibles, mais il y a eh bien, d'autres noms aussi, d'autres grands représentants. Avec David, on a parlé bien sûr des grands joueurs, on attend peut-être un Harry Kane qui sera ultra favori. Mais il faut le dire, dans cette liste des 30 nominés, eh bien, il y a beaucoup de joueurs qui évoluent actuellement dans le championnat anglais ou encore des internationaux anglais. Là, quand j'ai la liste sous mes yeux, je vois des beaux noms comme Gabriel par exemple, et puis il y a d'autres grands noms comme Jude Bellingham. Une liste bien variée. Quel est votre ressenti, Bruno, sur cette liste?
2: Bah, j'avoue que c'est une liste qui me fait ni chaud ni froid parce que la liste des 30 nommés pour le Ballon d'Or, alors que le suspense, il est entre, allez, 3, 4, peut-être 5 noms maximum et encore, ça a peu d'importance en fait. Je sais que certains joueurs accordent de l'importance quand ils sont 18e plutôt que 23e ou 12e plutôt que 17e. Mais très honnêtement, ce qui nous intéresse sur le Ballon d'Or, c'est qui va le gagner et qui sont les favoris. Pour le reste, pour moi, c'est pas une récompense pour Gabriel d'être dans la liste des nommés. Enfin, moi, je le vois pas comme ça pour lui. Il a gagné la Première Ligue avec Arsenal, c'est très bien. Ils ont subi une désillusion avec le Brésil et la Coupe du Monde, c'est moins bien. Et voilà, la saison s'arrête là. À titre individuel, il fait partie des meilleurs défenseurs de Première Ligue, ce qui est déjà très bien.
1: Bien sûr, mais c'est vrai que c'est aussi le format qu'on peut remettre aussi en question, Bruno, parce que beaucoup de passionnés du ballon rond remettent un peu en question ce format où c'est les journalistes qui choisissent, sans journalistes choisis à travers le monde, qui doivent eux-mêmes déterminer le ballon d'or. Est-ce qu'on ne devrait pas changer la formule aussi?
2: Oui, moi je trouve que la formule elle a un peu vieilli. C'était déjà bien qu'on revienne à des journalistes parce que pendant un temps c'était des capitaines, des joueurs et on voyait bien en fait qu'ils regardaient pas tous les matchs et que les votes étaient pas extraordinaires. Les journalistes c'est bien, mais si vous êtes journaliste au fin fond du monde et que vous pouvez pas, vous avez pas les moyens de regarder tous les matchs, bah ça sert à rien en fait. Comment voter, sur quoi vous allez voter? Et au final on se retrouve toujours un peu avec les mêmes. Moi je changerais le format avec un comité de votants qui mélangerait des journalistes reconnus, des joueurs reconnus ou des entraîneurs reconnus et où il y aurait un vrai débat en fait, qu'on débatte vraiment de plutôt que de voter chacun dans son coin, d'avoir un vrai débat, qu'on puisse débattre de qui le mérite aujourd'hui, parce que c'est vrai que le Ballon d'Or a peut-être jamais été autant ouvert que cette saison. Et que chacun a son favori, mais voilà, au final, il y a 3 ou 4 noms qui reviennent, et moi qui va finir 25e ou 18e, très honnêtement, ça m'intéresse pas beaucoup.
1: Évidemment, et puis on a hâte de voir en tout cas les tenants et les aboutissants de cette cérémonie qui est organisée le 26 octobre prochain. Ce sera du côté de Londres, on l'a dit, c'est une première historique hein, habituellement organisée à Paris. Parlons du beau football, du football européen notamment avec le début eh bien, de la Ligue des Champions. Juste avant, on ouvre une grande parenthèse parce que c'est important et ça concerne un jeune joueur, Taha Mejni. Première fois pour le championnat marocain qu'un joueur est transféré depuis la Botola Pro Inouï vers la Première Ligue. Il rejoint officiellement Crystal Palace. On va écouter les premiers mots du jeune joueur champion du monde U20 qui rejoint donc cette nouvelle aventure du côté de l'Angleterre.
3: Crystal Palace est un grand club, non seulement en Angleterre, mais dans le monde du football d'une façon générale. C'est pour cela que j'ai hâte d'entamer cette aventure avec l'équipe. Le club a gagné des titres cette saison et lors des dernières années. Je suis très enthousiaste à l'idée de disputer mon premier match avec ce maillot. Je suis très heureux d'être ici. J'aimerais commencer le plus tôt possible.
1: Il a hâte, évidemment, de commencer le plus tôt possible Taha Mejni. Est-ce que c'est un bon choix pour Taha Mejni, Bruno, de partir direction Crystal Palace? On imagine que c'est une belle pépinière aussi de la formation et de la post-formation.
2: Ouais, parce que c'est pas le. Alors, contrairement à ce qu'il dit, mais je comprends ce qu'il dit, hein, quand il dit que c'est l'un des plus grands clubs anglais du monde. Non, c'est pas l'un des plus grands clubs anglais, faut le reconnaître. C'est un des plus petits clubs londoniens, mais qui s'est stabilisé en première ligue depuis maintenant plusieurs années. Moi, je trouve que c'est un bon choix parce qu'on est un peu à l'ombre des grands clubs comme Tottenham, Chelsea, Arsenal, et qu'on a plus de chances d'avoir du temps de jeu, de s'y épanouir un petit peu à l'ombre, de grandir petit à petit et ensuite de taper dans l'œil de grands clubs. C'est ce qu'ont fait des joueurs passés par le Championship, comme Michael Olise, comme Edberechi Eze, qui sont passés par Crystal Palace après le Championship et qui ensuite ont signé pour un grand club européen avec Arsenal et Bayern Munich. Donc moi, je trouve en ça que c'est un très bon choix. Après, il signe pour la réserve de Crystal Palace, donc ça veut dire que le chemin est encore long pour intégrer les professionnels, même s'il y a eu beaucoup de promesses, de belles promesses en 2025 avec cette Coupe du Monde remportée avec les U20. C'est un club où, en plus, lui, il a cette polyvalence de jouer axe et à la fois latéral droit, ça voudrait dire qu'il pourrait jouer facilement dans une défense à 3. Or, l'entraîneur à la tête de Crystal Palace aujourd'hui, en tout cas pour l'instant,

0: l'instant, c'est Pierre Sage, qui est un adepte de la défense à 3. Et comme on sait que les saisons de Première Ligue sont très longues, avec souvent des blessés, des suspendus, on ne sait jamais. Pour l'instant, il y a 6 défenseurs centraux de métier dans l'effectif de Pierre Sage, avec certains qui jouent aussi latéral ou piston. Ça veut dire qu'il y aura peut-être une chance pour lui, on ne sait jamais, s'il brille à l'entraînement, de déjà rentrer dans le groupe professionnel et pourquoi pas connaître ses premières minutes en Première Ligue, c'est tout ce qu'on lui souhaite. Mais moi, je trouve que c'est un choix intelligent d'aller vers un club de taille moyenne, on va dire, de milieu de tableau de Première Ligue, en étant à Londres. Il va être regardé, il va être scruté à chaque apparition. Et évidemment, les grands clubs anglais vont suivre sa trajectoire. S'il tape dans l'œil d'un grand club anglais, ça sera tout bénéfique pour lui.
1: Bien sûr, on a hâte de voir, bien sûr, les débuts de Tara Majni, pur produit de l'Union Antoine Gasport, avec qui il a évolué et avec qui il a eu la chance, eh bien, de faire ses débuts en Botola Pro Une Nuit, le championnat donc de première division marocaine, avant de s'envoler vers cette toute nouvelle aventure. La Ligue des Champions, elle commence ce soir. Le football plaisir, comme j'ai dit à David, finalement c'est la soirée pizza pour tout le monde, la soirée amis, où on se retrouve devant la télé pour profiter des grands matchs. Et ce soir, eh bien, c'est dans quelques instants d'ailleurs, dans un peu moins d'une heure, Aston Villa sur la pelouse du club Bruges. Est-ce que c'est un déplacement peu rassurant pour Unai Emery, le technicien espagnol qui depuis ce début de saison est un peu en dessous avec son équipe? Une défaite lors de la première journée, 4-0 sur la pelouse de Brighton, 1-0 contre Arsenal, une défaite, et puis là récemment le match nul contre le promu Hull City. À quoi doit s'attendre pour cette équipe d'Aston Villa?
0: Déjà, c'est un déplacement piège. Aston Villa connaît très bien le club Bruges puisqu'ils se sont affrontés trois fois, en deux fois en 2025, une fois en 2024, en Ligue des Champions. Ils avaient chuté en 2024 en phase de poule 1-0 là-bas. Donc, ils connaissent très bien ce petit stade et les dangers d'un déplacement là-bas. Et puis, effectivement, tu l'as dit, c'est une équipe d'Aston Villa qui est en grande difficulté depuis le début de la saison. Ils ont joué trois matchs, toujours pas de victoire, un seul point en Première Ligue, toujours pas de but marqué et seulement un tir cadré. Donc c'est peu. C'est une équipe qui est en reconstruction après avoir perdu toute son épine dorsale, on les rappelle. Emiliano Martinez dans le but, Ezri Konsa défenseur central, Lucas Digne latéral gauche, Youri Tillmans son maître à jouer au milieu de terrain, Morgan Rodgers son numéro 10 et Ollie Watkins son buteur. Donc ça fait parmi les sans doute les 5 ou 6 meilleurs joueurs de l'effectif qui sont partis à l'intersaison. Ils ont été remplacés, le club a recruté, les clubs anglais ont les moyens de recruter, mais ils sont partis sur des jeunes joueurs à qui il va falloir peut-être un peu de temps pour s'adapter. Et pour beaucoup, en plus, ils n'ont pas vraiment encore effectué leur début, en dehors de Zion Suzuki, qui était une des révélations de la Coupe du Monde, le gardien japonais, qui a été très bon, je trouve, pour ses premières minutes, ses premiers matchs sous le maillot dans le but d'Aston Villa. Nicolas Jackson, on connaît, il était passé du côté de Chelsea et du Bayern. Pour le reste, Garnacho, Wan-Bissaka, c'est des habitués de la Première Ligue, mais qui sont pas forcément des joueurs amenés titulaires. Le reste, on les a pas vus. Joe Gomez, il s'est fait expulser dès le premier match. Leon Goretzka, il est arrivé blessé. Mazembe, qui était une des révélations de la Coupe du Monde, il a un problème au genou. Et puis Ibrahim Mbaye, qui est une des pépites de l'académie du PSG, qui est arrivé cet été un peu tardivement. Il était sur le banc. Donc c'est pour l'instant, on est dans la reconstruction. Unai Emery a dit qu'on aimerait que ça soit pouvoir faire une année de transition, mais dans un club comme celui-là, on n'a pas le temps. Il faut reconstruire très vite. Et les tests, les échéances arrivent très très vite, et notamment avec cette Ligue des Champions. Même si les clubs ont pris la mesure de ce nouveau format et de ces 8 rencontres qui les attendent, l'idée c'est de prendre le plus de points très vite possible et pouvoir gérer ensuite. Mais voilà, ça reste une équipe en reconstruction avec un très bon entraîneur qui est tout à fait capable de redresser cette équipe. Et puis il faut se souvenir que l'année dernière, ils avaient commencé la saison avec aucune victoire lors des 5 premiers matchs. Ils avaient attendu leur 4e match pour marquer leur premier but et ça les a pas empêchés ensuite d'enchaîner une série de 17 victoires sur les 19 match suivant. Donc avec Unai Emery, il y a quand même une garantie, un calme, une expérience qui fait qu'on peut compter sur Aston Villa pour revenir au premier plan.
1: Bon, si les Violins sont actuellement en train de marcher avec des béquilles, il y a une équipe qui avance en grande forme, en très très bonne santé, c'est Manchester City qui occupe actuellement bien sûr la tête de la Première Ligue. Un déplacement aussi très important ce soir sur la pelouse du FC Porto. Premier grand test, non, pour Enzo Maresca, ou bien est-ce que c'est finalement la continuité face à une équipe des Dragons qui pourrait très bien bousculer les Citizens?
0: Ouais, déjà Porto, c'est une équipe qui est toujours très compliquée à jouer en Ligue des Champions, qui a une très grande expérience de la scène européenne, même dans des périodes où ils sont un peu moins bien. Ça reste des adversaires redoutables qu'on a

du mal à battre facilement. Arsenal, ils avaient joué la saison passée. Mais Manchester City, évidemment, on les attend un peu au tournant, puisque ces deux dernières saisons, Ligue des Champions, ils sont passés un peu au travers. Ils sont tombés à chaque fois contre plus fort qu'eux, mais dans des conditions un peu particulières.

0: de tableau anglais, ce qui fait qu'ils n'ont pas encore été véritablement testés. Moi, je trouve que c'est vraiment le premier test pour Enzo Maresca, ce match face au FC Porto, qui est en plus champion en titre du Portugal, avec un Farioli qui est un vrai bon entraîneur, une nouvelle vague des entraîneurs, qui avait été déjà tout près d'être champion avec l'Ajax aux Pays-Bas, et qui continue son travail à Porto. Donc ça va être un vrai test. Il y a trop de talent à City pour que ça décolle un peu plus. Moi, je trouve que déjà sur le dernier match, par exemple, contre Coventry City, ils s'imposent ce week-end 1-0 contre un promu. Mais ça a été compliqué.
1: C'est ce
0: Ils
1: que j'allais
0: s'imposent que
1: dire.
0: d'un but. Et ils tremblent un petit peu même en fin de match. Ce qui veut dire que c'est une équipe qui est pas totalement sereine. Ce qui est pas anormal non plus, hein. On remplace pas Pep Guardiola, qui était là depuis 10 ans, comme ça, en un claquement de doigts. Même si l'effectif est de qualité, ça peut prendre un peu de temps, ce qui fait qu'on sait pas trop sur quoi tomber avec City en ce début de saison. Est-ce que ça va être bien? Est-ce que ça va être très très bien? Est-ce que Cherki et Haaland vont combiner? Est-ce qu'au contraire, ils vont tomber face à un mur où ils n'arrivent pas à trouver de solution? C'est un peu déjà arrivé cette saison. Donc voilà, c'est un peu le City qu'on a en ce début de saison.
1: Et c'est bien dommage, d'ailleurs, plusieurs presses internationales et britanniques évoquent cette fragilité technique de ce Manchester City. Il y avait beaucoup de déchets, et d'ailleurs des déchets d'Ayew Boaty, hein. On a senti un joueur presque déstabilisé face à cette équipe de Coventry, que ce soit eh bien, dans la projection, quand il y a cette passe importante qui doit être millimétrée, etc. Il y avait beaucoup, beaucoup de déchets pour ce Manchester City ce week-end. Le premier grand test, ce sera la semaine prochaine contre Manchester United, hein. Enfin, ce week-end plutôt.
0: Oui, mais le derby contre Manchester. Oui, ce week-end, oui. Derby contre Manchester United, c'est toujours important, peut-être presque plus important d'ailleurs que ce premier match de Ligue des Champions. Mais c'est vrai qu'il y avait un déchet technique assez inhabituel. Moi, je le mets plutôt sur le compte de la pression qui repose sur toutes ces nouvelles recrues qui veulent se montrer. Il y a une énorme concurrence au milieu de terrain. Il y a eu beaucoup d'arrivées, avec évidemment Elliot Anderson qui a coûté très cher en provenance de Forest, Enzo Fernandez qui a coûté très très cher, Boadi aussi, plus de 100 millions, hein. Ces trois recrues à plus de 100 millions. Donc forcément, il y a une pression, il y a une concurrence. Moi, j'ai noté sur Boadi pour vous rassurer un petit peu. Vous savez que j'adore ce joueur-là.
1: Bien sûr.
0: Mais dans toutes les équipes où il passe, le ballon passe par lui. Quasiment en priorité par rapport au défenseur quand il relance. Boadi est systématiquement servi parce que c'est lui qui organise le jeu. Or, depuis le début de saison de Manchester City, il est arrivé un peu après, c'est Elliot Anderson qui touche un nombre incalculable de ballons. Je crois que sur le dernier match, il a fini à 140 ou 150 ballons touchés, ce qui était presque un record pour un joueur britannique. Et pendant ce match-là, quand Boadi est rentré, j'ai noté que Elliot Anderson demandait systématiquement le ballon à Boadi quand il le recevait, Boadi. Et du coup, Boadi pouvait pas réellement imposer son jeu. Il était un peu presque un deuxième couteau aux côtés de Elliot Anderson. Il va falloir que Boadi s'impose ou que Enzo Maresca impose Boadi comme celui qui va orchestrer un peu le jeu de City. Ça reste un jeune joueur qui arrive en première ligue, qui arrive dans un grand club européen et il y a aucune pression pour moi sur lui et pas d'impatience à avoir. Mais voilà, dans les grands clubs, il faut aussi savoir s'imposer un peu par ses qualités, par une certaine forme de caractère, et c'est peut-être ce qu'on va attendre de lui sur les premières semaines à City.
1: Bien sûr, et le public marocain attend avec impatience de voir eh bien, Ayew Boadi faire ses débuts en Ligue des Champions avec Manchester City. Ce sera peut-être ce soir sur la pelouse du FC Porto, surtout quand on a en tête les très très belles campagnes qu'il avait fait à l'époque avec Lille, bien sûr. Parlons de Liverpool, tiens, qui reçoit l'Atlético de Madrid. Alors on s'interroge dans la presse britannique, est-ce que c'est le premier vrai test pour Andoni Iraola, qui depuis le début de saison a eu deux matchs quand même test dans lesquels il a fait des matchs nuls, notamment on se rappelle celui contre Newcastle. Est-ce que c'est le premier grand test pour cette équipe de Liverpool en pleine transformation?
0: En tout cas, c'est le premier grand choc, parce que l'Atlético Madrid, ça reste un grand d'Europe, avec un entraîneur expérimenté, Diego Simeone, avec des joueurs de qualité qui ont l'habitude de cette compétition, ce que n'a pas Andoni Iraola, en tout cas sur un bon entraîneur. Après, il y a beaucoup d'expérience dans cet effectif de Liverpool, entre Szoboszlai, Van Dijk, Alisson, McAllister, voilà, c'est des joueurs qui ont l'habitude de jouer cette compétition, qui peuvent apporter leur expérience. Un petit peu comme City, Liverpool, c'est une équipe aussi qui est en, je dirais pas en reconstruction, mais qui est en train d'être façonnée par un nouvel entraîneur avec une manière de jouer différente de son prédécesseur Arne Slot. Ça demande un peu de temps. Il y a eu un réveil vendredi avec leur première victoire de la saison à Ipswich Town, qui est un promu. Donc on va se calmer un tout petit peu. C'est pas non plus une grande victoire de Liverpool, mais On a peut-être assisté au réveil d'Alexander Isak, qui a marqué deux buts en l'espace de 9 minutes, sur deux passes du même joueur d'ailleurs, Cody Gakpo, qui avait déjà été son passeur décisif le week-end précédent, ce qui montre peut-être qu'il y a un début de connexion entre les deux joueurs.

0: joueurs. Et Alexander Isak, quand vous arrivez à le servir très tôt dans le circuit de passe, c'est quelqu'un, quand il y a de l'espace, il est extraordinaire. Il a une vitesse d'exécution, de la puissance. Il prend souvent l'ascendant sur son adversaire direct. Et c'est ce qui s'est passé sur ce match à Ipswich. Et ça va lui amener de la confiance. Et si Alexander Isak est en confiance, bah, c'est un plus énorme pour Liverpool, évidemment, en l'absence d'Hugo Ekitike. Bradley Barcola vient d'arriver. Voilà, à part Florian Wirtz qui a encore du mal à trouver ses marques, c'est une équipe de Liverpool qui a quand même quelques repères, on va dire, en termes d'expérience et de vécu commun. Après, ils abordent une manière de jouer qui est très différente, avec un pressing très agressif. Et voilà, face à une équipe de l'Atlético qui a l'habitude de ce genre de jeu, qui sait très bien défendre malgré tout, même si elle évolue au fil des années dans un jeu un peu plus offensif. Il y a aussi la situation autour de Julian Alvarez, qui est quand même son meilleur joueur et qui est dans une situation très particulière. Il y a eu le départ d'Antoine Griezmann, qui était un des joueurs clés de cette équipe. Donc voilà, là aussi, il y a peut-être un début de saison un peu compliqué. Donc, c'est deux équipes qui vont essayer de se rassurer sur cette rencontre.
1: Les deux dernières saisons, ce Liverpool avait été emmené par Arne Slot. Il est parti, l'entraîneur néerlandais, qui avait passé, on va dire, un milieu de saison un peu compliqué. Vraiment, cette équipe de Liverpool a envie de se racheter. Qu'est-ce qu'on dit dans la presse avant bien le grand début de Liverpool dans cette Ligue des Champions?
0: Bah, par exemple, sur les prédictions, les pronostics de début de saison dans la course au titre ou sur le classement qu'on pourrait prédire en première ligue, Liverpool arrivait assez loin en fait. Ils arrivaient plutôt autour de la cinquième place. Parce qu'on s'aperçoit que déjà il y a un changement d'entraîneur, ça prend toujours un peu de temps, avec une manière de jouer qui est très particulière, qui arrive d'un club Bournemouth qui est un club de deuxième partie de tableau, faut être honnête, qui fait des miracles, mais qui est un club de deuxième partie de tableau. Donc il y a une marge qui est très grande déjà pour l'entraîneur. Et puis on s'est aperçu que l'effectif de Liverpool, malgré les énormes investissements depuis maintenant deux étés, bah, il est un peu bancal en fait, avec une défense qui est en grande difficulté, des latéraux qui sont en grande difficulté, un milieu de terrain qui ne protège pas sa défense. Et on s'est aperçu cet été que Liverpool s'est pas renforcé réellement dans ces secteurs-là. Donc on a quelques doutes sur la capacité à Liverpool à se hisser parmi les meilleurs d'Angleterre. Et si vous n'êtes pas parmi les meilleurs d'Angleterre, bah, ça sera difficile d'être parmi les meilleurs d'Europe. Donc il y a vraiment pas mal de scepticisme autour de Liverpool pour cette saison.
1: En tout cas, il y en a. On va suivre bien sûr la situation de Liverpool et on a hâte de voir bien sûr comment ils vont évoluer dans les prochains jours et dans les prochaines semaines. Mais il y a une équipe qui va très bien, évidemment, emmenée par Arteta, Michael Arteta, c'est Arsenal bien sûr. Il faut rappeler, la campagne de la saison dernière des Gunners a été historique, 8 victoires en 8 matchs, soit 24 points sur les 24 possibles. Est-ce qu'on pense que les Gunners peuvent réitérer cet exploit, sachant que eh bien, demain ils seront de déplacement sur la pelouse de Naples?
0: Alors pour les 8 victoires en 8 journées, je ne suis pas sûr, parce que c'était assez exceptionnel et évidemment Arsenal va être attendu au tournant dans cette phase de poule, d'autant qu'ils ont un calendrier compliqué. Maintenant, moi pour moi, ça fait partie des favoris, des 3-4 favoris à la victoire finale, parce que depuis 3 ans maintenant, ils ne cessent de progresser. Ça avait été quart de finale, puis demi-finale, élimination face au PSG, puis la finale l'année dernière, battue par le PSG au tir au but seulement, on a tendance à l'oublier. Donc c'est une équipe qui progresse d'année en année, qui est de plus en plus solide, qui étoffe son effectif, qui a peut-être pas trouvé le joueur un peu classe mondiale, comme un Vinicius par exemple, qui est capable de faire basculer un match à lui tout seul. Ils ont cherché à le trouver cet été, ils l'ont pas trouvé. Donc c'est peut-être ça qui leur manque encore dans les très grands matchs. Mais ils ont une telle maîtrise collective, une telle solidité défensive, que ça leur permet d'aller très loin dans les compétitions. Donc pour moi, ils seront encore à viser le dernier carré, et pourquoi pas une victoire finale. Et puis ils viennent ensuite d'envoyer un message à toute la concurrence en Première Ligue après la victoire face à Chelsea, qui était une équipe redoutable en ce début de saison. Ils se sont imposés ce week-end, et en démontrant une maîtrise, une confiance dans leur jeu, qu'on n'avait peut-être pas vu depuis 6-7-8 mois. Donc il s'est passé quelque chose, le titre en Première Ligue a enlevé un poids énorme et leur donne de la confiance qui leur permet de s'exprimer encore mieux que la saison passée.
1: Alors vous faites bien de le rappeler, parce que j'allais évidemment le dire, et Arsenal effectivement s'est imposé ce week-end contre Chelsea le week-end dernier, victoire 2-1, d'ailleurs ils auraient pu gagner 3-1 avec ce but de Calafiori qui a été annulé pour hors-jeu. Cette équipe d'Arsenal, ce matin et encore hier soir et ces derniers jours, on lit, est-ce qu'elle est en capacité de refaire la belle saison des Invincibles? En tout cas, pour le moment, cet Arsenal a un arsenal, pour faire tiens, le jeu de mots,

0: assez redoutable, il faut le dire, que ce soit offensivement, défensivement. Enfin, ils sont complets dans tous les secteurs, quoi.
1: Ouais, c'est vrai qu'ils sont, ils se sont étoffés dans toutes les lignes. Quand Saliba n'est pas là, ils peuvent faire jouer Kwanzaa, qui est un super défenseur, titulaire en équipe d'Angleterre. Ils ont été chercher Bruno Guimarães. Pareil, choix intelligent parce que c'est un joueur de première ligue, qui connaît la première ligue, donc il va s'adapter très vite, qui peut remplacer Declan Rice. On peut faire souffler Declan Rice. Et puis, offensivement, il y a les retours de blessures, de Kai Havertz, de Martin Odegaard, de Bukayo Saka. Et on voit, ces trois-là, par exemple, qui n'ont débuté que 4 matchs ensemble depuis janvier 2025, ce qui paraît incroyable. Et quand ces trois-là sont en pleine possession de leurs moyens, ils récitent un football qui est assez irrésistible. Donc, moi, je leur souhaite pas de finir invincible en première ligue cette saison parce que, on fait souvent référence aux invincibles, mais moi, pour avoir discuté avec des joueurs de cette année-là et Arsène Wenger, ils me disaient tous que en s'accrochant à ce record d'invincibilité en championnat, ils avaient laissé tomber toutes les autres compétitions, et notamment la Ligue des Champions, où je pense que cette année-là, en 2003-2004, c'était leur meilleure équipe, et ils auraient pu remporter la Ligue des Champions, à l'époque, qui avait été remportée par le FC Porto de Mourinho, face au Monaco de Didier Deschamps. Donc, c'était pas des favoris de l'épreuve. Et s'accrocher comme ça à un record d'invincibilité peut avoir des conséquences néfastes sur les autres compétitions. Et moi, je crois surtout que Mikel Arteta, il veut gagner la Première Ligue une deuxième fois, et pourquoi pas la Ligue des Champions une première fois.
0: Eh bien, on a hâte, évidemment, de continuer à suivre l'aventure en Ligue des Champions de tous les représentants anglais, de tous les représentants d'ailleurs de l'Europe entière, avec le premier choc à 17h45 entre l'AEK Athènes et puis Linz ASK. Dans le même temps, c'est l'Aston Villa qui se déplace sur la pelouse du Club Bruges. Et puis ce soir, multiplex, 4 rencontres au programme, le Borussia Dortmund contre Villarreal, FC Porto, Manchester City, Lille contre le Real Betis, et puis la grande affiche, le Real Madrid contre l'Inter de Milan. Tiens, je voulais peut-être avec vous évoquer le cas de Davide Ancelotti. Il était en conférence de presse il y a quelques instants. On va écouter Davide Ancelotti. Il veut écrire son histoire. Écoutez-le, c'était en conférence de presse.
2: C'est vrai que la Ligue des Champions, c'est pour moi, c'est un début comme dans cette rôle avec une responsabilité différente, mais c'est pas une découverte. J'ai eu la chance de vivre des moments incroyables en terre d'adjoint, et bien sûr que l'expérience que j'ai, comme dans tous les sens, je cherche de la donner au club et aux joueurs, bien sûr. La Ligue des Champions, oui, c'était dès le début de ma vie. C'était présent, c'est quelque chose de spécial, et bien sûr, je considère que c'est quelque chose qui est parti de mon histoire, et j'espère de pouvoir écrire mon histoire avec mon prénom aussi dans cette compétition.
0: Écrire son histoire, Davide Ancelotti, eh bien les premiers pas en tant qu'entraîneur, ce sera ce soir. Un petit mot peut-être, Bruno, sur les débuts de Ancelotti, Davide.
1: Il essaie de se faire un nom, et vous essayez aussi de lui en faire un, un nouveau nom. Mais non, mais c'est évident que on parle de lui parce qu'il s'appelle Ancelotti et que c'est le fils d'eux. Évidemment, donc on va le regarder de manière très différente. Il est dans un club de moyenne dimension européenne. J'oublie pas qu'il y a 2 ans, ils avaient fini dans le top 8, Lille, ils avaient fini 7e du top 8, en battant notamment le Real, l'Atletico. C'est un club qui travaille bien, c'est un club qui est sain, qui est calme, et dans lequel on peut travailler très bien, parce qu'on recrute aussi très bien, même quand on perd ses meilleurs joueurs. Donc voilà, on va suivre ça. Les clubs français ont toujours un peu de difficulté à se qualifier pour la suite de la compétition. C'est toujours un peu délicat. On avait vu Marseille la saison passée. Il y a un peu moins de moyens avec la perte des droits télé. Mais un club qui a autant d'expérience que le LOSC, et avec ce jeune entraîneur-là qui va être regardé de manière différente, il y a peut-être quelque chose à réaliser sur cette saison de Ligue des Champions.
0: Et on a hâte de voir cette saison de Ligue des Champions. Merci infiniment, Bruno, d'avoir été avec nous. Bon football plaisir ce soir.
1: Avec plaisir, à très bientôt.
0: À très bientôt, Bruno. Vous retrouverez bien demain à la présentation Hakim Tamim pour une nouvelle édition de l'autre match. Passez une agréable soirée à l'écoute de Média. Moi, je vous retrouve bien dans une heure et demie pour le point sur l'actualité sportive. On évoquera notamment la Ligue des Champions. Passez une agréable soirée à l'écoute toujours de Média.

Bel après-midi à l'écoute de Mehdi 1 avec vous Arnaud Dalmas. La Guinée réaffirme son soutien pour le Sahara marocain, l'unique solution aux différends d'après Conakry. La Guinée salue également la vision royale du roi Mohamed VI pour le développement en Afrique. Déclaration faite dans le cadre de la 8e session de la commission mixte de coopération maroco-guinéenne aujourd'hui. Ce mardi, le Maroc commémore le séisme d'Al Haouz il y a 3 ans. Un tremblement de terre frappait la province et faisait près de 3000 morts et plus de 6000 blessés. Des milliards de dirhams ont été alloués pour les familles touchées. Toujours au Maroc, alerte météo. D'aujourd'hui à demain, des averses orageuses avec vagues de chaleur sont prévues. Le thermomètre pourrait atteindre les 46 degrés. Le sud du royaume est particulièrement en proie à cette vague de chaleur. Information rapportée ce mardi par la Direction Générale de la Météorologie. Kamel Daoud est relaxé. L'écrivain franco-algérien envoie ce mardi le tribunal correctionnel de Paris l'acquitter. L'auteur étant poursuivi en diffamation à l'origine du contentieux, une accusation de l'Algérienne Saada Arban. Cette dernière a dénoncé le vol de son histoire par Kamel Daoud dans son livre Houri, prix Goncourt 2024. La tension monte entre Tel Aviv et Londres. Israël annonce la fermeture du consulat britannique. Plus tôt dans la journée, le Royaume-Uni, avec une dizaine d'autres pays, a annoncé des sanctions économiques contre les colonies israéliennes. Décision dénoncée par Tel Aviv et saluée par l'autorité palestinienne. Downing Street accuse notamment Israël de fermer les yeux sur un nettoyage ethnique en Cisjordanie. Les présidents américains et russes ont discuté aujourd'hui. Une conversation d'une extrême franchise, indique le Kremlin. Ce week-end, les émissaires américains Steve Witkoff et Jared Kushner se sont rendus successivement à Moscou et à Kiev. Mais aucune percée diplomatique dans la guerre en Ukraine, en cours depuis février 2022, n'est pour l'heure à signaler. En Afrique, 12 morts signalées aujourd'hui au Soudan. Les sources médicales font état d'une opération menée par les forces de soutien rapide dans la région du Kordofan, au centre du pays. Pour rappel, la guerre de pouvoir au Soudan est jugée comme, par les Nations Unies comme pire catastrophe humanitaire au monde. 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C'est la fin de ce point d'actualité. 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
1: Belle fin d'après-midi à l'écoute de Médien avec vous, Arnaud Dalmas. Marco Rubio s'exprime sur le dossier cisjordanien attendu aujourd'hui en Colombie pour la première étape de sa tournée sud-américaine. Le secrétaire d'État américain fait état de tensions concernant le territoire occupé, mais exclut des sanctions contre les colons israéliens. Contre ces derniers, 12 pays ont annoncé des sanctions économiques, parmi eux le Royaume-Uni qui accuse

0: d'Israël de fermer les yeux sur un nettoyage ethnique. Les récents affrontements au Yémen font 500 morts, constat confirmé aujourd'hui par les deux camps rivaux du pays. En fin de semaine dernière, des combats entre les rebelles Houthis et les forces pro-gouvernementales ont éclaté vers la mer Rouge. Des dizaines de civils ont aussi été blessés aujourd'hui dans le cadre d'affrontements entre les Houthis et Riyad. 40 États réaffirment leur soutien pour le Sahara marocain. Un différend politique est traité par le Conseil de sécurité, d'après le représentant du Maroc auprès de l'ONU, Omar Sniber. La déclaration du jour de ces 40 pays survient dans le cadre de la 63e session du Conseil des droits de l'homme. La Guinée réaffirme également son soutien pour la solution marocaine, l'unique solution aux différends d'après Conakry. La Guinée salue également la vision royale du roi Mohamed VI pour le développement en Afrique. Déclaration faite dans le cadre de la 8e session de la commission mixte de la coopération maroco-guinéenne. Il y a 3 ans, au Maroc, Alaouz subissait un terrible séisme. Le bilan officiel rapporte près de 3000 morts et plus de 6000 blessés. Les secousses avaient aussi touché les provinces de Chichawa, Ouarzazate, Azilal et la préfecture de Marrakech. Toujours au Maroc, une alerte météo, vagues de chaleur et averses orageuses sont prévues d'aujourd'hui à demain. La Direction générale de la météorologie indique que les provinces concernent principalement le sud du royaume. Le thermomètre pourrait atteindre les 46 degrés. Le bilan passe à 13 morts au Soudan. La source médicale du jour rapporte une opération contre un tribunal dans le Kordofan imputé aux paramilitaires. Pour rappel, la guerre au Soudan, enclenchée en avril 2023, a fait des dizaines de milliers de morts et des millions de déplacés. 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
1: 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Pendant longtemps, réussir professionnellement voulait dire avancer, gagner davantage, monter dans la hiérarchie, avoir plus de responsabilités, un meilleur titre, plus de reconnaissance. Aujourd'hui, les repères bougent. Beaucoup recherchent aussi du temps, de l'autonomie, de la liberté, du sens, parfois même la possibilité de travailler autrement. Alors, est-ce qu'on veut encore réussir comme avant ? Nouvelle piste, Yasmine Karouani. Aujourd'hui, j'en parle avec Imane Jbilo, business coach. Merci Imane d'être là. Alors Imane, est-ce qu'aujourd'hui, on mesure encore la réussite avec les mêmes critères qu'il y a 20 ans ?
2: Alors, déjà, on a l'impression d'avoir renoncé à réussir. Dans le nouveau schéma qui se présente, dans ce nouveau système qui se présente, quand les gens commencent à refuser certaines promotions, commencent à répondre oui, mais qu'est-ce que ça va me coûter ? Est-ce que je vais devoir renoncer ou sacrifier quelque chose pour pouvoir avoir telle responsabilité ou tel titre ? On commence à se demander si les gens sont de moins en moins ambitieux. Alors que c'est pas vraiment le cas. Nous n'avons jamais cessé de vouloir réussir, mais nous ne mettons plus la même chose derrière le mot réussite. Mmh. Alors, si avant, on était dans le... comme tu l'as très très bien dit, tu disais, voilà, il y avait... C'était pratiquement vertical.
1: Oui, et il y avait des marqueurs. Le salaire, le titre, la promotion, le statut, tout ça était prédéfini en fait.
2: Tout à fait, et il y avait une sorte d'escalier qui se définissait, qui se présentait devant nous. C'est-à-dire, on commençait avec un poste stable ou une fonction stable, et ensuite on cherchait à atteindre un titre, plus un salaire, une responsabilité, etc., des personnes à manager, et voilà, ça montait crescendo. Alors qu'aujourd'hui, on est plus dans d'autres marqueurs, comme tu les as appelés. On est en train de s'orienter plus vers le sens, vers l'autonomie, vers la liberté. C'est des mots que tu as déjà cités, que je tiens à répéter pour bien clarifier la chose. Et aujourd'hui, on se demande si la première quête que nous avons n'est pas une quête de sens à proprement dire, mais une quête de reconnexion à soi plus globalement et par rapport à de nouveaux marqueurs qui se sont installés aujourd'hui. Mmh. Alors, tout le monde va venir, enfin, quand je reçois des cadres qui viennent au cabinet pour une séance de coaching, ils viennent me dire, vous savez, j'ai exactement ce que je recherchais il y a 15 ans. J'ai le salaire, j'ai le titre, j'ai le bureau comme je le souhaitais, les collaborateurs à manager, etc., etc. Mais je n'arrive pas à être satisfait ni à être heureux. Et là, se pose la question, pourquoi

0: parce que vous n'êtes pas heureux? Est-ce que parce que votre définition de la réussite a migré, elle a changé, elle s'est métamorphosée en cours de route? Ou est-ce que c'est parce qu'aujourd'hui, vous subissez un autre système? Parce que c'est ça, en fait. Les personnes ont l'impression d'avoir quitté l'injonction sociale et les marqueurs conventionnels, mais est-ce que clairement, ce ne sont pas de nouveaux marqueurs qui se sont installés, qui sont venus aujourd'hui organiser encore notre système de pensée de telle sorte à ce qu'on soit encore en train de courir derrière quelque chose qu'on nous impose quelque part.
1: En fait, c'est en quelque sorte une remise en question d'une réussite qu'on n'a pas vraiment choisie, mais c'était le modèle de réussite.
0: Alors voilà, c'est ça. Avant, il y avait un kit de réussite clair, précis. Lisible et mesurable, on va dire.
1: Tout à fait.
0: Pour rappeler les choses par leur nom.
1: Exact.
0: Avant, c'était le bon salaire, comme tu l'as dit, le titre sur la carte visite, le bureau individuel, la voiture de fonction ou de service, l'équipe à gérer. Bref, tout ça, c'était clair et c'était mesurable. On pouvait, en se mettant face à un ancien camarade de classe qu'on n'a pas vu depuis 20 ans ou 30 ans, se dire « oui, j'ai réussi plus que lui » ou « il a réussi plus que moi ». Parce qu'il a un salaire supérieur, ou parce que j'ai une responsabilité plus importante, ou parce que j'ai un titre plus prestigieux. Donc là, il y a des marqueurs clairs sur lesquels on peut se baser pour établir une comparaison sociale. Aujourd'hui, c'est différent. Pour être heureux, j'ai besoin d'avoir plus de temps pour ma famille. J'ai besoin d'avoir aussi du temps à me consacrer à moi-même pour mon bien-être, pour mon épanouissement, pour faire du sport, pour installer une hygiène de vie, une qualité de vie dans mon quotidien. Bref, il y a des choses qui viennent, qui sont plus subjectives que le système objectif qui était établi autrefois. Et donc aujourd'hui, le cadre de comparaison disparaît. On n'arrive plus à se dire, mais où sont ces indicateurs qu'on pourrait installer pour réellement pouvoir se comparer à l'autre et dire, est-ce que j'ai réussi ou pas? J'ai donné une illustration très simple. Deux personnes qui ne se sont pas vues depuis 20 ans, par exemple, et qui se retrouvent et l'un demande à l'autre, alors, t'en es où aujourd'hui? Qu'est-ce que tu deviens? Tu connais un peu la question habituelle. Qu'est-ce que tu deviens?
1: Ouais.
0: Et là, la personne va lui dire, ben moi, je suis DGA, je suis directeur général adjoint, je gère 300 personnes, j'ai un statut particulier dans mon entreprise, je suis au cœur du pouvoir, de la décision. Et là, l'autre, il va répondre, il va lui dire, ben moi, je suis à mon compte, je travaille 4 jours par semaine, je consacre toujours mes vendredis à la plage parce que tu connais mon amour pour la mer. Bref, et là, on a deux systèmes de valeurs qui sont complètement différents les uns des autres.
1: Et deux systèmes de réussite complètement différents.
0: Justement, ouais. Et là, le système de comparaison sociale se brise totalement. On ne sait plus qui peut envier l'autre.
1: Absolument.
0: C'est là le cœur de la problématique, enfin du dilemme actuel.
1: Ouais.
0: C'est qu'aujourd'hui, on ne sait plus si on doit se conformer à ce qui nous a manipulé, je souligne bien ce terme, entre guillemets bien entendu, ce qui nous a dirigé comme des pantins pendant des années. Est-ce qu'on doit se conformer à ça parce qu'on le connaît bien, c'est un système qu'on maîtrise? Ou est-ce qu'aujourd'hui, on est prêt à aller vers un autre système qui est beaucoup plus subjectif, qui est beaucoup plus relatif à soi, et pour lequel on va devoir quand même ne se fier qu'à sa propre perception pour décider si on a réussi ou pas?
1: Alors, il y a une étude justement qui est très intéressante dans ce sens-là et qui concerne la Gen Z et les Millennials. C'est une étude, c'est une enquête en fait, une très grande enquête d'Eloitte menée auprès de plus de 23 000 Gen Z et Millennials dans 44 pays qui montre que seuls 6% disent viser avant tout un poste de direction. Ce qu'ils recherchent davantage, c'est un équilibre entre argent, sens et bien-être. Et ce qui est extrêmement intéressant dans cette étude, c'est que ces jeunes générations ne semblent pas moins ambitieuses. 70% des Gen Z disent développer leurs compétences au moins une fois par semaine et 67% le font aussi en dehors du temps de travail. On n'est plus ambitieux de la manière classique. L'ambition change de registre, en fait.
0: Oui, on pourrait dire, pour résumer ce que tu viens de dire, Yasmine, est très intéressante, l'étude, qu'avant, réussir, c'était

0: s'élever, monter, juste monter l'escalier. Aujourd'hui, réussir, c'est choisir les centres d'intérêt, les zones de compétences à développer, les skills qu'on voudrait voir évoluer en nous. Et donc, on a quelque part une liberté qui s'ajoute à notre façon de vivre, à notre façon d'agir dans le quotidien. Donc, ça, c'est déjà la première question à se poser tous les jours, c'est se dire, est-ce que je suis une version améliorée de ce que j'étais hier, ou il y a une semaine, ou il y a deux mois, ou une année. Donc, le fait de pouvoir répondre à cette question, c'est déjà un marqueur significatif de la réussite pour cette nouvelle génération, cette génération qu'on appelle éclairée quelque part, parce qu'elle a compris que plus on donnera du sens à ce qu'on fait, plus on pourra s'approcher du bonheur et de la satisfaction et de l'épanouissement. Donc ces personnes-là, cette nouvelle génération, elle est quelque part au fait, elle est consciente de cette tendance, mais aussi de ce besoin qu'elle a de se prouver à elle-même qu'elle est en train d'évoluer. Elle-même, hein, je dis bien à titre personnel.
1: Oui.
0: Maintenant, il faudrait quand même que nous soyons, encore une fois, conscients et réalistes.
1: Oui, oui.
0: Alors déjà, pour deux points majeurs. Le premier point, c'est que tout le monde ne peut pas s'offrir le luxe de s'approcher du sens et de quitter le salaire,
1: la stabilité professionnelle,
0: etc., pour pouvoir aller vers quelque chose qui lui ressemble plus ou qui réponde plus à sa passion, à sa vocation, à ses besoins quelque part de sens et interne.
1: Alors pardon, si tu permets Imen, je vais t'interrompre sur ce point en particulier. Toi, en tant que coach, que business coach, tu accompagnes beaucoup de personnes. Est-ce que tu as vu des gens, on va dire un peu bousiller leur vie à cause de ça en particulier, de ne pas avoir mesuré en fait l'impact, recherche de sens, c'est tout à leur honneur, mais ne pas avoir mesuré le risque-bénéfice de l'action.
0: Alors, je suis capable de te dire qu'il y en a plus d'un qui a été dans cette situation et qui est revenu me voir justement parce qu'il avait fait le mauvais choix, quelque part, de quitter un emploi stable, de quitter un titre qui lui convenait dans l'absolu, pour quelque chose qui réponde plus à sa passion du moment, des fois. Alors, ces personnes-là, je me dois d'être honnête et de souligner la nuance, parce que c'est particulièrement précis et personnel. Et ça, c'est vraiment, ça dépend de chaque personne. Alors, les personnes qui ont fait ce choix sur un coup de tête, ou bien parce qu'ils ont subi l'injonction des réseaux sociaux,
1: aussi,
0: qui définit aujourd'hui les nouveaux marqueurs, parce qu'aujourd'hui, il faut réussir sa carrière, mais il faut aussi avoir fait un semi-marathon, avoir un corps d'athlète, pouvoir se permettre de faire du yoga 6 heures du matin, avoir un temps qualitatif avec sa famille, faire des activités créatrices ou créatives avec ses amis. Bref, tous ces éléments-là s'ajoutent à la carrière. Donc, ce n'est pas une façon différente de voir les choses, mais c'est une façon beaucoup plus allongée, on va dire. C'est-à-dire qu'il y a tellement plus de choses à réaliser. Donc, les personnes qui ont subi l'injonction des réseaux sociaux, qui se sont dit « oui, moi j'aime bien tel influenceur ou telle influenceuse qui fait ça, qui a réussi ça, etc., etc., je vais être comme elle », ils se sont complètement trompés de chemin. Parce qu'ils ne l'ont pas fait, parce que réellement, ils cherchaient à se connecter à eux-mêmes ou à elles-mêmes, mais ils l'ont fait parce qu'ils ont redéfini l'absolu de la réussite. Une nouvelle injonction sociale de la réussite, qui venait non pas du schéma traditionnel de nos parents, du « oui, tu dois avoir un poste stable, un emploi stable, un salaire qui revient à chaque fin du mois, etc. etc. » Mais on s'est dit « non, aujourd'hui, c'est une nouvelle façon de voir les choses et on va appliquer ce qui est dit et ce qui nous est dicté par les réseaux sociaux. » Ceux-là, ils se sont complètement trompés. Parce qu'ils ont réalisé qu'ils n'avaient pas considéré tous les éléments. Soit parce qu'ils ont des responsabilités et des crédits et des enfants à gérer, etc. Et donc, le fait qu'il n'ait plus une entrée stable a fait que, la situation...

0: qui va agir selon la vocation, là, qui est passionnée, qui fait du sport, qui vit avec beaucoup
1: Donc on
0: de
1: est passé
0: bâtiments.
1: de l'injonction de la société à l'injonction des réseaux sociaux, c'est ce que tu dis?
0: Tout à fait. Tout à fait. Et je dis que dans ce cas-là, les personnes ont regretté. Mais ceux qui se sont vraiment posé les vraies questions, qui ont eu, vous savez, j'ai eu des personnes qui sont venues après une maladie. Quand le corps leur a envoyé un message sérieux, il leur a dit, écoutez, là, tu es en train de vivre une vie qui ne te convient pas et tu es en train de te faire du mal. Là, ils se sont posé la question par rapport à eux-mêmes. Ils ne sont pas partis chercher des modèles au niveau des réseaux sociaux ou dans la société en général. Ils ont cherché quelque chose qui s'approche au maximum de leurs besoins profonds. Ceux-là ne se sont pas gourés. Ils l'ont assumé, même s'il y a eu des jours
1: Des moments
0: difficiles.
1: Difficiles,
0: oui. Oui, ça n'a pas remis en question le nouveau schéma établi. Mais ceux qui n'ont fait qu'emprunter ce qui convient à d'autres personnes ou ce que d'autres personnes laissent paraître parce que ce n'est pas forcément réel. Ceux-là, ils se sont trompés et ils l'ont regretté.
1: On va revenir justement à cette quête de sens, mais cette fois-ci dans le milieu professionnel. Est-ce qu'on demande aujourd'hui trop au travail, à savoir salaire, reconnaissance, épanouissement, sens, équilibre?
0: C'est une question assez... Elle est intéressante et elle est assez drôle. la réponse qui me vient à l'idée est assez drôle. Vous savez, il y a un exemple qu'on nous donnait souvent quand on nous expliquait un peu en RH les voies à suivre dans les carrières. On nous disait, vous savez, il y a des personnes qui viennent et qui disent oui, à combien est le salaire, quel est le rythme, le nombre de collaborateurs, etc., combien de journées de congés, les charges sociales, bref, toutes ces choses-là. Et il y a quelqu'un qui va venir et qui va ajouter quel est le sens que nous sommes en train de chercher à établir ou quelle quête de sens pour cet emploi. Et là, vous avez la réponse de l'employeur qui va dire le sens, c'est qu'on vend des photocopieurs.
1: Oui.
0: Tout simplement.
1: Ouais, et puis, le sens, c'est faire du chiffre, en fait.
0: Exactement. Dans certains emplois, il n'y a pas forcément une vocation. On ne fait pas tous de l'humanitaire. On n'est pas tous dans des métiers, nobles, qui sont là pour établir, le bien commun. Non, il y a des métiers. On est dans un système plutôt capitaliste qui veut faire du chiffre, comme tu l'as si bien dit. Donc, des fois, il suffit de vendre des choses ou de proposer un service. Alors, il ne faut pas non plus être dans la caricature. Se dire, oui, il faut forcément que je trouve un sens à quelque chose. Il y a des fois des priorités. Il faudrait, en tant que personne, savoir organiser ses priorités. Si aujourd'hui, à cette étape de ma vie, et c'est là où la question vraiment est intéressante, il ne faut pas considérer sa vie comme un tout compact où il y a une seule quête de sens. C'est-à-dire, on va courir le même sens de son démarrage de carrière jusqu'à sa retraite. Non, ce n'est pas comme ça que ça fonctionne. Je pourrais commencer ma carrière avec un désir d'établir une stabilité financière.
1: C'est en quelque sorte savoir redéfinir régulièrement ce que l'on veut et ce qu'on appelle réussite, en fait.
0: Et se reposer des questions essentielles et se remettre en question à chaque fois et se dire, si aujourd'hui j'ai réussi l'objectif que je m'étais fixé il y a 15 ans, ça ne veut pas dire que ça peut m'apporter le bonheur parce que c'était mon objectif d'il y a 15 ans. Ce n'est plus mon objectif aujourd'hui. Donc se remettre en question en permanence est la solution. Et se dire, aujourd'hui, c'est pas un problème, je démarre ma carrière. Si aujourd'hui, mon sens, c'est d'établir une stabilité financière qui va me permettre dans 5 ans ou dans 6 ans, de pouvoir aller vers le luxe de la quête de sens, parfait.
1: Alors, on va, si tu permets, Imen, on va aller dans une forme de petite feuille de route. Imaginons quelqu'un qui nous écoute et qui se dit, alors, sur papier, tout va bien, mais je ne sais pas si ce que je poursuis me ressemble vraiment. Par quoi devrait commencer cette personne ?
0: Alors, la première chose qu'il devrait faire ou que devrait faire cette personne, c'est qu'il doit s'imaginer dans une situation où on lui a enlevé son titre, On lui a enlevé son salaire.
1: Magnifique,
0: On
1: ouais.
0: lui a enlevé l'entreprise. On lui a enlevé le regard.

0: faire des autres surtout.
1: Oui, absolument.
0: Et on va lui dire aujourd'hui comment tu sais que tu as réussi. Mmh. Comment tu saurais que tu as réussi, tu as vraiment réussi.
1: Magnifique.
0: Alors là, s'il arrive
1: pardon,
0: à enlever
1: pardon,
0: tout
1: Imane, peut-être, oui. Je ne suis pas spécialiste, mais avant de lui dire comment tu saurais que tu as réussi, comment tu te sens si on t'enlève tout ça déjà?
0: Tout à fait. Est-ce que ça te revient? Est-ce que c'est quelque chose qui t'appartient proprement ou est-ce que c'est quelque chose qui appartient à la société déjà? C'est très bien. Merci d'avoir ajouté cette question parce qu'elle est très intéressante et surtout pertinente dans ce sens. Ça va lui permettre en premier lieu de déjà se poser ou se mettre dans le contexte de ce qui lui appartient, ce que lui a décidé réellement dans sa vie. Parce que moi, je peux être dans une situation, quelle qu'elle soit, positive, je veux dire confortable ou pas, je peux être dans une quête qui répond plus aux besoins des autres, aux besoins de mes parents, aux besoins de la société, la réponse au regard des autres, etc. Donc la première question à se poser, comment je me sens par rapport à tout ce que j'ai enlevé? Est-ce que ce sont des choses qui me sont vitales? Et à ce moment-là, ça veut dire que ça m'appartient, des choses que j'ai choisies moi-même. Ou est-ce que quelque part, je me dis, ben, y a pas de problème. De toutes les façons, ça, je l'ai fait parce que je voulais faire plaisir à ma mère. Ça, je l'ai fait parce que je me suis dit que c'est ça, l'idéal du moi, de la société. Bref. Et après, quand on a nettoyé tout ça, quand on a compris ce qui nous appartenait, ce qui ne nous appartenait pas, on peut passer à se poser d'autres questions. Qu'est-ce que je veux avoir au juste? Qu'est-ce que j'aime faire? Quelles sont les expériences ou comment est-ce que je voudrais vivre? Quelle place devrait occuper le travail dans ma vie?
1: Pardon, Imane, à côté du « je veux », est-ce qu'on ne peut pas aussi opposer « qu'est-ce que je peux ?» Parce qu'il y a, là, il y a une, et tu l'as dit tout à l'heure, en fait, à travers l'exemple des personnes, justement, qui se sont rendues compte que, finalement, elles avaient quitté une situation confortable et avaient mis en difficulté leur famille. Il y a le « je veux » et le « je peux », ce qui est réalisable.
0: Alors, quand je dis « je veux », qu'est-ce que je veux, je l'imagine dans une pleine conscience. C'est-à-dire ce que je veux dans une forme réaliste.
1: Réaliste.
0: Pas ce que je veux dans... Oui, je veux beaucoup de choses aussi. Je veux voler, je n'oserais pas me le dire. Mais dans une pleine conscience et dans un tout réaliste.
1: Tout à fait.
0: D'accord. Donc, tout ça, et surtout, quelle réussite suis-je en train de poursuivre simplement parce qu'on m'a appris qu'elle était désirable? Et bien, la question la plus importante. Quelle est cette réussite que j'ai héritée, dont je devrais absolument me défaire pour que je sois connectée à celle qui me convient parfaitement et qui convient à ma situation, pas qui me convient personnellement dans un format égoïste, égocentrique. Non, qui me convient personnellement dans le contexte dans lequel je vis aujourd'hui, avec les responsabilités dans lesquelles je me suis engagée, avec la famille dans laquelle j'ai voulu. Donc, quelle est cette réussite qui
1: Alors,
0: me ressemble parfaitement?
1: Justement. Je voudrais en fait profiter de ces dernières secondes pour cette dernière question. Comment construire une définition personnelle de la réussite sans tomber dans une nouvelle injonction? Puisqu'on est passé de l'injonction de la société à l'injonction des réseaux sociaux, comment savoir que finalement ce que je suis en train de mettre en place, c'est ma propre définition de la réussite? Ça émane de ma personne à moi, c'est mon alignement personnel.
0: Alors je vais la résumer en une question, parce que nous n'avons que quelques secondes. Est-ce que je voudrais encore de la vie que je vis aujourd'hui si personne ne pouvait la voir? La voir, de la visibilité. Si elle n'avait aucune visibilité. Alors, peut-être que la réussite moderne n'est pas d'avoir moins d'ambition, c'est d'avoir suffisamment de lucidité pour choisir l'ambition qui nous appartient personnellement.
1: Merci infiniment, Imane Jbilo. Pendant longtemps, réussir voulait surtout dire aller plus haut. Aujourd'hui, peut-être que réussir signifie aussi pouvoir choisir son rythme, son temps, ses priorités, la place que l'on veut donner au travail. L'ambition n'a peut-être pas disparu, elle a simplement changé de définition. Je suis Yasmine Kharawani et vous écoutiez Nouvelle Piste, le rendez-vous qui explore les grandes mutations du monde professionnel.

0: Bienvenue à toutes et à tous, si vous venez de nous rejoindre sur les ondes de Média pour ce nouveau numéro du Carrefour de l'Information. Salma avec vous au micro et je suis ravie de vous accompagner sur nos ondes pour ce rendez-vous consacré à l'actualité qui débutera avec notre image du jour suivie par l'invité de la rédaction qui est aujourd'hui Soumaya Naemen Gousseau, sociologue, professeure à l'université Hassan II et journaliste chroniqueuse ainsi que écrivaine. Nous continuerons ce Carrefour de l'Information avec notre story éco. Avant de passer à l'éphéméride du jour, nous laisserons place ensuite à nos lettres d'Orient qui nous emmènent aujourd'hui en Arabie Saoudite avant de laisser place, comme tous les mardis, à notre chronique santé qui est consacrée aujourd'hui au chantier de la santé mentale au Maroc. On prendra la direction de l'Espagne avec notre chronique d'actualité et nous conclurons avec notre nouveau rendez-vous, le magazine Daba, qui est votre nouveau magazine dédié aux enjeux écologiques au Maroc. Voilà donc pour le sommaire du jour. Dans quelques instants, notre prochain point sur l'actualité. Mais avant cela, un coup d'œil sur la météo de demain. En Afrique de l'Ouest, il fera 28 degrés à Abidjan, 29 degrés à Lagos, 32 degrés à Dakar, 33 degrés à Bamako avec un temps partiellement nuageux et des orages, 26 degrés à Conakry avec un temps orageux et 34 degrés à Ouagadougou. En Afrique centrale, il fera 34 degrés à Libreville, 28 degrés à Yaoundé avec un temps pluvieux, 30 degrés à Douala avec un temps orageux, 35 degrés à N'Djamena, 33 degrés à Bangui et 32 degrés à Kinshasa. Et en Afrique australe et de l'Est, prévoir 25 degrés à Luanda, 21 degrés à Johannesburg, 41 degrés à Khartoum, 24 degrés à Nairobi ou encore 21 degrés à Addis Abeba.
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2: Belle fin d'après-midi à l'écoute de Média avec vous, Arnaud Dalmas. Marco Rubio s'exprime sur le dossier cisjordanien attendu aujourd'hui en Colombie pour la première étape de sa tournée sud-américaine. Le secrétaire d'État américain fait état de tensions concernant le territoire occupé, mais exclut des sanctions contre les colons israéliens. Contre ces derniers, 12 pays ont annoncé des sanctions économiques, parmi eux le Royaume-Uni qui accuse Israël de fermer les yeux sur un nettoyage ethnique. Les récents affrontements au Yémen font 500 morts, constat confirmé aujourd'hui par les deux camps rivaux du pays. En fin de semaine dernière, des combats entre les rebelles Houthis et les forces pro-gouvernementales ont éclaté vers la mer Rouge. Des dizaines de civils ont aussi été blessés aujourd'hui dans le cadre d'affrontements entre les Houthis et Riyad. 40 États réaffirment leur soutien pour le Sahara marocain. Un différend politique est traité par le Conseil de sécurité, d'après le représentant du Maroc auprès de l'ONU, Omar Sniber. La déclaration du jour de ces 40 pays survient dans le cadre de la 63e session du Conseil des droits de l'homme. La Guinée réaffirme également son soutien pour la solution marocaine, l'unique solution aux différends d'après Conakry. La Guinée salue également la vision royale du roi Mohamed VI pour le développement en Afrique. Déclaration faite dans le cadre de la 8e session de la commission mixte de la coopération maroco-guinéenne. Il y a 3 ans, au Maroc, Alaouz subissait un terrible séisme. Le bilan officiel rapporte près de 3000 morts et plus de 6000 blessés. Les secousses avaient aussi touché les provinces de Chichawa, Ouarzazate, Azilal et la préfecture de Marrakech. Toujours au Maroc, une alerte météo, vagues de chaleur et averses orageuses sont prévues d'aujourd'hui à demain. La Direction Générale de la Météorologie indique que les provinces concernent principalement le sud du royaume. Le thermomètre pourrait atteindre les 46 degrés. Le bilan passe à 13 morts au Soudan. La source médicale du jour rapporte une opération contre un tribunal dans le Kordofan imputé aux paramilitaires. Pour rappel, la guerre au Soudan, enclenchée en avril 2023, a fait des dizaines de milliers de morts et des millions de déplacés. Et pour finir, Média fête aujourd'hui ses 46 ans. En l'espace de 5 décennies, Média s'est imposé comme radio de référence d'information bilingue, diffusant à la fois au Maghreb et à l'international. C'est la fin de ce point d'actualité. Merci à vous de l'avoir suivi.

0: Et démarrons tout de suite ce carrefour de l'information avec l'image du jour en compagnie de Eva Cohen.
1: C'était il y a 3 ans tout pile, le 8 septembre 2023, la terre tremblait dans le Haut-Atlas, brisait les routes, provoquait des éboulis gigantesques et faisait s'effondrer des centaines de maisons. Les secousses ont été ressenties à travers tout le royaume jusqu'à Rabat. Alors, la province d'Al-Haouz était l'épicentre de ce séisme de magnitude 7 sur l'échelle de Richter. Quelques 6000 douars ont été affectés. Le bilan, petit à petit, se précise. Au moins 3000 victimes, plus de 300 000 personnes obligées de quitter leur foyer. Les secours néanmoins s'organisent rapidement. L'État déploie sur place l'armée et sa logistique avancée pour tenter de retrouver les survivants sous les décombres et mettre à l'abri les rescapés. Les forces gouvernementales sont appuyées par les ONG et les équipes de secours nationales et étrangères, mais tous sont confrontés à la difficulté d'accéder aux zones sinistrées les plus reculées, ainsi qu'aux répliques sismiques qui suivent la catastrophe. Mais la solidarité, elle aussi, se met en place immédiatement. Des convois chargés de provisions de partout dans le royaume se mettent en route pour venir ravitailler les zones affectées en nourriture, en vêtements, pour prêter main forte aussi aux autorités et aux ONG. L'État déploie également un programme de réhabilitation rapidement de plus de 50 000 logements ainsi que des enveloppes d'indemnisation pour les ménages sinistrés. Aujourd'hui, où en est cette reconstruction? Il y a quelques jours, la ministre de l'Aménagement et du Territoire National a annoncé que quelques 54 000 familles avaient pu être relogées. 3 000 sont néanmoins toujours dans l'attente en raison de l'impossibilité de rebâtir sur place ou de problèmes successoraux. Les régions d'Al-Haouz et de Taroudant, elles, portent toujours les stigmates du séisme, selon les ONG encore déployées sur place. Certaines pistes très endommagées obligent toujours à aménager, à acheminer le matériel de reconstruction à Dodane, et quelques conteneurs provisoires servent encore d'habitation ou de salle de classe. En tout, une soixantaine d'écoles se sont effondrées lors du séisme. Le travail psychologique mené auprès des habitants et notamment des plus jeunes se poursuit lui aussi, et des caravanes de solidarité continue de sillonner la région. Reste une inquiétude, toutefois, celle des perspectives pour les nouvelles générations dans ces villages isolés. Plusieurs organisations se concentrent pour lutter contre la déscolarisation et contre la précarité des jeunes, dont certains ont perdu toute leur famille dans le séisme. Un appui essentiel pour leur permettre de se reconstruire un avenir 3 ans après la catastrophe.

0: Le carrefour de l'information continue en compagnie de notre invité de la rédaction qui aujourd'hui Soumaya Naam Nguessos, sociologue, professeur à l'université Hassan II, journaliste chroniqueuse et écrivaine. Avec elle, nous allons parler du sujet de la participation des femmes en politique au Maroc. Elle est au micro de Sophie Volatier.
1: Expliquer cet écart d'inscription entre les hommes et les femmes, qu'est-ce qui freine la politisation des femmes et au-delà des listes électorales et des scrutins, comment les femmes s'engagent-elles au sein de la vie publique marocaine? Pour en parler, nous sommes avec Soumaya Naam Nguessos. Bonjour.
2: Bonjour.
1: Merci d'avoir accepté notre invitation sur Médias. Vous êtes sociologue, professeur à l'université Hassan II de Casablanca, journaliste et écrivaine. Alors on va commencer avec une question assez générale pour tenter de baliser notre entretien. Comment expliquer que les femmes, il est difficile de parler des femmes comme un groupe homogène j'imagine, soient moins nombreuses que les hommes sur les listes électorales?
2: Comment l'expliquer? D'abord, c'est regrettable. Et puis, bon, ça va avec l'ensemble de la perception de la politique par l'élément féminin. Nous avons un écart de plus de 5% qui est quand même très important. Et il est vrai que ça veut dire quelque chose. Est-ce qu'on peut dire comme ça grossièrement que les femmes s'intéressent moins à la politique? On peut dire oui, mais le pourquoi, c'est ça qui serait intéressant.
1: Alors justement, ce pourquoi. Pourquoi est-ce que les femmes semblent moins s'intéresser à la politique que les hommes?
2: Écoutez, on a déjà, là, nous sommes en train de parler des listes électorales et le sujet va être encore plus crucial. Donc on va parler des femmes qui se présentent dans des listes, dans ces listes, les femmes candidates. Et là aussi, ça dit beaucoup. Bon, on peut ratisser large et se dire que bon, quand on parle d'élections, moi, j'ai l'impression qu'on se réveille soudain à quelques semaines des élections pour se dire « Oh là là, il y a des problèmes, il n'y a pas beaucoup de femmes sur les listes, les femmes ne se portent pas beaucoup candidates. » Et j'ai l'impression qu'on dort pendant toute la durée qui nous sépare de ces élections. Et soudainement, on se réveille pour se poser des questions. Branle-bas de combat, il y a un problème, peu de femmes, ou alors il y a cette différence entre les hommes et les femmes sur les listes électorales. Je pense qu'il y a des questions à se poser, il y a des programmes à établir bien avant, dans le long terme, dans le moyen terme. On ne peut pas agir comme ça au court terme.
1: Mais alors,
2: c'est quelque chose qui me dérange, moi. Oui.
1: Je vous en prie, allez-y.
2: Non, je pousser les citoyennes à aller faire leur devoir de citoyen, c'est déjà l'éducation. On peut en parler déjà à partir de l'école et se poser des questions. Est-ce que l'école nous donne réellement des citoyens engagés? Et je dirais non, l'école ne construit pas. Elle construit des hommes et des femmes à la tête bien pleine. Et je peux vous assurer que je rencontre, et je pense que tout le monde le sait, des bacs plus 7, des bacs plus 11. Donc, c'est des personnes qui sont hautement diplômées. Et parmi eux, je dirais la majorité écrasante, ne peuvent pas vous dire quelle est la différence entre des élections législatives et communales. Et là, on se pose des questions. Que fait le système scolaire? Est-ce qu'il est normal qu'un bachelier sorte sans pouvoir comprendre d'abord sa responsabilité en tant que citoyen et ensuite qu'il comprenne tout ce système?
1: Donc, si je comprends bien, il faudrait davantage de pédagogie dans les médias ou à l'école, par exemple,
2: l'école.
1: Sur l'importance de s'inscrire sur les listes électorales. On peut penser, en France, par exemple, il y a des cours d'éducation civique sur l'histoire des institutions, etc.
2: Oui, l'école a un rôle très, très important à jouer. Puis autour de nous, moi, je remarque qu'il y a vraiment un discours négativiste, très négatif, je vois un petit peu avec les jeunes, les étudiants. Quand je leur demande « tu t'es pas inscrit pour voter ?» Non, mais pour, parce que c'est tous des voleurs. Voilà. Et ça, c'est quelque chose qu'on entend très souvent. C'est tous des voleurs. Et il y a ce discours, les jeunes sont un petit peu formatés, il n'y a pas cette confiance. Ils n'ont jamais eu, on ne peut pas dire retrouver la confiance. En fait, ils n'ont jamais eu parce que l'école ne remplit pas ce vide. Et autour d'eux, il y a ce discours négatif comme quoi il n'y a que des candidats voleurs. Et quand je pose la question, est-ce que tu sais quels sont les candidats, les partis sur lesquels tu peux voter? Non, mais c'est tous des voleurs. Donc, il y a un désintéressement. Et c'est facile, c'est facile de se dire ils sont tous des voleurs. C'est facile. Maintenant, c'est l'école, c'est l'éducation, c'est les parents, quand ils en ont la possibilité aussi, qui doivent former leurs enfants à se sentir responsables en tant que citoyens et ne pas attendre que tout soit fait pour eux sans qu'ils ne s'engagent, notamment en élisant les personnes en qui ils peuvent avoir confiance.
1: J'aimerais vous opposer le fait que le Maroc a récemment pris des dispositions pour qu'il y ait davantage de femmes au sein des institutions, au sein du royaume. Oui. Est-ce que ça a fonctionné? Est-ce qu'il faut attendre encore quelques années pour que ça fonctionne? Parce que j'imagine qu'on ne verra pas les effets tout de suite.
2: Non, mais c'est déjà pas mal. Au niveau des conseils d'administration, on a ce qui a été programmé, c'est qu'il y ait 30% de femmes, c'est déjà pas mal. Tout ce qui est quota, etc., ce n'est pas très démocratique, n'est-ce pas? On parle de discrimination positive, mais quand même, c'est discriminatoire. Mais c'est incontournable. Politiquement, oui, l'État s'engage, l'État est positionné pour le genre, pour la parité. D'ailleurs, on l'a même vu dans la Constitution, la dernière Constitution, l'État est positionné. Par exemple, pour ces législatives, sur 395 sièges, 90% ont été réservés pour les femmes, ce qui fait un quota de 23%, qui est quand même pas mal. Parce qu'il ne faut pas se leurrer, on a l'impression que dans les grandes puissances, il y a une représentativité importante des femmes. Et si vous permettez, juste quelques exemples. Aux États-Unis, qui est considéré comme le pays démocratique où les femmes, etc., il n'y a que 27% de femmes au niveau du Sénat. Et quand on va chercher, on va se rendre compte que c'est au Rwanda où on a 63% des femmes au Sénat, à Cuba avec 56%, Émirats Arabes Unis, 50%. Et donc, ça ne dépend pas toujours de la volonté des femmes, mais il y a des obstacles qui peuvent être liés aux règles électorales, partis politiques, la volonté politique, et également beaucoup d'obstacles culturels. On peut en parler si on a le temps.
1: Oui, bien sûr. Alors, j'aimerais... Oui, on va parler justement de cette question des mentalités. Est-ce qu'il y a un travail aussi à faire sur les mentalités pour faire comprendre aux femmes et aux hommes que les femmes ont tout à fait leur place dans la vie politique, qu'elles peuvent s'engager, qu'elles doivent voter pour toutes les raisons que vous venez de nous expliquer?
2: C'est certain, les femmes ont prouvé qu'elles sont capables, qu'elles sont performantes autant que les hommes, sinon parfois plus. Mais il reste quand même cette perception, cet obstacle culturel qui fait que on perçoit, malgré tout ce que les femmes ont pu réaliser, on continue. Les perceptions sont très importantes. On continue quand même à voir un peu la femme comme quelqu'un de faible, qui n'est pas capable d'affronter le monde politique, parce que vraiment, c'est ça. Et il y a certaines encore, certaines angoisses du fait que la politique peut mener peut-être à des... La politique crée des problèmes. Allez, ça peut même mener vers les prisons. Hein, on n'est pas loin des années où réellement la politique pouvait mener vers la prison. Donc, on en garde quelque chose. Et on le fait. Les femmes elles-mêmes manquent de confiance en elles-mêmes. Et ce qui est encore déplorable, c'est que les femmes ne font pas confiance aux femmes. Parce que si les femmes votaient femmes, aujourd'hui, on ne serait pas en train d'évoquer ce sujet avec vous. Et alors, il y a surtout cette femme que l'on voit plus dans des foyers. À la limite, elle va travailler pour aider le mari ou aider le père. Mais bon, elle n'est pas dans cette bataille qui est masculine. C'est une bataille masculine, le champ politique. Et voilà, c'est une bataille masculine. Et puis, il y a autre chose aussi, c'est qu'il y a des problèmes de financement. Nous savons que les campagnes électorales coûtent très cher. Dans une famille, on va faire plus confiance aux hommes, aux garçons de la famille qu'aux filles. Et les partis politiques eux-mêmes qui financent, c'est sûr qu'ils font confiance beaucoup plus aux femmes, aux hommes, pardon, sinon font aux femmes. Si les femmes, aujourd'hui, elles sont modernes, mais le mode de vie conjugale et le partage des rôles dans les foyers reste traditionnel. Donc c'est très compliqué pour une femme de gérer un foyer, de travailler hors du foyer et d'aller mener une campagne et ensuite de remplir ses fonctions en tant qu'élue. C'est pas du tout évident. Et il y a aussi autre chose, là, un obstacle, c'est que peu de couples où le mari va accepter, tolérer que sa femme va voyager tout seul, qu'elle va faire des soirées professionnelle, qu'elle va quitter le Parlement tard la nuit, qu'elle va voyager, voilà, qu'elle voyage toute seule. Ce n'est pas encore tellement digéré. Nous y arrivons très, très rapidement. Mais aujourd'hui, il faut reconnaître que ces obstacles font que nous n'avons pas beaucoup de femmes qui vont oser se présenter.
1: Un travail donc de longue haleine à faire pour renverser tous ces stéréotypes de genre que vous venez de nous énumérer, Soumaïa Namangessous. J'ai une dernière question sur la politisation en dehors des partis politiques. Est-ce que les femmes s'engagent notamment à travers, je pense, à des associations, à des collectifs? Parce qu'on peut se politiser.
2: On vous
1: écoute.
2: Pardon, je vous ai interrompu. Non, je disais que oui, on va les trouver beaucoup plus dans les associations. surtout les associations de proximité, dans les coopératives également, et surtout même dans le rural, on a commencé à voir des femmes, parfois analphabètes, qui vont aller vers les associations, etc. Mais il faut regretter le fait que les partis politiques ne jouent pas le rôle qu'ils devraient jouer pour justement donner plus de citoyennes et de citoyens tout simplement engagés. Les partis politiques.

0: politique, et ça, bon, ben, tout le monde le sait, les réseaux, d'abord politiques, sont largement masculins. Les partis politiques sont aujourd'hui encore dirigés par des mandarins qui ne veulent pas céder la place aux jeunes. Les partis politiques n'impliquent pas les jeunes. Il n'y a pas d'attraction. Avant, dans les UCFP, les grands partis, les CFP, tout ça, etc., drainaient beaucoup de jeunes avec des programmes de formation à la citoyenneté. Aujourd'hui, on voit que les jeunes ne sont pas intéressés, mais les partis politiques non plus ne font pas, n'y jouent pas leur rôle. Et même quand ils ont des femmes, au niveau des partis, on se pose des questions. Qui choisit ces femmes? Comment, sous quels critères on les choisit? Comment on les choisit? Et même dans les listes électorales, on se rend compte que souvent les femmes vont être positionnées en bas de liste, comme si les partis voulaient juste se donner bonne confiance, dire OK, allez, on est dans les normes. Mais un véritable travail qui peut être fait pour les jeunes, et notamment la jeunesse féminine, on ne l'a pas encore vu aujourd'hui, malheureusement.
1: Le message est passé. Merci beaucoup, Soumaïa Namangessous, d'avoir été avec nous ce midi sur Médien. Je rappelle que vous êtes sociologue, professeur à l'université Hassan II de Casablanca, journaliste ou encore écrivaine. Merci encore à vous.
0: Merci à vous, ça fait un plaisir.

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1: Bon début de soirée à l'écoute de Média. Un terrible séisme frappait Alaouz il y a 3 ans. Des milliards de dirhams avaient pu être mobilisés pour réparer

0: les dégâts. Un expert reviendra sur les efforts réalisés par le Royaume après la catastrophe, notamment en matière de construction parasismique. Les femmes s'imposent dans la vie politique marocaine, un constat encourageant avant le renouvellement de la Chambre des représentants. Pourtant, des pensées archaïques persistent dans ce contexte, vous l'entendrez. La tension monte entre Tel Aviv et Londres. Israël a annoncé la fermeture du consulat britannique après des sanctions économiques de plusieurs pays occidentaux contre les colonies en Cisjordanie. Pour notre expert, le temps de l'impunité de Tel Aviv est terminé. Et nous irons aussi en France, où les pompiers sont en grève à partir d'aujourd'hui. La profession se dit à bout et déplore le manque de ressources financières. Éclairage à retrouver en fin de journal. Mais avant de développer les titres, au Maroc, le mariage du Moulay Driss Filali, le fils de la princesse Lala Meriem. Un communiqué du ministère de la Maison Royale du Protocole et de la Chancellerie annonce ce soir la conclusion, avec la bénédiction du roi Mohamed VI, de l'acte de mariage du Moulay Driss Filali avec la jeune Alem Mouhouma au cours d'une cérémonie familiale privée. Il y a 3 ans, la province marocaine d'Alaouz subissait un terrible séisme. Le bilan officiel rapporte près de 3000 morts et plus de 6000 blessés. Les secousses s'étaient étendues aux provinces de Chichawa, Ouarzazate, Ali Azilal et la préfecture de Marrakech. 80,5 milliards de dirhams avaient été injectés pour rétablir les dégâts et soutenir les familles impactées. Et les résultats sont probants, nous dit Abdel Nasser Djebour, responsable de la division de l'Institut National de Géophysique au Centre National pour la Recherche Scientifique et Technologique.
1: Dans cet effort de reconstruction, tout a été revu en matière de construction parasismique. C'est-à-dire on a adapté les constructions au type de sol déjà, avec toute la variété des sols qu'on a dans la région, et également en matière de conformité béton, acier adéquat, etc. D'autres paramètres, l'accompagnement technique a été bien fait, donc... Toutes les constructions, les nouvelles ont été suivies par des techniciens pendant les mises en œuvre, pendant la construction. D'autres régions peuvent un peu s'inspirer de cet effort-là, s'inspirer de toutes les techniques qui ont été introduites et ainsi diminuer la vulnérabilité du bâti au Maroc, qui est le but dans cette stratégie. Une stratégie qu'on appelle la résilience des infrastructures face aux risques de tremblement de terre.
0: Abdel Nasser Djebour, responsable de la division de l'Institut National de Géophysique au Centre National pour la Recherche Scientifique et Technologique. Il était l'invité de Matin Info ce mardi, interrogé par Eva Cohen. Échange intégral disponible sur Median.com. Autre actualité dans le Royaume, la plateforme en ligne de dépôt des candidatures pour le scrutin législatif prévu le 23 septembre est close depuis aujourd'hui. La campagne électorale démarre ce jeudi. Dans les listes concernées, on dénombre 54% d'hommes et 46% de femmes. Ce constat est tout sauf anodin, selon la sociologue et professeure à l'université Hassan II, Soumeya Naam Guessous. Écoutez.
2: On continue quand même à voir un peu la femme comme quelqu'un de faible, qui n'est pas capable d'affronter le monde politique, parce que vraiment c'est ça. Les femmes elles-mêmes manquent de confiance en elles-mêmes. Et ce qui est encore déplorable, c'est que les femmes ne font pas confiance aux femmes. Parce que si les femmes votaient femmes, aujourd'hui on ne serait pas en train d'évoquer ce sujet avec vous. Ces femmes, que l'on voit plus dans des foyers, à la limite elle va travailler pour aider le mari, ou aider le père, mais bon, elle n'est pas dans cette bataille qui est masculine. Le mode de vie conjugal et le partage des rôles dans les foyers reste traditionnel. Donc c'est très compliqué pour une femme de gérer un foyer, de travailler hors du foyer et d'aller mener une campagne et ensuite de remplir ses fonctions en tant qu'élue. Ce n'est pas du tout évident. Et il y a aussi autre chose, là, un obstacle, c'est que peu de couples où le mari va accepter, tolérer que sa femme va voyager tout seul, qu'elle va faire des soirées professionnelles, qu'elle va quitter le Parlement tard la nuit, qu'elle va voyager. Voilà, ce n'est pas encore tellement digéré.
0: Soumeya Naam Guessous est aussi journaliste et auteur. Elle était l'invitée de la mi-journée de Sophie Volatier. Échange intégral disponible sur Median.com. 40 États réaffirment aujourd'hui leur soutien pour le Sahara marocain. Dans le cadre de la 63e session du Conseil des droits de l'homme, ce groupe de pays indique que les différents politiques relèvent du Conseil de sécurité de l'ONU. Une solution n'est plus réaliste, d'après le représentant permanent du Maroc auprès des Nations Unies, Omar Zniber. La Guinée réaffirme aussi son soutien pour la solution marocaine, l'unique solution aux différends, d'après Conakry. La Guinée salue également la vision royale du roi Mohamed VI pour le développement en Afrique. Déclaration faite dans le cadre de la 8e session de la commission mixte de coopération maroco-guinéenne aujourd'hui. La Cisjordanie est au cœur de l'actualité ce mardi. 12 pays ont annoncé des sanctions économiques contre les colonies. Ces dernières sont une menace pour la solution à deux États, constat dressé par le président français Emmanuel Macron et les chefs des gouvernements canadiens et britanniques Mark Carney et Andy Burnham. Londres a accusé Israël de fermer les yeux face à un nettoyage ethnique. Écoutez à ce propos le fondateur et directeur de l'IRIS, Pascal Boniface.
3: Il faudra peut-être un peu de temps pour que les dirigeants israéliens comprennent que le temps de l'impunité est terminé. Ils sont habitués depuis très longtemps, depuis tout le temps en fait, à une impunité totale, quelle que soit leur action à l'égard des Palestiniens et quel que soit leur refus de s'engager réellement pour une paix. Et donc là, ce signal devrait être suivi par d'autres et c'est aux pays européens de montrer qu'ils sont sérieux, que ce n'est pas uniquement un geste qui ne sera pas suivi et que plus Israël s'enfoncera dans la répression, la colonisation et la terreur face aux Palestiniens, eh bien plus les pays européens mettront en place des sanctions et on peut aller un peu plus loin dans les sanctions à l'égard d'Israël. Si la colonisation se poursuit, si la répression se poursuit, on peut passer un peu plus loin. On peut par exemple mettre fin à l'absence de visa pour venir d'Israël dans la plupart des pays de l'Union européenne. On peut remettre en question plus largement, non pas seulement l'exportation de produits en direction qui proviennent des colonies, mais l'accord entre l'Union européenne et Israël qui, il faut le rappeler, est quand même assorti d'une clause de respect des droits humains qui, le moins que l'on puisse dire, n'est pas respecté par Israël.
0: Pascal Boniface, fondateur et directeur de l'IRIS, des propos recueillis par Paul Lionel Kivigeur pour Médias. Le dossier cisjordanien est même scruté depuis l'Amérique, attendu ce mardi en Colombie. Le chef de la diplomatie de la Maison-Blanche, Marco Rubio, fait bien état de tension à ce propos, mais exclut des sanctions contre les colonisations israéliennes. La Croix-Rouge s'alarme de la situation au Yémen. Des mesures urgentes doivent être prises pour protéger les civils, alerte le comité de l'organisation. Le bilan des affrontements entre les Houthis et les forces pro-gouvernementales est passé à 500 morts, chiffre confirmé par les deux parties en rivalité. Des dizaines de blessés ont aussi été signalés après une opération en Arabie Saoudite, une opération condamnée par les Nations Unies. En France, les pompiers entament une grève à partir d'aujourd'hui, mouvement en vigueur jusqu'au 20 octobre. Notre correspondante en France, Candice Matotomasic, pour les précisions.
4: C'est d'abord le constat d'un manque de ressources financières. L'État porte certes une part du budget, mais ce sont les collectivités locales qui alimentent l'essentiel de ce qu'on appelle les SDIS, les services départementaux d'incendie et de secours. En 12 ans, leurs dépenses ont augmenté de 30% face à des interventions qui se multiplient, notamment sur les incendies plus fréquents favorisés par le changement climatique. Peter Gourouchaga est sapeur-pompier et syndicaliste dans l'Oise, au micro de France TV.
5: Ça fait des années que ça dure. Nous, cette fois, nous sommes au bout. Nous n'avons plus de budget, nous sommes obligés de nous reposer exclusivement sur les sapeurs-pompiers volontaires.
4: Sur les près de 255 000 sapeurs-pompiers que compte la France, seuls 45 000 sont professionnels, ce qui pose aussi des problèmes d'effectifs. Pour le porte-parole de la Fédération nationale des sapeurs-pompiers, Éric Brocardi, sur LCI, c'est tout un système à repenser.
6: Le sujet, c'est de renforcer la sécurité des sapeurs-pompiers pour éviter qu'eux-mêmes soient mis en danger. Ça passe effectivement par un renforcement au niveau des équipements, mais ces équipements-là sur l'ensemble du territoire national. On a encore trop de disparités dans les casernes, trop de moyens qui ne sont pas mis en œuvre pour garantir la protection à la fois du personnel et surtout des familles. Quand vous avez un équipement de feu, par exemple, qui revient à la caserne, il ne s'agit pas de le laver chez soi et à domicile, il s'agit toujours de procéder à son nettoyage à l'intérieur du casernement.
4: Et au-delà de leur propre santé, les professionnels du secteur revendiquent un recalibrage de leur mission. De panne sur l'autoroute au sauvetage d'un chat dans un arbre, ils sont en effet appelés sur des interventions très diverses, d'où la nécessité, selon les syndicats, de redéfinir un cadre pour être le plus efficace possible sur le terrain. À Paris, Candice Mazotomazic pour Médias.
0: Et un message de joyeux anniversaire avant de vous quitter pour Médias. Notre radio fête ses 46 ans aujourd'hui, en bientôt 5 décennies. Médias s'est imposé comme radio de référence d'information bilingue, diffusant au Maghreb et à l'international. Pas de bref sport, car nous avons peut-être la référence du monde du sport pour vous en parler dans les prochaines minutes. Je viens de retrouver en plateau avec moi Moncef Zamrad. Bonsoir Moncef.
7: Eh bien bonsoir Arnaud, bonsoir à toutes et tous. Joyeux anniversaire et quel plaisir de vous retrouver. Et l'actualité sportive commence par cette liste des 30 nommés pour le Ballon d'Or, enfin dévoilée en milieu d'après-midi par France Football. Les internationaux marocains vont avoir encore plus de chance cette année. Achraf Hakimi figure dans la liste des 30, ayant remporté le championnat et la Ligue des Champions lors de l'exercice 2025-2026 avec le Paris Saint-Germain. Yacine Bounou, le solide portier de la sélection, figure dans la liste des nommés dans la catégorie gardien de la saison. Enfin, Ayoub Wadi, lui, figure dans la liste des nominés pour le trophée de jeune joueur de l'année. La cérémonie du Ballon d'Or aura lieu le 26 octobre prochain. Elle sera pour la première fois de l'histoire organisée hors de Paris, à Londres donc, à cette occasion donc de la 70e édition du trophée créé par France.

0: football. C'était en 1956. Un autre international marocain en une ce soir, Sofiane Amrabat. Je ne me sens pas en mesure de continuer à représenter l'équipe nationale sous la direction du sélectionneur actuel, a-t-il écrit dans une story publiée sur son compte Instagram. C'est une information qui était du moins attendue ces derniers temps. L'entourage du joueur avait exprimé un mécontentement lors de la Coupe du Monde. Le frère de Sofiane Amrabat, Mohamed, avait expliqué que Sofiane en avait complètement assez de cet entraîneur. En reprenant ses mots dans son message, le milieu de terrain de 30 ans affirme qu'il ne s'agit pas d'annoncer sa retraite internationale, même si cette dernière se rapproche, mais une annonce de retrait pour laquelle les raisons restent et resteront privées. Pour rappel, dans quelques semaines, les Lions de l'Atlas recevront le Gabon le 25 septembre au stade Prince Moulay Abdelhadj Rabah, avant de se déplacer à Bloemfontein en Afrique du Sud pour défier le Lesotho. Ce sera le 29 septembre. C'est une première historique pour la Botola Pro Inouï. Taha Majni quitte le championnat de première division marocaine pour un transfert direct vers Crystal Palace en première ligue. Pur produit de l'Union Twerga Sport, ce jeune joueur de 18 ans marque une étape importante dans sa carrière. Il explique d'ailleurs ce choix de Crystal Palace dans son interview de présentation.
1: Crystal Palace est un grand club, non seulement en Angleterre, mais dans le monde du football d'une façon générale. C'est pour cela que j'ai hâte d'entamer cette aventure avec l'équipe. Le club a gagné des titres cette saison et lors des dernières années. Je suis très enthousiaste à l'idée de disputer mon premier match avec ce maillot. Je suis très heureux d'être ici. J'aimerais commencer le plus tôt possible.
0: Quand on parle du football anglais, c'est à Bruno Constant qu'on pense sur Média. Notre spécialiste du football anglais nous a expliqué un peu plus pourquoi ce choix était sans aucun doute le bon pour le développement de la jeune carrière de Taha Majni.
2: Moi, je trouve que c'est un bon choix parce qu'on est un peu à l'ombre des grands clubs comme Tottenham, Chelsea, Arsenal et qu'on a plus de chances d'avoir du temps de jeu, de s'y épanouir un petit peu à l'ombre, de grandir petit à petit et ensuite de taper dans l'œil de grands clubs. C'est ce qu'ont fait des joueurs passés par le Championship. Donc moi, je trouve en ça que c'est un très bon choix. Après, il signe pour la réserve de Crystal Palace, donc ça veut dire que le chemin est encore long. C'est un club où, en plus, lui, il a cette polyvalence de jouer axe et à la fois latéral droit. Ça voudrait dire qu'il pourrait jouer facilement dans une défense à trois. Or, l'entraîneur à la tête de Crystal Palace aujourd'hui, en tout cas pour l'instant, c'est Pierre Sage qui est un adepte de la défense à 3. Et comme on sait que les saisons de première ligue sont très longues, avec souvent des blessés, des suspendus, on sait jamais. Pour l'instant, il y a 6 défenseurs centraux de métier dans l'effectif de Pierre Sage, avec certains qui jouent aussi latéral ou piston. Ça veut dire qu'il y aura peut-être une chance pour lui, on sait jamais, s'il brille à l'entraînement, de déjà rentrer dans le groupe professionnel et pourquoi pas connaître ses premières minutes en première ligue. C'est tout ce qu'on lui souhaite. Mais moi, je trouve que c'est un choix intelligent d'aller vers un club de taille moyenne, on va dire de milieu de tableau de première ligue, en étant à Londres. Il va être regardé, il va être scruté à chaque apparition. Et évidemment, les grands clubs anglais vont suivre sa trajectoire. S'il tape dans l'œil d'un grand club anglais, ça sera tout bénéfique pour lui.
0: Une étape donc fondatrice durant laquelle le jeune Taha Majni continuera de progresser avant d'espérer intégrer le groupe de Pierre Sage. Le football plaisir est de retour pour notre plus grand bonheur. La Ligue des Champions a officiellement débuté à 17h45 avec ses deux affiches, l'AEK Athènes et le Linz ASK. Ça fait 1-0 pour l'AEK alors que le club de Bruges est en train de s'incliner 3-1 contre Aston Villa. Ce soir, un multiplex grandiose attend tous les passionnés du ballon rond avec en tête d'affiche le Real Madrid et l'Inter. Coup d'envoi à 20h, une affiche spéciale puisqu'il s'agit des retrouvailles entre l'entraîneur du Real, José Mourinho, passé par l'Inter avec qui il avait soulevé le trophée en 2010. Sur ses retrouvailles, Nicolas Villas, notre consultant pour notre émission L'Autre Match.
3: Il a toujours dit qu'il avait un lien très très puissant avec l'Inter, d'ailleurs à tel point qu'il a dit qu'en Italie il ne pourrait pas entraîner l'AC Milan par exemple. Il a fait une petite exception pour la Roma, mais il n'y a pas de rivalité entre l'Inter, pas de rivalité profonde entre l'Inter et la Roma. Il est profondément attaché à ce club, hein. Il ne voulait pas quitter l'Inter, il y a cette embrassade avec Materazzi où vraiment il dit je pars parce que je sais que ça va être trop dur. Il a souvent eu des adieux qui ont été très déchirants. Moi je me souviens quand il quitte Porto pour aller à Chelsea, c'est un peu la même histoire. Il ne célèbre pas vraiment la victoire en Ligue des Champions parce qu'il sait qu'il va partir. Quand il quitte l'Inter, c'est un peu la même histoire, il sait qu'il va partir, il n'arrive pas vraiment à célébrer. Il y a toujours finalement cette amertume des adieux, mais il y a cet amour qui reste finalement vis-à-vis de ce club-là.
0: Nos consultants que vous retrouvez dans votre émission L'Autre Match, c'est du lundi au vendredi de 16h à 17h. Demain, vous serez en compagnie de Hakim Tamim. Dans le même temps, à 20h ce soir, Manchester City se déplace sur la pelouse du FC Porto. Lille reçoit le Real Betis. Enfin, le Borussia Dortmund rencontre sur sa pelouse Villarreal. D'autres matchs sont au programme demain, avec notamment le double tenant du titre, le Paris Saint-Germain. Nous évoquerons l'ensemble des rendez-vous demain matin dans vos éditions de Sport Matin. Parlons de la petite balle jaune à l'US Open. Alexander Zverev poursuit son parcours sans trembler. L'Allemand, tête de série numéro 1, s'est imposé en 3-7 face à l'Italien Luciano Darderi, 6-2, 6-2, 7-6 pour rejoindre les quarts de finale. Chez les dames, Wing Queen Win a créé la sensation en éliminant Iga Swiatek en 2-7. Elena Rybakina, deuxième tête de série, a de son côté dominé Naomi Osaka, 6-1, 6-4. Le plus grand salon du sport en Afrique revient à Casablanca.

africains. Au programme également plusieurs compétitions et forums dans un contexte marqué par les grands projets sportifs du Maroc à l'approche du Mondial 2030. Merci à tous pour votre fidélité. Passez une agréable soirée, toujours à l'écoute de Midi 1.

0: Le carrefour de l'information continue tout de suite avec l'éphéméride en compagnie de Mehdi Jaziri.
1: Nous sommes le 8 septembre 2026 et il y a 4 ans, 1461 jours, à Balmoral en Écosse, une femme de 96 ans s'éteint doucement entourée des siens. Elisabeth II, reine depuis 70 ans, la plus longue traversée jamais réalisée sur un trône britannique, vient de mourir. Son fils devient dans la seconde Charles III. Le 6 septembre, malgré une santé déjà très affaiblie, la reine reçoit encore, debout, souriante sur les photos officielles, sa nouvelle première ministre, Liz Truss, sa 15e en 70 ans de règne. Le lendemain, ses médecins s'inquiètent sérieusement. Ses enfants et petits-enfants sont appelés en urgence vers l'Écosse. Le 8 septembre, en début d'après-midi, le palais annonce que la reine est sous surveillance médicale. Quelques heures plus tard, la nouvelle tombe. Elle est décédée. Ce triste événement avait un nom de code préparé depuis des décennies dans le plus grand secret par la couronne britannique, London Bridge, un plan minutieux, régulièrement mis à jour, réglant heure par heure l'annonce, le deuil et les funérailles. Mais parce qu'elle meurt en Écosse et non en Angleterre, un plan légèrement différent s'active en parallèle, baptisé Opération Unicorn. La licorne étant justement l'un des symboles de l'Écosse. Tenez, une anecdote que l'on a racontée à ce moment-là. Un ancien garde du corps de la reine racontera que des touristes américains croisés lors d'une promenade près de Balmoral avaient discuté un long moment avec elle sans jamais réaliser qu'ils avaient face à eux la souveraine du Royaume-Uni. Bon, de son côté, Charles III, lui, devient roi instantanément dès l'instant du décès de sa mère, sans aucune cérémonie nécessaire pour cela. Son couronnement officiel à l'abbaye de Westminster n'aura lieu que 8 mois plus tard, en mai 2023, une simple formalité protocolaire venant confirmer un règne déjà commencé.
0: Et passons maintenant à de l'économie avec la Story Eco en compagnie de Oumar Baldé. Bonjour Oumar.
2: Bonjour Eva Cohen.
0: Voilà, c'est l'heure des Oumar Balderies de la Story Eco. Vous vous intéressez aujourd'hui, Oumar, au secteur des centres d'appel au Maroc, chamboulé par une nouvelle réglementation française. Alors pourquoi parle-t-on d'une crise des centres d'appel au Maroc ?
2: Alors peut-être que c'est encore tôt pour parler d'une crise. Certains opérateurs minimisent, mais rappelons d'abord que le déclencheur, c'est la nouvelle réglementation française entrée en vigueur le 11 août dernier. Elle interdit désormais le démarchage téléphonique des particuliers sans consentement préalable. Or, la France représente plus de 80% du chiffre d'affaires des centres de relations clients offshore au Maroc. Le secteur est donc très exposé. D'ailleurs, le gouvernement estimait que 40 000 à 50 000 emplois pourraient être menacés. Certains représentants du secteur réduisent ce chiffre à 10 000. Ces derniers jours, on parle de fermeture de centres d'appel, notamment à Casablanca. Mais attention, il faut préciser que tous les centres d'appel ne sont pas concernés de la même manière. Ce sont surtout les activités de téléprospection qui sont directement touchées. Ceux qui ont diversifié leurs activités, leurs métiers se disent pour le moment à l'abri. Donc, il faut relativiser.
0: Et est-ce une fragilité liée seulement à la France ou à d'autres facteurs ?
2: Ce n'est pas du tout le seul facteur de fragilité. La réglementation française agit certes comme un accélérateur d'une transformation déjà engagée, mais le secteur est confronté simultanément à la montée en puissance de l'intelligence artificielle. Les tâches les plus répétitives, comme les qualifications des prospects, des réponses

0: simples ou prises de rendez-vous ou encore des traitements de certaines demandes, eh bien, peuvent désormais être automatisés. Cela signifie que le modèle fondé sur une main-d'œuvre importante et relativement peu coûteuse est progressivement remis donc en question. La crise actuelle révèle donc une double vulnérabilité, une forte dépendance au marché français et une exposition croissante à l'autonomisation liée à l'intelligence artificielle.
1: Et face à cette situation, quelle est la stratégie pour sauver les emplois et l'activité de ce secteur?
0: Eh bien, le Maroc doit accélérer la montée en gamme dans ce secteur. L'objectif ne peut plus être simplement d'attirer des campagnes de télémarketing. Il faut développer le BPO, c'est-à-dire l'externalisation des processus métiers, mais aussi le support technique, les services numériques, ainsi que l'analyse de données, la cybersécurité et les activités intégrant l'intelligence artificielle. Autant dire qu'il faudrait à la limite des experts et des techniciens pour gérer ces métiers. Il faut également diversifier les marchés, notamment vers l'Europe anglophone, l'Afrique et le Moyen-Orient. La priorité est donc de transformer les téléconseillers dont les emplois sont menacés en profils capables de travailler dans des métiers à plus forte valeur ajoutée. En un mot, le défi n'est plus de sauver le centre d'appel traditionnel, mais de réussir sa transformation.

0: Restez avec nous sur les ondes de Midi 1 dans quelques instants, le journal de 19h, mais avant cela, la météo. En Afrique de l'Ouest, il fera 28 degrés à Abidjan, 29 degrés à Lagos, 32 degrés à Dakar, 33 degrés à Bamako avec un temps partiellement nuageux et des orages, 26 degrés à Conakry avec un temps orageux et 34 degrés à Ouagadougou. En Afrique centrale, il fera 34 degrés à Libreville, 28 degrés à Yaoundé avec un temps pluvieux, 30 degrés à Douala avec un temps orageux, 35 degrés à N'Djamena, 33 degrés à Bangui et 32 degrés à Kinshasa. Et en Afrique australe et de l'Est, prévoir 25 degrés à Luanda, 21 degrés à Johannesburg, 41 degrés à Khartoum, 24 degrés à Nairobi ou encore 21 degrés à Addis Abeba.
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2: Bon début de soirée à l'écoute de Midi 1. Un terrible séisme frappait Alaouz il y a 3 ans. Des milliards de dirhams avaient pu être mobilisés pour réparer les dégâts. Un expert reviendra sur les efforts réalisés par le royaume après la catastrophe, notamment en matière de construction parasismique. Les femmes s'imposent dans la vie politique marocaine, un constat encourageant avant le renouvellement de la Chambre des représentants. Pourtant, des pensées archaïques persistent dans ce contexte, vous l'entendrez. La tension monte entre Tel Aviv et Londres. Israël a annoncé la fermeture du consulat britannique après des sanctions économiques de plusieurs pays occidentaux contre les colonies en Cisjordanie. Pour notre expert, le temps de l'impunité de Tel Aviv est terminé. Et nous irons aussi en France, où les pompiers sont en grève à partir d'aujourd'hui. La profession se dit à bout et déplore le manque de ressources financières. Éclairage à retrouver en fin de journal. Mais avant de développer les titres, au Maroc, le mariage du Moulay Driss Filali, le fils de la princesse Lala Meriem, un communiqué

0: du ministère de la Maison Royale du Protocole et de la Chancellerie annonce ce soir la conclusion, avec la bénédiction du roi Mohamed VI, de l'acte de mariage du Moulay Idriss Filali avec la jeune Alem Mouhouma au cours d'une cérémonie familiale privée. Il y a 3 ans, la province marocaine d'Alaouz subissait un terrible séisme. Le bilan officiel rapporte près de 3000 morts et plus de 6000 blessés. Les secousses s'étaient étendues aux provinces de Chichawa, Ouarzazate, Azilal et la préfecture de Marrakech. 80,5 milliards de dirhams avaient été injectés pour établir les dégâts et soutenir les familles impactées. Et les résultats sont probants, nous dit Abdel Nasser Djebour, responsable de la division de l'Institut National de Géophysique au Centre National pour la Recherche Scientifique et Technologique.
1: Dans cet effort de reconstruction, tout a été revu en matière de construction parasismique. C'est-à-dire on a adapté les constructions au type de sol déjà, avec toute la variété des sols qu'on a dans la région, et également en matière de conformité béton, acier adéquat, etc. D'autres paramètres, l'accompagnement technique a été bien fait, donc... Toutes les constructions, les nouvelles ont été suivies par des techniciens pendant les mises en œuvre, pendant la construction. D'autres régions peuvent un peu s'inspirer de cet effort-là, s'inspirer de toutes les techniques qui ont été introduites et ainsi diminuer la vulnérabilité du bâti au Maroc, qui est le but dans cette stratégie. Une stratégie qu'on appelle la résilience des infrastructures face au risque de tremblement de terre.
0: Abdel Nasser Djebour, responsable de la division de l'Institut National de Géophysique au Centre National pour la Recherche Scientifique et Technologique. Il était l'invité de Matin Info ce mardi, interrogé par Eva Cohen. Échange intégral disponible sur Medien.com. Autre actualité dans le Royaume, la plateforme en ligne de dépôt des candidatures pour le scrutin législatif prévu le 23 septembre est close depuis aujourd'hui. La campagne électorale démarre ce jeudi. Dans les listes concernées, on dénombre 54% d'hommes et 46% de femmes. Ce constat est tout sauf anodin, selon la sociologue et professeure à l'université Hassan II, Soumeya Naham Guessous. Écoutez.
2: On continue quand même à voir un peu la femme comme quelqu'un de faible, qui n'est pas capable d'affronter le monde politique, parce que vraiment c'est ça. Les femmes elles-mêmes manquent de confiance en elles-mêmes. Et ce qui est encore déplorable, c'est que les femmes ne font pas confiance aux femmes. Parce que si les femmes votaient femmes, aujourd'hui on ne serait pas en train d'évoquer ce sujet avec vous. Ces femmes que l'on voit plus dans des foyers, à la limite elle va travailler pour aider le mari, ou aider le père, mais bon, elle n'est pas dans cette bataille qui est masculine. Le mode de vie conjugale et le partage des rôles dans les foyers reste traditionnel. Donc c'est très compliqué pour une femme de gérer un foyer, de travailler hors du foyer et d'aller mener une campagne et ensuite de remplir ses fonctions en tant qu'élue. Ce n'est pas du tout évident. Et il y a aussi autre chose, là, un obstacle, c'est que peu de couples où le mari va accepter, tolérer que sa femme va voyager tout seul, qu'elle va faire des soirées professionnelles, qu'elle va quitter le Parlement tard la nuit, qu'elle va voyager. Voilà, ce n'est pas encore tellement digéré.
0: Soumaya Naham Guessous est aussi journaliste et auteure. Elle était l'invitée de la mi-journée de Sophie Volatier. Échange intégral disponible sur Medien.com. 40 États réaffirment aujourd'hui leur soutien pour le Sahara marocain. Dans le cadre de la 63e session du Conseil des droits de l'homme, ce groupe de pays indique que les différents politiques relèvent du Conseil de sécurité de l'ONU. Une solution n'est plus réaliste, d'après le représentant permanent du Maroc auprès des Nations Unies, Omar Znieber. La Guinée réaffirme aussi son soutien pour la solution marocaine, l'unique solution aux différends d'après Conakry. La Guinée salue également la vision royale du roi Mohamed VI pour le développement en Afrique, déclaration faite dans le cadre de la 8e session de la commission mixte de coopération maroco-guinéenne aujourd'hui. La Cisjordanie est au cœur de l'actualité ce mardi. 12 pays ont annoncé des sanctions économiques contre les colonies. Ces dernières sont une menace pour la solution à deux États, constat adressé par le président français Emmanuel Macron et les chefs des gouvernements canadiens et britanniques Mark Carney et Andy Burnham. Londres a accusé Israël de fermer les yeux face à un nettoyage ethnique. Écoutez à ce propos le fondateur et directeur de l'IRIS, Pascal Boniface.
3: Il faudra peut-être un peu de temps pour que les dirigeants israéliens comprennent que le temps de l'impunité est terminé. Ils sont habitués depuis très longtemps, depuis tout le temps en fait, à une impunité totale, quelle que soit leur action à l'égard des Palestiniens et quel que soit leur refus de s'engager réellement pour une paix. Et donc là, ce signal devrait être subi par d'autres, et c'est aux pays européens de montrer qu'ils sont sérieux, que ce n'est pas uniquement un geste qui ne sera pas suivi, et que plus Israël s'enfoncera dans la répression, la colonisation et la terreur face aux Palestiniens, et bien plus les pays européens mettront en place des sanctions, et on peut aller un peu plus loin dans les sanctions à l'égard d'Israël. Si la colonisation se poursuit, si la répression se poursuit, on peut passer un peu plus loin, on peut par exemple mettre fin à l'absence de visa pour venir d'Israël dans la plupart des pays de l'Union européenne. On peut remettre en question plus largement, non pas seulement l'exportation de produits en direction qui proviennent des colonies, mais l'accord entre l'Union européenne et Israël qui, il faut le rappeler, est quand même assorti d'une clause de respect des droits humains qui, le moins que l'on puisse dire, n'est pas respectée par Israël.
0: Pascal Boniface, fondateur et directeur de l'IRIS, des propos recueillis par Paul Lunel Kivijer pour Média 1. Le dossier cisjordanien est même scruté depuis l'Amérique, attendu ce mardi en Colombie. Le chef de la diplomatie de la Maison-Blanche, Marco Rubio, fait bien état de tensions à ce propos, mais exclut des sanctions contre les colonisations israéliennes. La Croix-Rouge s'alarme de la situation au Yémen. Des mesures urgentes doivent être prises pour protéger les civils, alerte le comité de l'organisation. Le bilan des affrontements entre les Houthis et les forces pro-gouvernementales est passé à 500 morts, chiffre confirmé par les deux parties en rivalité. Des dizaines de blessés ont aussi été signalés après une opération en Arabie Saoudite, une opération condamnée par les Nations Unies. En France, les pompiers entament une grève à partir d'aujourd'hui, mouvement en vigueur jusqu'au 20 octobre. Notre correspondante en France, Candice Matotomasic, pour les précisions.
4: C'est d'abord le constat d'un manque de ressources financières. L'État porte certes une part du budget, mais ce sont les collectivités locales qui alimentent l'essentiel de ce qu'on appelle les SDIS, les services départementaux d'incendie et de secours. En 12 ans, leurs dépenses ont augmenté de 30% face à des interventions qui se multiplient, notamment sur les incendies plus fréquents favorisés par le changement climatique. Peter Gourouchaga est sapeur-pompier et syndicaliste dans l'Oise, au micro de France TV.
5: Ça fait des années que ça dure. Nous, cette fois, nous sommes au bout. Nous n'avons plus de budget, nous sommes obligés de nous reposer exclusivement sur les sapeurs-pompiers volontaires.
4: Sur les près de 255 000 sapeurs-pompiers que compte la France, seuls 45 000 sont professionnels, ce qui pose aussi des problèmes d'effectifs. Pour le porte-parole de la Fédération nationale des sapeurs-pompiers, Éric Brocardi, sur LCI, c'est tout un système à repenser.
6: Le sujet, c'est de renforcer la sécurité des sapeurs-pompiers pour éviter qu'eux-mêmes soient mis en danger. Ça passe effectivement par un renforcement au niveau des équipements, mais ces équipements-là sur l'ensemble du territoire national. On a encore trop de disparités dans les casernes, trop de moyens qui ne sont pas mis en œuvre pour garantir la protection à la fois du personnel et surtout des familles. Quand vous avez un équipement de feu, par exemple, qui revient à la caserne, il ne s'agit pas de le laver chez soi et à domicile, il s'agit toujours de procéder à son nettoyage à l'intérieur du casernement.
4: Et au-delà de leur propre santé, les professionnels du secteur revendiquent un recalibrage de leur mission. De panne sur l'autoroute au sauvetage d'un chat dans un arbre, ils sont en effet appelés sur des interventions très diverses, d'où la nécessité, selon les syndicats, de redéfinir un cadre pour être le plus efficace possible sur le terrain. À Paris, Candice Mazotomazic pour Média 1.
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0: Et continuons tout de suite notre tour du monde de l'actualité avec nos lettres d'Orient. La scène saoudienne s'est invitée cette semaine au Festival international du théâtre expérimental du Caire. La 33e édition de ce rendez-vous se tient jusqu'à aujourd'hui. La troupe du théâtre de Taïf y a participé à la compétition officielle avec El Nashoun, une pièce écrite par Fahd Rada El Harti et mise en scène par Ahmed Ahmari. 8 comédiens ont porté cette création consacrée à la mort et à la fragilité de l'homme contemporain. Cette participation a permis d'observer une écriture théâtrale saoudienne qui cherche à s'affranchir des formes narratives classiques. C'est le sujet de ces Lettres d'Orient avec Pierre Boussel.
1: Al-Nashoun signifie les porteurs de cercueils. Le titre de cette pièce de théâtre donne immédiatement la mesure du spectacle proposé. La pièce place la mort au centre de la scène. Elle parle d'un monde marqué par les guerres, les épidémies et les crises. Mais elle ne raconte pas cette situation comme une histoire traditionnelle. Elle commence par des hommes qui portent des cercueils, les acteurs les déposent au sol, ils dansent, ensuite autour, le spectateur doit immédiatement être confronté à cette image tout à fait étonnante et somme toute expérimentale. L'idée générale de cette pièce de théâtre est d'utiliser un langage poétique pour évoquer quelque chose qui est extraordinairement dur, en tout cas qui interroge, qui est la mort, ce passage vers l'autre chose. On est en présence d'un décor très dépouillé, très avant-gardiste,

où les corps deviennent une part essentielle de la scénographie. Les acteurs chantent, ils se déplacent en groupe. Il y a également tout un travail sur la mise en scène qui est révolutionnaire en Arabie Saoudite. C'est-à-dire qu'il y a vraiment une volonté de modernité et finalement de casser les codes du théâtre classique, habituel, et d'apporter quelque chose de totalement expérimental. Et c'est quelque chose d'assez formidable pour les créateurs saoudiens d'avoir pu présenter ce travail totalement novateur au Festival International du Caire, parce que c'est vrai qu'on n'a pas l'habitude, on n'attend pas cela de la production artistique saoudienne, et pourtant c'était là, c'était au Caire, et les spectateurs sur place ont grandement apprécié cette nouvelle démarche artistique.

0: Et comme tous les mardis, on laisse place maintenant à notre chronique santé. La santé mentale au Maroc, vaste sujet longtemps tabou et maltraité. Il fait l'objet aujourd'hui d'un nouveau plan d'action du gouvernement, développer la réponse publique aux besoins de la population d'ici 2030 et surtout ne plus réduire les questions de santé mentale aux maladies psychiatriques. C'est le sujet de votre chronique santé en compagnie de Noah Perret.
1: Bonjour Noah.
2: Bonjour Sophie, bonjour à tous.
1: Avec vous Noah, cette semaine on parle santé mentale, un sujet longtemps tabou au Maroc, peut-être l'est-il encore un peu, hein, vous allez nous dire. Toujours est-il que face à l'urgence de la prise en charge des troubles psychiques dans le royaume, le gouvernement a lancé la semaine dernière le plan Santé Mentale 2030 avec notamment un objectif, ne plus réduire la santé mentale aux maladies psychiatriques.
2: Oui, quand on parle de santé mentale, on ne peut pas parler que de maladies psychiatriques. C'est un sujet beaucoup plus large qui commence par la prévention, l'accompagnement, le soin. Alors c'est justement le nouveau plan d'action du gouvernement qui vise à mieux répondre à la demande marocaine. En quelques chiffres, aujourd'hui plus de 6 millions de personnes dans le royaume vivent avec un trouble de santé mentale et ce n'est qu'une personne sur 10 qui bénéficie d'une prise en charge adéquate. C'est-à-dire qu'aujourd'hui, près de 90% des Marocains qui présentent un trouble de santé mentale ne sont pas accompagnés correctement. Et ça, comment peut-on l'expliquer? Expliquer la réponse du docteur Hachem Tial, psychiatre, psychanalyste et président de la Fédération nationale pour la santé mentale.
3: L'explication, elle est d'abord dans la stigmatisation de la maladie mentale qui fait qu'on ne veut rien en savoir de la maladie mentale. C'est ce qui retarde beaucoup le diagnostic. D'autre part, il y a un problème d'ordre structurel. Il n'y a pas suffisamment de psychiatres, pas suffisamment de professionnels, pas suffisamment de soignants, pas suffisamment de psychologues. Et l'offre restant concentrée sur les grandes villes. Et le dernier point, c'est le coût du soin. C'est que le reste à charge reste très important pour beaucoup de patients.
2: Voilà donc le coût, la stigmatisation et le manque de professionnels. Et parmi les points importants de ce plan, il y a la volonté de pallier aux disparités territoriales, au désert médical comme on l'appelle plus communément, parce que ce genre de service, on le retrouve principalement dans les grandes villes du royaume.
1: Et pour le président de la Fédération nationale de la santé mentale, l'un des grands défis à venir pour le gouvernement, c'est tout bonnement, il est d'envergure, l'accès aux médicaments.
2: Oui, et quand on parle d'accès, on parle bien de stock de médicaments et des pénuries qui impacte les personnes présentant des troubles. Parfois, les patients doivent faire plusieurs pharmacies afin d'enfin trouver leur traitement. Mais la pénurie, ça concerne aussi les professionnels de santé aux urgences psychiatriques. Écoutez-le.
3: Les patients ne peuvent pas comme ça être à la merci de ruptures thérapeutiques. Et quand on sait que, par exemple, il n'existe aucun produit injectable pour les urgences psychiatriques, nous n'en avons pas. Aucun. Donc c'est ce qui fait que des personnes qui peuvent être dans des états d'agitation graves, on ne peut pas le faire. Il n'y a rien. Alors on se retrouve donc dans des situations qui sont juste insupportables, vraiment insupportables.
2: Et de cette réunion pour l'élaboration du plan 2030, une phrase est particulièrement ressortie, elle vient du ministre de la Santé. Nous avons trop longtemps attendu que la souffrance devienne une maladie pour agir. Alors, si on veut traiter plus largement, le royaume doit mettre les moyens. Et pour ça, d'ici 2030, le Maroc doit passer de 32 à 786 psychologues dans le secteur public. Une ambition réalisable, selon Dr Tial.
3: Tout est réalisable à la condition que ce soit bien programmé, ce soit financé, qu'il y ait des postes budgétaires, qu'il y ait une distribution sur tout le pays. Et surtout, la priorité des priorités, c'est de définir ce qu'ils aient un statut. Ils n'ont toujours pas de statut. Si on arrive à faire ça, on aura fait un bond en avant juste extraordinaire. Donc est-ce que c'est réalisable? Oui. Il faut simplement t'en donner les moyens.
2: Voilà, donc sur ces mots qu'on va clôturer cette chronique. Et avant ça, petite prévention. En cas d'urgence, si vous risquez de vous faire du mal, si vous trouvez un proche aux paroles confuses ou incontrôlables, appelez directement le SAMU au 141. Et si vous le pouvez, rendez-vous aux urgences les plus proches. Et surtout, ne restez pas seul.

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1: Bonsoir à toutes et à tous. Londres gronde et sanctionne les colonies israéliennes en Cisjordanie occupées. Je ne pense pas que le peuple anglais accepte de soutenir la colonisation en acceptant des produits provenant des colonies. Ce sont les mots du ministre britannique des Affaires étrangères, vous l'entendrez. À l'exemple de la victoire régionale du parti AfD en Allemagne ce week-end, l'extrême droite continue de se propager en Europe et les conséquences en cas de future victoire électorale concerneraient de nombreux pays, dont en Afrique. Un expert reviendra sur le projet xénophobe de la rémigration. En Tunisie, des manifestants et le syndicat national des journalistes tunisiens exigent ce mardi la libération du journaliste.

0: Ahmed El Youssefi et l'arrêt des poursuites engagées contre lui. Notre correspondante était dans le cortège. Et c'est jour de fête aujourd'hui, l'anniversaire de Médien qui souffle 46 bougies. Un des secrets de cette longévité, je vous le confie, c'est d'être attentif aux nouvelles façons de s'informer. Je vous propose en fin de journal une immersion dans le service digital de votre radio. À la une, ce démenti du bureau du Premier ministre israélien Benjamin Netanyahou réfute avoir été prévenu par les Émirats Arabes Unis d'une attaque à venir quelques jours avant le 7 octobre 2023. C'est ce qu'affirmait pourtant une enquête du journal Haaretz qui avait fait grand bruit en Israël. En parallèle, la justice israélienne a rejeté aujourd'hui un recours qui visait à stopper l'avancement d'un vaste projet de colonisation en Cisjordanie. Il prévoit 1200 nouveaux logements, un projet donc toujours d'actualité malgré les nombreuses critiques d'ONG et de pays européens. Sur ce dossier, le secrétaire d'État américain Marco Rubio déplore des tensions en Cisjordanie occupée entre colons israéliens et habitants palestiniens. Pas question pour autant de recourir aux sanctions économiques. Marco Rubio précise « Nous ne voulons pas assister à une augmentation de la violence, du conflit ou des tensions en Cisjordanie à un moment très sensible dans la région. » Et il conclut « De toute évidence, nous n'allons pas faire comme eux. » Eux, ce sont les chefs d'État français, canadiens, britanniques et 9 autres dirigeants. Dans une déclaration conjointe aujourd'hui, ils appellent à appliquer des sanctions ciblées contre ces colonies qui représentent, je cite, une menace directe et urgente pour la solution à 2 États au conflit israélo-palestinien. Ces sanctions sont déjà actées pour le gouvernement britannique. Il annonce ce mardi l'interdiction d'importation des produits provenant de ces colonies, des territoires occupés illégalement, ainsi que de nouvelles sanctions. Une annonce qui a été reçue avec hostilité par Tel Aviv. Les détails avec notre correspondante Anna Roche.
1: Andy Burnham avait annoncé son intention de durcir le ton face à Israël depuis son arrivée à Downing Street cet été. Son ministre des Affaires étrangères, Ed Miliband, a annoncé ce mardi au Parlement une série de sanctions ciblées. L'importation vers le Royaume-Uni de marchandises provenant des territoires occupés de Cisjordanie est désormais illégale. Ed Miliband a précisé que le gouvernement prendrait aussi des mesures à l'encontre des entreprises et des particuliers qui fournissent des services tels que la construction d'infrastructures, le financement ou l'immobilier pour l'expansion des colonies.
2: Le gouvernement estime que le caractère illégal de l'occupation doit se refléter dans les relations économiques que nous choisissons d'entretenir avec les territoires occupés. Je ne pense pas que les Britanniques souhaitent que nous soutenions l'occupation en acceptant dans nos magasins et nos supermarchés des produits provenant des colonies.
1: 11 pays occidentaux annoncent leur intention de sanctionner à leur tour les colons et les colonies illégales de Cisjordanie. Ils dénoncent la décision inadmissible de publier des appels d'offres pour un projet de colonie spécifique qui pourrait rendre impossible une solution à 2 États. Dans une déclaration conjointe, les premiers ministres du Canada et du Royaume-Uni ainsi que le président français réaffirment qu'une solution à 2 États est essentielle pour la paix, la stabilité et la sécurité au Moyen-Orient et au-delà. C'est vers Londres cependant que la colère d'Israël se dirige en particulier. Tel Aviv dénonce une ingérence dans la politique israélienne en amont des élections générales et a annoncé 4 mesures de rétorsion, dont la fermeture du consulat britannique à Jérusalem. À Londres, Anna Roche pour Midi 1.
0: Et on reste en Europe, cap sur l'Allemagne, où d'après la police, environ 5000 manifestants antifascistes se sont rassemblés hier soir dans la capitale contre l'AFD. Le parti d'extrême droite dirigé par Alice Weidel vient de réaliser une percée historique dans le land de Saxe-Anhalt à l'Est, en remportant l'élection régionale avec près de 44% des suffrages, c'était ce week-end. Cette réussite est le symbole aussi d'une montée des formations radicales et d'ultra-droite sur le continent. Et si davantage de partis de cette frange politique arrivaient au pouvoir, les pays africains seraient directement impactés, en premier lieu par un durcissement des mesures migratoires. C'est l'analyse de Jean-Yves Camus, directeur de l'Observatoire des radicalités politiques à la Fondation Jean Jaurès. Écoutez-le.
3: Si on s'en tient au programme, il y a toujours une différence entre le programme électoral et ce que l'on fait quand on est arrivé au pouvoir. Le minimum que veulent ces partis, c'est arrêter l'immigration extra-européenne. Ensuite, on entend une petite musique depuis un certain temps chez les Espagnols de Vox, chez les Italiens de la Ligue du Nord, à l'AFD, qui consiste à dire que ça ne suffit pas de fermer les frontières. Il y a désormais une population, notamment une population musulmane, une population originaire du Moyen-Orient et du Maghreb, tellement importante en Europe que ça pose un problème de coexistence des cultures. Est-ce que ces cultures sont compatibles ou non ? Réponse, non, elles ne sont pas compatibles. Intrinsèquement, elles ne sont pas compatibles. Ne doivent donc vivre en Europe que des Européens, entre guillemets, de souche. Quant aux autres, eh bien c'est simple, on va enclencher la remigration. La remigration, c'est le retour, d'abord volontaire, ensuite forcé si ça ne suffit pas, de celles et ceux qui ne sont pas

0: culturellement des Européens.
1: Jean-Yves Camus, directeur de l'Observatoire des radicalités politiques à la Fondation Jean Jaurès, il répondait aux questions de Paul-Lionel Kivigère. L'actualité au Maghreb et au Maroc à présent, où a été annoncé le mariage de Moulay Idriss Filali, le fils de la princesse Lala Meriam. Un communiqué du ministère de la Maison Royale du Protocole et de la Chancellerie annonce ce soir la conclusion, avec la bénédiction du roi Mohamed VI, de l'acte de mariage de Moulay Idriss Filali avec la jeune Harlam Oumouha. C'était au cours d'une cérémonie familiale privée. Dans la région, le syndicat national des journalistes tunisiens a organisé aujourd'hui un rassemblement devant le pôle judiciaire en soutien au journaliste Mohamed Yousfi, dont l'arrestation suscite de vives inquiétudes dans le milieu journalistique. La défense conteste notamment les éléments sur lesquels repose le dossier et dénonce l'absence, selon elle, de preuves matérielles étayant les soupçons qui lui sont reprochés. Notre correspondante Yousra Belhiria était sur place.
2: Des journalistes se sont rassemblés ce mardi devant le pôle judiciaire, économique et financier à l'appel du syndicat national des journalistes tunisiens pour réclamer la libération de leur confrère Mohamed Yousfi, détenu depuis vendredi dernier. Une mobilisation qui intervient alors que le journaliste, également rédacteur en chef du site d'investigation Al-Ketiba, est entendu par le juge d'instruction dans le cadre d'une enquête pour des soupçons d'enrichissement illicite et de blanchiment d'argent. Le SNJT conteste le fond de ces poursuites et estime que Mohamed Yousfi est détenu en lien avec ses activités journalistiques. Le syndicat a d'ailleurs annoncé aujourd'hui une urgence journalistique, appelant à multiplier les actions pour défendre la liberté de la presse. Hela Ben Selem, avocate de Mohamed Yousfi.
3: Le dossier a été constitué sur la base d'un ensemble de suppositions et de constatations consignées dans un rapport. Un rapport de seulement 2 pages qui a constitué le point de départ de l'arrestation du journaliste. Or, les autorités concernées n'ont trouvé aucune trace de flux financiers étrangers illicites ou illégaux, ni aucun document foncier ou rapport financier permettant d'étayer les soupçons d'enrichissement illicite qui lui sont reprochés.
2: Autre préoccupation exprimée aujourd'hui, l'état de santé du journaliste. Selon le SNJT, Mohamed Yousfi a vu son état se dégrader pendant son audition. La défense affirmant qu'il n'aurait pas eu accès à ses médicaments et aux équipements médicaux nécessaires. Il avait déjà subi une intervention chirurgicale après un malaise survenu au début de sa détention. Le rassemblement s'est achevé avec un même mot d'ordre, la libération de Mohamed Yousfi et l'arrêt des poursuites engagées contre lui. Depuis Tunis, Youssef Belkhiria pour Média.
1: Et retour au Maroc dans ce journal et dans le cadre de la journée mondiale de l'alphabétisation. D'après les résultats du recensement général de la population et de l'habitat de 2024, le taux d'analphabétisme s'établit à 24,8% de la population âgée de 10 ans et plus. Pour contrer ce phénomène, les autorités ont mis en place une feuille de route en 4 axes, ciblage, synergie, gouvernance et qualité des enseignements. Et dans le royaume toujours à Tanger, dans la zone franche, au cœur de nos studios, Mehdi insouffle une 46e bougée cette année. Un âge qui n'est pas un prétexte. La radio ne cesse de se renouveler en technologie, en images, c'est sûr, mais aussi au sein de ses équipes. L'une des illustrations de ce renouvellement chez Mehdi Radio, c'est la mise en place de la cellule digitale. Inatari vous emmène à la rencontre de ces nouveaux visages.
4: Direction le bureau du digital de Médien Radio. 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

0: Intégrer la nouvelle génération de journalistes, mais aussi d'artistes et de créateurs, c'est une manière pour Média Radio de rester un média de référence, ancré dans son époque.
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3: Lina Tagui, c'est sur ces informations que se clôt le journal. Merci à vous pour votre écoute. Belle soirée sur Média.

0: Le retour des vacances a un goût amer pour les Espagnols qui ont vu les prix à la pompe monter en flèche. Jamais le carburant n'a été aussi élevé depuis l'invasion de l'Ukraine par la Russie en 2022. À la station d'essence Repsol dans le quartier de Vallecas, dans la banlieue sud de Madrid, Juan constate avec effroi comment le prix du diesel a bondi de 24% depuis la fin juin.
1: Cela me coûte 20 centimes de plus au litre qu'il y a 3 ou 4 mois. Maintenant, je dois dépenser 100 euros pour un plein alors que cela m'a coûté il y a quelques mois 80 euros. Et je redoute le prix du gaz. La bonbonne va aussi augmenter.
2: Préparez pour la subida.
0: À une autre pompe, même désarroi au moment de faire le plein.
3: On est presque à 2 euros le litre. Le prix de litre ne va jamais baisser. Quand c'est passé à 1 euro, on était déjà en colère. Alors là, il va falloir s'habituer à 2 euros.
4: Et ahí se va quedar.
0: Selon l'Institut national des statistiques, l'indice des prix à la consommation a aussi augmenté pour l'alimentation et les boissons non alcoolisées. On parle de 2,9%. Une hausse certes plus raisonnable, mais pour les consommateurs, c'est déjà trop. Maria, qui tient un restaurant près d'un parc à Madrid, a dû modifier ses prix au cours de l'été.
5: Comment je ne vais pas augmenter mes prix? Pour moi, tout est plus cher à l'achat, donc le restaurateur doit le répercuter sur ses clients. Je ne peux pas vendre au même prix que l'an dernier. Et évidemment, les gens subissent cette hausse et la première chose qu'ils suppriment, ce sont les loisirs. On a eu une mauvaise saison.
0: Face à ce pic inflationniste, la Banque d'Espagne a dû revoir à la hausse ses prévisions et parle d'une inflation de 3,6% sur l'ensemble de l'année, au lieu de 3%. Déjà, d'autres problèmes sont en jeu. Face à l'envolée des prix, le pouvoir d'achat est menacé et la question de relever les salaires se pose. Les syndicats veulent rouvrir ce dossier. L'article 27 du statut des travailleurs prévoit que le salaire minimum soit fixé en tenant compte, entre autres, de l'inflation, de la productivité et de la conjoncture économique. Il autorise donc une révision en cours d'année lorsque les prix déjouent les prévisions. Mais pour le gouvernement espagnol, pas question pour l'heure d'une révalorisation supplémentaire. Le salaire minimum restera à 1221 euros brut par mois. L'inflation s'invite donc au menu des négociations qui vont bientôt s'ouvrir pour le budget 2027. Un autre débat politique en perspective. Diane Cambon à Madrid pour Média.
6: Nous arrivons bientôt à la fin de ce carrefour de l'information, mais avant ça, on va conclure avec notre nouveau rendez-vous, le magazine d'abord. Alors que le Royaume fait face à une raréfication de la ressource en eau, des sécheresses de plus en plus récurrentes, l'agriculture est mise en danger. Et les plus vulnérables, ce sont bien souvent les petites exploitations agricoles familiales. Face à cela, l'une des stratégies d'adaptation mises en œuvre par certains agriculteurs consiste à unir leurs forces en se regroupant en coopérative. C'est ce qu'ont décidé de faire Redouane Hajjajma et sept autres agriculteurs, ses amis toujours dans la région de Rissana au nord du Maroc. Malgré les difficultés, Redouane et ses amis s'accrochent avec un rêve, offrir un avenir aux jeunes de la région. Un récit qui vous invite à ne jamais baisser les bras et raconté par Marianne Garnier.
7: Je m'appelle Redouane Hajjajma. Je suis du Douar Touajna, dans la province de Larach. Je suis président de la coopérative Jil Akhdar. Quand j'étais plus jeune, je faisais mes études pendant que mon père travaillait dans l'agriculture. Il faisait beaucoup d'efforts pour que je puisse étudier. Alors, j'ai fait mes études, j'ai travaillé un peu pendant 2 ans. J'ai récolté un peu d'argent, mais la vie au centre-ville était un peu chère. Alors je me suis dit, pourquoi pas moi aussi repartir à la campagne pour travailler. J'ai aidé mon père, on a planté des oliviers. Le roi Mohamed VI a créé le barrage Dar Khrofa qui nous a permis de pouvoir irriguer nos terres. Après ça, on a commencé à faire de l'agriculture moderne, on a évolué et j'ai mis de l'argent de côté. J'ai un groupe d'amis qui étaient comme moi, ils étaient aussi au centre-ville et ils sont revenus à la campagne. J'étais un peu un exemple pour eux, donc on s'est regroupés, on a décidé de créer une coopérative. Oh, my brother! Oh, my brother!

Notre idée première pour créer cette coopérative, c'était de se dire qu'on voyait plein de jeunes partir à la ville. Alors grâce à la coopérative, on fait de l'agriculture et on fait travailler les jeunes pour qu'ils ne partent plus en ville.

Nous sommes sur ma terre, ce terrain m'appartient. Nous allons maintenant vers les oliviers de mon père. C'est son oliveraie qui m'a inspiré à cette grande passion. Je voulais m'installer à côté de lui, acheter des terres, les cultiver, suivre son exemple. Je voudrais planter des oranges, mais on a un problème d'approvisionnement en eau. Chacun a récolté un peu d'argent, on a tout mis en commun. Il y a des terres qu'on a louées, on a aussi fait des partenariats avec d'autres agriculteurs qui avaient leurs propres terres. Le but, c'était de leur faire découvrir notre agriculture moderne et nos pratiques. On a commencé avec 100 hectares. Dans ces 100 hectares, on a fait des melons, des pastèques, des courgettes et des tomates. Tout se passait bien, mais un jour, le conduit d'irrigation a explosé. Après ça, on était obligé d'arroser un jour sur deux, toutes les 48 heures. On avait besoin d'eau, mais on n'y a plus accès pendant 15 jours. Notre production partait bien, mais maintenant, à cause de ces 15 jours sans eau, on a perdu entre 40 et 50% de notre production. On s'est dit, avec les 50% qui nous restent, on va faire notre possible. Et quand ce sera le moment, on va rembourser nos dettes, même si, nous, on ne va rien gagner. Le prix du marché est bas. On a aussi trouvé un problème avec ça. Par exemple, nous, on a dépensé pour un hectare plus de 30 000 dirhams. Et quand on avait plus d'eau, cet hectare devait nous donner plus de 40 tonnes. Du coup, il a donné moins de 20 tonnes. Et quand on est parti pour vendre, tu te rends compte que le melon coûte 1 dirham et demi, 1 dirham 60, 30. Et dans ce dirham 30, il y a l'agriculteur qui a planté le melon, le transport. Alors à la fin, il te reste 1 dirham. Cette année, le changement climatique nous a beaucoup impactés, surtout sur la betterave sucrière. On a fait la betterave sucrière et les oignons. Mais quand il y a eu les inondations, les responsables sont venus pour enregistrer les dégâts. Mais jusqu'à aujourd'hui, on n'a toujours pas eu d'aide et on a tout perdu. Il y avait beaucoup de jeunes motivés au départ, mais maintenant, on sent qu'ils doutent. Le problème avec ce camion, c'est que nous n'avons pas d'accès routier. Ce terrain où nous avons les pastèques n'a pas de piste propre, c'est-à-dire une piste aménagée. Les entreprises responsables n'ont rien fait. Du coup, on a été contraint d'attendre que les voisins récoltent leurs céréales. Une fois le blé récolté, on a voulu faire sortir notre marchandise et notre récolte a subi des dégâts. On a pris du retard. Le camion a failli se renverser parce que cette piste n'en est pas une. On est obligé de traverser les terres des autres. On leur loue même ce passage pour pouvoir traverser. Et à cause de ça, le chauffeur du camion demande un prix plus élevé. On doit donc le payer plus cher parce qu'il prend des risques. Voilà la situation. On aimerait bien aussi avoir nos propres emballages dans notre région de Rissana. On a aussi besoin de marchés où on peut vendre notre production, avoir un système de réfrigération. Tu gaspilles 30 000 dirhams ou plus par hectare et ensuite tu vends à perte. En gros, c'est ça le problème. Résultat, les agriculteurs vont abandonner parce qu'ils ne peuvent pas avancer.

0: الأحلام ديالنا هي نشوف ولاد المنطقة ديالنا والدواوين المجاورة كاملين.
1: Nos rêves, c'est de voir tous les jeunes de la région et des alentours qui soient bien, comme les régions qui ont réussi, comme Lawanmra ou Agadir. On aimerait que les gens réussissent, qu'on ait nos propres emballages et tous les jeunes travaillent. Que tout le monde soit agriculteur avec une bonne commercialisation du bétail et que les gens n'aient plus de difficultés pendant l'Aïd el-Adha. Qu'on ait des vaches, des coopératives unies entre elles et que nos jeunes ne quittent pas le village pour aller en ville ou aller à l'étranger ou encore se jeter à la mer pour immigrer. Il vaut mieux rester dans le pays pour travailler. Moi-même, je vais transmettre ma passion à mon fils pour qu'il soit aussi agriculteur. Ma fille, j'aimerais bien qu'elle soit ingénieure agronome pour qu'il fasse aussi évoluer cette région. C'est ce qui nous rend fiers. Les conseils que je donne aux jeunes s'ils veulent créer une coopérative, c'est qu'ils soient solidaires, qu'il n'y ait pas de mensonges entre eux, qu'ils tiennent leur parole, qu'ils conservent une bonne foi. Et mon conseil aussi, c'est qu'il n'y ait pas de hiérarchie. Il n'y ait pas lui qui a plus d'avantages parce qu'il est président ou bien secrétaire ou responsable, etc. Non, on doit tous être au même niveau. Ils doivent travailler main dans la main. Et Inch'Allah, ils vont réussir.

0: Nous arrivons déjà à la fin de ce carrefour de l'information. Merci encore de nous avoir suivis sur les ondes de Médias. Dans quelques instants, notre prochain point sur l'actualité. Mais avant cela, jetons un dernier coup d'œil sur la météo de demain. En Afrique de l'Ouest, il fera 28 degrés à Abidjan, 29 degrés à Lagos, 32 degrés à Dakar, 33 degrés à Bamako avec un temps partiellement nuageux et des orages, 26 degrés à Conakry avec un temps orageux et 34 degrés à Ouagadougou. En Afrique centrale, il fera 34 degrés à Libreville, 28 degrés à Yaoundé avec un temps pluvieux, 30 degrés à Douala avec un temps orageux, 35 degrés à N'Djamena, 33 degrés à Bangui et 32 degrés à Kinshasa. Et en Afrique australe et de l'Est, prévoir 25 degrés à Luanda, 21 degrés à Johannesburg, 41 degrés à Khartoum, 24 degrés à Nairobi ou encore 21 degrés à Addis Abeba.
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2: Bonsoir à toutes et à tous. Londres gronde et sanctionne les colonies israéliennes en Cisjordanie occupées. Je ne pense pas que le peuple anglais accepte de soutenir la colonisation en acceptant des produits provenant des colonies. Ce sont les mots du ministre britannique des Affaires étrangères, vous l'entendrez. À l'exemple de la victoire régionale du parti AfD en Allemagne ce week-end, l'extrême droite continue de se propager en Europe et les conséquences en cas de future victoire électorale concerneraient de nombreux pays, dont en Afrique. Un expert reviendra sur le projet xénophobe de la rémigration. En Tunisie, des manifestants et le syndicat national des journalistes tunisiens exigent ce mardi la libération du journaliste Mohamed El Youssefi et l'arrêt des poursuites engagées contre lui. Notre correspondante était dans le cortège. Et c'est jour de fête aujourd'hui, l'anniversaire de Médien qui souffle 46 bougies. Un des secrets de cette longévité, je vous le confie, c'est d'être attentif aux nouvelles façons de s'informer. Je vous propose en fin de journal une immersion dans le service digital de votre radio. À la une, ce démenti du bureau du Premier ministre israélien Benjamin Netanyahou réfute avoir été prévenu par les Émirats Arabes Unis d'une attaque à venir quelques jours avant le 7 octobre 2023. C'est ce qu'affirmait pourtant une enquête du journal Haaretz qui avait fait grand bruit en Israël. En parallèle, la justice israélienne a rejeté aujourd'hui un recours qui visait à stopper l'avancement d'un vaste projet de colonisation en Cisjordanie. Il prévoit 1200 nouveaux logements, un projet donc toujours d'actualité malgré les nombreuses critiques d'ONG et de pays européens. Sur ce dossier, le secrétaire d'État américain Marco Rubio déplore des tensions en Cisjordanie occupée entre colons israéliens et habitants palestiniens. Pas question pour autant de recourir aux sanctions économiques. Marco Rubio précise « Nous ne voulons pas assister à une augmentation de la violence, du conflit ou des tensions en Cisjordanie à un moment très sensible dans la région. » Et il conclut « De toute évidence, nous n'allons pas faire comme eux. » Eux, ce sont les chefs d'État français, canadiens, britanniques et 9 autres dirigeants. Dans une déclaration conjointe aujourd'hui, ils appelle à appliquer des sanctions ciblées contre ces colonies qui représentent, je cite, une menace directe et urgente pour la solution à deux États au conflit israélo-palestinien. Ces sanctions sont déjà actées pour le gouvernement britannique. Il annonce ce mardi l'interdiction d'importation des produits provenant de ces colonies, des territoires occupés illégalement, ainsi que de nouvelles sanctions. Une annonce qui a été reçue avec hostilité par Tel Aviv. Les détails avec notre correspondante Anna Roche.
3: Andy Burnham avait annoncé son intention de durcir le ton face à Israël depuis son arrivée à Downing Street cet été. Son ministre des Affaires étrangères, Ed Miliband, a annoncé ce mardi au Parlement une série de sanctions ciblées. L'importation vers le Royaume-Uni de marchandises provenant des territoires occupés de Cisjordanie est désormais illégale. Ed Miliband a précisé que le gouvernement prendrait aussi des mesures à l'encontre des entreprises et des particuliers qui fournissent des services tels que la construction d'infrastructures, le financement ou l'immobilier. Pour l'expansion des colonies.
4: Le gouvernement estime que le caractère illégal de l'occupation doit se refléter dans les relations économiques que nous choisissons d'entretenir avec les territoires occupés. Je ne pense pas que les Britanniques souhaitent que nous soutenions l'occupation en acceptant dans nos magasins et nos supermarchés des produits provenant des colonies.
3: 11 pays occidentaux annoncent leur intention de sanctionner à leur tour les colons et les colonies illégales de Cisjordanie. Ils dénoncent la décision inadmissible de publier des appels d'offres pour un projet de colonie spécifique qui pourrait rendre impossible une solution à deux États. Dans une déclaration conjointe, les premiers ministres du Canada et du Royaume-Uni ainsi que le président français réaffirment qu'une solution à deux États est essentielle pour la paix, la stabilité et la sécurité au Moyen-Orient et au-delà. C'est vers Londres cependant que la colère d'Israël se dirige en particulier. Tel Aviv Aviv dénonce une ingérence dans la politique israélienne en amont des élections générales et a annoncé 4 mesures de rétorsion, dont la fermeture du consulat britannique à Jérusalem. À Londres, Anna Roche pour Midi 1.
2: Et on reste en Europe, cap sur l'Allemagne, où d'après la police, environ 5000 manifestants antifascistes se sont rassemblés hier soir dans la capitale contre l'AFD. Le parti d'extrême droite dirigé par Alice Weidel vient de réaliser une percée historique dans le land de Saxe-Anhalt à l'Est, en remportant l'élection régionale avec près de 44% des suffrages, c'était ce week-end. Cette réussite est le symbole aussi d'une montée des formations radicales et d'ultra-droite sur le continent. Et si davantage de partis de cette frange politique arrivaient au pouvoir, les pays africains seraient directement impactés, en premier lieu par un durcissement des mesures migratoires. C'est l'analyse de Jean-Yves Camus, directeur de l'Observatoire des radicalités politiques à la Fondation Jean Jaurès. Écoutez-le.
5: Si on s'en tient au programme, il y a toujours une différence entre le programme électoral et ce que l'on fait quand on est arrivé au pouvoir. Le minimum que veulent ces partis, c'est arrêter l'immigration extra-européenne. Ensuite, on entend une petite musique depuis un certain temps chez les Espagnols de Vox, chez les Italiens de la Ligue du Nord, à l'AFD, qui consiste à dire ça ne suffit pas de fermer les frontières. Il y a désormais une population, notamment une population musulmane, une population originaire du Moyen-Orient et du Maghreb, tellement importante en Europe que ça pose un problème de coexistence des cultures. Est-ce que ces cultures sont compatibles ou non ? Réponse, non, elles ne sont pas compatibles. Intrinsèquement, elles ne sont pas compatibles. Ne doivent donc vivre en Europe que des Européens, entre guillemets, de souche. Quant aux autres, eh bien c'est simple, on va enclencher la remigration. La remigration, c'est le retour, d'abord volontaire, ensuite forcé si ça ne suffit pas, de celles et ceux qui ne sont pas culturellement des Européens.
2: Jean-Yves Camus, directeur de l'Observatoire des radicalités politiques à la Fondation Jean Jaurès, il répondait aux questions de Paul-Lionel Kivigère. L'actualité au Maghreb et au Maroc à présent, où a été annoncé le mariage de Moula Idriss Filali, le fils de la princesse Lala Meriam. Un communiqué du ministère de la Maison Royale du Protocole et de la Chancellerie annonce ce soir la conclusion, avec la bénédiction du roi Mohamed VI, de l'acte de mariage de Moula Idriss Filali avec la jeune Halam Oumouha. C'était au cours d'une cérémonie familiale privée. Dans la région, le syndicat national des journalistes tunisiens a organisé aujourd'hui un rassemblement devant le pôle judiciaire en soutien au journaliste Mohamed Yousfi, dont l'arrestation suscite de vives inquiétudes dans le milieu journalistique. La défense conteste notamment les éléments sur lesquels repose le dossier et dénonce l'absence, selon elle, de preuves matérielles, étayant les soupçons qui lui sont reprochés. Notre correspondante Yousra Belhiria était sur place.
6: Des journalistes se sont rassemblés ce mardi devant le pôle judiciaire, économique et financier à l'appel du syndicat national des journalistes tunisiens pour réclamer la libération de leur confrère Mohamed Yousfi, détenu depuis vendredi dernier. Une mobilisation qui intervient alors que le journaliste, également rédacteur en chef du site d'investigation El Ketiba, est entendu par le juge d'instruction dans le cadre d'une enquête pour des soupçons d'enrichissement illicite et de blanchiment d'argent. Le SNJT conteste le fond de ces poursuites et estime que Mohamed Yousfi est détenu en lien avec ses activités journalistiques. Le syndicat a d'ailleurs annoncé aujourd'hui une urgence journalistique, appelant à multiplier les actions pour défendre la liberté de la presse. Hela Ben Selem, avocate de Mohamed Yousfi.
7: Le dossier a été constitué sur la base d'un ensemble de suppositions et de constatations consignées dans un rapport. Un rapport de seulement 2 pages qui a constitué le point de départ de l'arrestation du journaliste. Or, les autorités concernées n'ont trouvé aucune trace de flux financiers étrangers illicites ou illégaux, ni aucun document foncier ou rapport financier permettant d'étayer les soupçons d'enrichissement illicite qui lui sont reprochés.
6: Autre préoccupation exprimée aujourd'hui, l'état de santé du journaliste. Selon le SNJT, Mohamed Yousfi a vu son état se dégrader pendant son audition. La défense affirmant qu'il n'aurait pas eu accès à ses médicaments et aux équipements médicaux nécessaires. Il avait déjà subi une intervention chirurgicale après un malaise survenu au début de sa détention. Le rassemblement s'est achevé avec un même mot d'ordre, la libération de Mohamed Yousfi et l'arrêt des poursuites engagées contre lui. Depuis Tunis, Youssef Belkhiraya pour Média.
2: Et retour au Maroc dans ce journal et dans le cadre de la journée mondiale de l'alphabétisation. D'après les résultats du recensement général de la population et de l'habitat de 2024, le taux d'analphabétisme s'établit à 24,8% de la population âgée de 10 ans et plus. Pour contrer ce phénomène, les autorités ont mis en place une feuille de route en 4 axes, ciblage, synergie, gouvernance et qualité des enseignements. Et dans le royaume toujours à Tanger, dans la zone franche, au cœur de nos studios, Mehdi insouffle une 46e bougée cette année. Un âge qui n'est pas un prétexte. La radio ne cesse de se renouveler en technologie, en images, c'est sûr, mais aussi au sein de ses équipes. L'une des illustrations de ce renouvellement chez Mehdi Radio, c'est la mise en place de la cellule digitale. Inatari vous emmène à la rencontre de ces nouveaux visages.
8: Direction le bureau du digital de Médien Radio. On retrouve notre animateur Sofiane.
9: Toi, tu travailles sur quoi là ?
10: Bah écoute, je travaille sur une interview qu'on a tournée lors de mon émission Le Spot. 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
8: Othman, lui, est responsable artistique de la cellule digitale chez Médien Radio.
11: Vu que nous sommes justement une génération qui consomme l'information principalement à partir des réseaux sociaux, nous avons plus ou moins une idée très très claire sur comment on aimerait bien que l'information nous soit distribuée. Il faut être créatif, il faut proposer à chaque fois des formats nouveaux qui sont à la fois ludiques, qui sont esthétiquement jolis et qui sont bien sûr vérifiés.
8: Pour Sanal Massoudi, responsable de la rédaction arabophone et de la cellule digitale chez Médien, c'est un dialogue entre la radio et la jeunesse.
12: On essaye de travailler, d'élaborer, de booster ce qu'on fait pour la radio à travers ces jeunes-là qui sont des artistes. Voilà. Eux, ils essaient d'embrasser le monde du journalisme et nous, on essaie aussi de les comprendre. Et chacun booste l'autre.
8: Intégrer la nouvelle génération de journalistes, mais aussi d'artistes et de créateurs, c'est une manière pour Médien Radio de rester un média de référence ancré dans son époque.
10: Top, joyeux anniversaire Médien.
11: Joyeux anniversaire Médien.
2: Lina Tagui, c'est sur ces informations que se clôt le journal. Merci à vous pour votre écoute. Belle soirée sur Médien.

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1: Bonsoir à toutes et à tous, Constantin Jallot avec vous pour cette nouvelle synthèse de l'actualité. À la une, au Maroc, le mariage de Moulay Idriss Filali, le fils de la princesse Lala Meriam. Un communiqué du ministère de la Maison Royale du Protocole et de la Chancellerie annonce ce soir la conclusion, avec la bénédiction du roi Mohamed VI, de l'acte de mariage de Moulay Idriss Filali avec la jeune Ahlam Oumouha. C'était au cours d'une cérémonie familiale privée. À propos du Moyen-Orient à présent, l'Union européenne appelle les Houthis à mettre fin à toutes les attaques après des frappes d'ampleur en Arabie Saoudite aujourd'hui. L'attaque a visé des installations pétrolières et fait au moins 73 blessés. Une frappe aussi condamnée par l'ONU et le Comité international de la Croix-Rouge. Au Yémen, les récents affrontements entre forces gouvernementales et rebelles houthis ont fait plus de 500 victimes depuis jeudi dernier, selon un récent décompte de l'agence AFP. Parmi eux, au moins 216 membres des forces gouvernementales et 278 combattants houthis et au moins 29 civils. Depuis Tel Aviv, le ministre des Affaires étrangères israélien a déclaré s'être entretenu avec la chef de l'opposition britannique. Il l'a remercié du soutien de son parti après l'annonce des sanctions imposées par Londres sur les colonies juives en Cisjordanie occupée. Le gouvernement britannique a annoncé notamment l'interdiction d'importation des produits provenant de ces colonies. À propos du conflit en Ukraine, à présent dans une tribune au journal français Le Monde, des personnalités militaires et civiles estiment que chaque hésitation de l'Europe à armer l'Ukraine est lue par Moscou comme une faille. Ils appellent, je cite, « les États européens détenteurs de stocks d'intercepteurs à les céder sans attendre à Kiev », argumentant que chaque semaine de retard se paye en vie civile en Ukraine. Cette nuit, la Russie a repris ses attaques aériennes sur la capitale ukrainienne. Elles ont fait au moins 2 morts et 8 blessés. Enfin, plus de 130 associations et experts appellent l'Union européenne à réguler plus strictement les réseaux sociaux plutôt qu'à en interdire directement l'accès aux enfants et aux adolescents. Dans une lettre à la présidente de la Commission européenne, Ursula von der Leyen, les signataires de ce courrier plaident pour des restrictions liées à l'âge proportionné et accompagnées de solides mesures de sécurité, ce qui permettrait d'offrir aux enfants un environnement en ligne qui les protège et les renforce. C'est la fin de cette synthèse. Merci de votre écoute. Bonne soirée sur Média.
2: Voici donc, chers amis, l'étonnante histoire de la séquestrée de Lusignan. Cela se passait sous un ciel bleu d'octobre. Les nuages dans le ciel couraient comme un grand troupeau. Tout le long du mur, au-dessus de la porte du château, la glycine, dans le vent, frissonnait comme une chevelure. C'est alors qu'on entendit, jusqu'au bout de la ville, le hurlement de M. Delavaux. Jusqu'au bout de Lusignan, on entendit ce cri, qui ne s'éteindra plus parce qu'il fait partie désormais de l'histoire de ces murs, de ces petites rues et de ces vieilles bâtisses. Madeleine, reste ! Reste là ! Ou sois maudite ! La porte de fer grinça. Un jeune homme sortit, presque titubant, qu'on ne reverrait jamais. De même qu'on ne reverrait plus la belle Madeleine, la fille aînée de M. Delavaux, dont le prétendant venait d'être ainsi chassé, au moment même où elle s'apprêtait à le suivre. Oui, la belle, la brune, la savoureuse et charmante Madeleine ne devait plus reparaître. La porte du château se refermait sur elle plus lourdement qu'une trappe, faisant naître d'un seul coup l'étonnant mystère de la séquestrée de Lusignan que Jacques-Antoine a choisi de faire figurer parmi les dossiers extraordinaires de la police.

Quatre années plus tard, le 1er juin 1958, le maire de Lusignan, nouvellement élu, reçoit sa 100e lettre anonyme. Il la lit et la relit sans surprise. Cette lettre anonyme accuse M. Fernand de Lavaux de séquestrer depuis 4 ans sa fille aînée Madeleine, âgée de 33 ans, sans préciser dans quelles conditions, mais laissant entendre qu'elle peut être victime de toutes sortes de sévices, si toutefois elle vit encore. Je vous l'ai dit, c'est la 100e lettre anonyme. Voilà pourquoi, afin d'en avoir le cœur net, le 1er juin, vers 10h, le maire de Lusignan se présente devant l'étrange maison de la famille de Lavaux. Cette maison qu'on appelle le château à Lusignan n'est en réalité qu'une grande bâtisse grise et noble, dont les volets sont toujours clos, dont les murs, massifs sous une voilette de glycine défleurie, semblent étouffer un mystère, tandis que la haute grille du jardin maintient derrière ses barreaux un chien jaune, hargneux, aux aboiements éraillés. C'est tout ce qui reste du château de Lusignan construit, dit la légende, par la fée Mélusine, et qui abrita durant des siècles la famille des Lusignans, rois de Chypre et de Jérusalem. Après avoir longtemps sonné, le maire s'apprête à faire demi-tour lorsque la porte s'entrouvre sur le père Fernand de Lavaux, vêtu comme toujours de la même culotte de cheval renforcée de cuir, d'une vieille veste de chasse et coiffé d'un chapeau de feutre dont le ruban s'orne d'une plume de faisan.

0: Pardon, monsieur, dit monsieur le maire. Je ne voudrais pas vous déranger, voulez-vous simplement me dire où se trouve votre fille Madeleine ? À ces mots, la porte se referme brutalement et Fernand Delaveau bougonne simplement derrière les barreaux. Je n'en sais rien. Est-ce que ça vous regarde ? Les lettres anonymes continuent de pleuvoir. C'est un raz-de-marée. Et le maire, qui en a bientôt un plein tiroir, commence à penser qu'il doit exister un fondement au stupéfiant mystère de Delaveau et décide d'entreprendre une enquête. Le registre de la mairie indique que les Delaveau se sont mariés en 1923. 14 mois plus tard, leur fille, Madeleine, venait au monde. Thérèse, la seconde fille, naissait en 1926, et André, le fils, en 1928. Madame Delaveau mourut en 1944. C'est tout. Une vieillissante bourgeoise de la ville, flattée de recevoir monsieur le maire, sacrifie les ressorts de son fauteuil à un vieux restant de liqueur pour tenir un long, long discours dont voici l'essentiel. Son mari, notaire, s'occupait jusqu'à la guerre des affaires des Delaveau qui possédaient en ce temps-là d'assez jolies terres, mais l'essentiel de leurs ressources provenait du travail de M. Delaveau qui était agent d'assurance. Oui, elle connut Mme Delaveau, elle s'était même liée d'amitié avec cette femme fort honorable. Elle considérait d'ailleurs Mme Delaveau comme le véritable chef de la famille. La voix douce mais l'âme droite et fière, Mme Delaveau élevait ses trois enfants avec conscience et fermeté, leur inculquant une éducation très bourgeoise. Si bourgeoise même qu'à sa mort, elle avait fait de ses trois enfants des personnages accomplis, polis, mais d'un autre âge. D'après l'un des voisins du château de Lusignan, le drame naquit de ce que Mme Delaveau mourut alors que son mari venait justement de se retirer des affaires et qu'avec la guerre, les économies devenaient dérisoires. Monsieur Delaveau dut alors disputer contre sa fille aînée l'héritage de l'autorité maternelle. Bien sûr, ce duel n'engendra aucun écho, mais au contraire le silence et le mystère. À présent, Fernand Delaveau ne s'occupe plus que de ses propriétés, ce qui lui laisse au surplus beaucoup de loisirs, son travail consistant à aller chercher chaque trimestre, à bicyclette, le prix de ses fermages. Les métayers que visite monsieur le maire déclarent n'échanger avec Fernand Delaveau que des propos brefs. Autrefois, ces visites étaient plus agréables car à ces froideurs s'ajoutent aussi les chicaneries ou les reproches bourrus d'un homme trop gêné financièrement pour être tolérant. D'ailleurs, même sous prétexte de lui apporter de l'argent, les fermiers n'entrent pas chez lui. Et quand il reçoit par force un fournisseur, c'est toujours dans le jardin ou sur le seuil de la porte. Et le fils Delaveau. Monsieur le maire imagine en savoir davantage en interrogeant des camarades du jeune André Delaveau. Il va donc rencontrer trois ou quatre jeunes gens, tous anciens élèves de l'école Saint-Charles, cours privé, où André Delaveau fit ses études. Il découvre alors un autre aspect, et non le moins dramatique, du mystère Delaveau. À l'école, André fut un élève normal, moyen, ni plus ni moins dissipé que les autres. Mais alors que les autres apprirent tous un métier, poursuivirent leurs études ou gagnèrent leur vie, André tient la place de batteur dans le petit orchestre de Lusignan et ne sait rien faire d'autre. D'après ses camarades, il élude de chaque question concernant sa famille et n'invite jamais aucun d'eux à pénétrer chez lui. D'ailleurs, depuis qu'il existe un mystère Delaveau, les rares jeunes gens de Lusignan qui le fréquentent encore sont ceux qui jouent avec lui dans le petit orchestre du Café Bouillon. Le soir, les jeunes bourgeois de Lusignan essaient d'y recréer dans ce décor plutôt fait pour les bals paysans l'atmosphère de Saint-Germain-des-Prés. Monsieur le maire va donc y boire une mauvaise bière. Il y découvre André Delaveau, échevelé, maigre, avec un visage mou, qui s'agite derrière sa caisse et ses cymbales. Il ne semble pas avoir de petit ami dans l'assistance, et le maire, qui espérait tenir le bon bout de son enquête, s'en retourne déçu. C'est alors qu'il joue sa dernière carte, le curé. Le curé se souvient de la jolie Madeleine comme d'une jeune fille sérieuse, très croyante et pratiquante. Lui, il sait tout. Derrière son confessionnal, il a tout appris. Mais il ne peut évidemment trahir le secret de la confession. Il conseille simplement à monsieur le maire d'envoyer un gendarme à Rennes pour y interroger un jeune journaliste. Cette fois, le maire croit tenir la bonne piste. À Rennes, La police, bien qu'elle juge le dossier bien inconsistant, accepte d'envoyer un inspecteur interroger le jeune homme. Il s'agit d'un garçon de 29 ans, plutôt petit, mais très beau, avec des yeux de velours et des cils longs à faire damner une âme de midinette. Lorsque l'inspecteur lui explique les raisons de sa démarche, le jeune journaliste lève les bras au ciel, il ne veut plus entendre parler de cette histoire. Oui, oui, il a connu Madeleine de Lavaux, oui. Elle lui plaisait beaucoup, oui, on peut dire qu'il en était tombé follement amoureux. Oui, il pense que Madeleine l'aimait aussi. Du moins, jusqu'au jour où Delavaux les surprit roucoulant sous les arbustes du jardin. Le vieux leur fit alors une scène atroce, disant des choses effroyables. Et comme Madeleine hésitait à suivre le jeune homme, Delavaux lançait ce fameux cri qui volait dans les rues de Lusignan au point d'y rester planté, d'y prendre racine, comme les lierres et les légendes. « Madeleine, reste ! Reste là ! Ou sois maudite !» Madeleine obéit. Et le jeune homme repartit seul et ne put jamais la revoir. Croyez-vous que Madeleine puisse être séquestrée par son père ? C'est probable. Car pendant des mois, j'ai rôdé autour de la maison sans jamais l'apercevoir. Pensez-vous qu'elle ait pu être violentée ? Le jeune homme hésite et conclut. Chez des fous, tout est possible. Bref, il semble bien y avoir un drame dans cette étrange famille. Comme le parquet se refuse avec juste raison à intervenir, faute d'un motif suffisant, on conseille à M. le maire de créer un motif légal, par exemple, en convoquant officiellement Madeleine, la belle disparue. Quelques jours plus tard, dans sa mairie, depuis la fenêtre de son bureau, le maire attend Madeleine. Celle-ci devrait avoir 33 ans et être très jolie, mais peut-être est-elle embellie par le souvenir de tous. Tout là-bas, à l'ombre des tilleuls, paraît une silhouette féminine. Cette femme qui marche à petits pas pressés, elle est bien jeune, n'est pas brune. Il ne semble pas que cela soit Madeleine de Lavaux. Alors qui ? Sa sœur, peut-être ? Et le maire se sent tout envahi de colère. Le vieux brigand se moque de lui. Lorsqu'elle paraît dans l'encadrement de la porte, dans un vieux petit tailleur noir, la jeune fille marque un temps d'arrêt, elle est pâle. Vous êtes Mademoiselle Thérèse de Lavaux, peut-être ?
1: Oui, monsieur le maire.
0: Ce n'est pas vous que j'avais convoqué.
1: Veuillez m'excuser, mon père m'envoie à la place de ma sœur, car nous ne savons pas où elle est.
0: Monsieur le maire se met à crier, harcèle de questions la malheureuse enfant qui se rétrécit sur sa chaise, se recroqueville, baisse la tête et ne répond rien. Elle est si muette, tellement muette, si étrangement muette, que le maire, en la congédiant, est plus persuadé que jamais qu'il se passe des choses anormales dans le misérable château de Lusignan. Cette fois, la police peut ouvrir un dossier et le maire décide d'effectuer une visite domiciliaire.

Le samedi 20 juin, le maire de Lusignan s'en vient donc avec un médecin et le brigadier de gendarmerie à nouveau sonné à la grille de la sombre bâtisse. Il est décidé à faire jusqu'au bout son métier de maire et d'officier de police en voulant s'assurer coûte que coûte du sort d'une de ses administrées. Après 2 minutes d'attente, le brigadier de gendarmerie fardonné tire avec brutalité une seconde fois la sonnette et crie « Au nom de la loi, ouvrez !» Le chien blanc taché de roux hurle et se jette contre la grille. Les voisins guettent derrière les persiennes.

Les ombres commencent à flotter dans la rue, à se rassembler par petits paquets au coin des maisons. Derrière une voiture arrêtée, deux hommes dissimulés parlent à voix basse. Alors on entend la porte de la maison s'ouvrir et le père Delaveau traverser lentement le jardin.

La rumeur publique vous accuse de la séquestrer depuis 4 ans. Mon devoir de maire et d'officier de police m'oblige à faire chez vous une visite domiciliaire. J'ai convoqué votre fille aînée. Vous m'avez envoyé votre fille cadette. Vous vous moquez de moi. Où est votre fille Madeleine ? Monsieur le maire, dit Fernand de Lavaux, Madeleine nous a quittés il y a 4 ans. Elle est probablement à Paris, mais je n'ai pas son adresse. Bien, dit le maire. Je suis sûr que vous mentez. Mais puisque vous vous obstinez, nous allons vérifier par nous-mêmes. Et d'un pas décidé, il marche vers la maison. On entend craquer le gravier sur le bas-côté de la rue. Des ombres furtives se pressent maintenant le long des grilles. Entre les barreaux, sous le feuillage du lierre, on voit briller quelques yeux. Quelques yeux qui sont le regard de Lusignan tout entier, le regard de ses 2000 habitants frémissant de plaisir ou d'impatience. Peut-être va-t-on trouver Madeleine couchée sur un grabat, dans une cave, au milieu des rats crevés. Peut-être est-elle morte, ou même squelettique et inerte. À moins qu'on ne l'ait découpée en morceaux. Il fait chaud dans l'air pesant. Les volets des deux Lavaux claquent tout autour de la maison. Le maire et les gendarmes ont en effet ouvert les volets, car il fait noir comme dans un puits. Après quoi, ils commencent à fouiller les placards, à déplacer les meubles, devant Fernand de Lavaux silencieux et contracté, devant Thérèse, qui ne semble pas avoir la force de prononcer une parole. Ils explorent tout le rez-de-chaussée, y compris les pièces occupées pendant la guerre par les Allemands, où d'importants dégâts ont d'ailleurs été commis. Malgré cela, tout est d'une incroyable propreté. Les parquets percés brillent sous la cire. Les vieux rideaux ne portent pas un grain de poussière. Ne trouvant rien au rez-de-chaussée, le maire et le gendarme demandent à la jeune Thérèse de les accompagner au premier étage. La jeune femme a obéi et les marches de l'escalier ciré grincent sous les pas du maire et du gendarme. Le médecin reste au rez-de-chaussée. Au premier étage, Thérèse s'arrête. Comme si dans quelques secondes, tout un édifice de ruses, de combinaisons saugrenues, de demi-mensonges allait s'écrouler. Il y a ici, dit-elle, la chambre de mon père, un salon abandonné, une pièce inoccupée, ma chambre et la chambre de mon frère André, qui toutes donnent sur le couloir. Le maire s'épanche le front. En passant devant une fenêtre, il aperçoit la rue. Un groupe de curieux rassemblés devant la maison en plein soleil et remarque une femme qui se protège avec un journal ouvert au-dessus de sa tête. Allons-y, dit-il. Dans la première chambre, la plus vaste, celle du père, il ne voit qu'un coffre-fort, deux lits et une table. À part cela, la pièce noyée d'ombre est absolument déserte. Dans la pièce inoccupée, un ancien salon, seul, un pinceau de soleil entre deux volets mal joints, dessine sur le parquet luisant quelques reflets. Le maire remarque simplement une petite table à ouvrage devant la fenêtre. Il n'y a personne non plus dans la chambre inoccupée, dont la porte grince légèrement dans le silence lorsqu'il l'ouvre et la referme. Instinctivement, il parle bas et marche sur la pointe des pieds. « Voici ma chambre, » dit Thérèse. Le maire et le gendarme jettent un coup d'œil dans l'obscurité pour tout d'abord ne rien voir. Puis en se détournant, le maire croit distinguer, grâce à la faible lumière qui soigne des volets clos, verdis par les arbres du parc, une ombre. Une ombre blottie, immobile et muette sur une chaise. Le maire, saisi d'émotion, frappe sur l'épaule du gendarme et tend un doigt pour lui montrer cette silhouette inquiétante au mutisme affolant. Alors le gendarme, tout en exprimant sa stupeur par un juron énergique, bondit vers la fenêtre et ouvre les volets. Ce n'est pas un squelette vivant. Ce n'est pas une infirme. Ce n'est pas un cadavre. Un monstre que le maire et le gendarme découvrent. Mais agenouillé sur une chaise basse, devant un Christ cloué au

Une jeune femme brune, d'une extraordinaire beauté, apparemment en pleine de santé et coquettement vêtue. Êtes-vous Madeleine de Lavaux ? Demande le maire. La jeune femme répond « Oui ». D'une voix étrange, très sourde, tellement basse, que les deux hommes se penchent pour l'entendre. « Veuillez me pardonner, dit-elle. Je n'ai pas parlé à voix haute depuis 4 ans. » « Madeleine de Lavaux, dit le maire, nous vous recherchons parce que la rumeur publique accuse votre père de vous avoir séquestré. » Mon père ne m'a jamais séquestré. Je me suis volontairement retiré du monde. Le maire et le gendarme se taisent, complètement désemparés. Ils sont presque drôles à voir, avec leurs yeux arrondis, leurs bouches ouvertes, leurs joues rougissantes. Incontestablement, la jeune femme ne semble pas avoir subi le moindre sévice. Elle est vraiment très belle, très fraîche, les formes pleines et la chair ferme. Seuls ses yeux semblent emplis de crainte et supportent mal la lumière de la fenêtre grande ouverte. Alors pourquoi votre père nous a-t-il menti en prétendant que vous étiez à Paris ? Parce qu'il ne sait pas que je suis ici depuis 4 ans. Vous ne prétendez pas que votre père ignore votre présence dans sa maison ? Si. Mais comment vous nourrissez-vous ? Ma sœur me nourrit en cachette. Alors vous n'avez jamais vu votre père depuis 4 ans ? Non. Et votre frère André ? Non plus. Mais où couchez-vous ? La jeune femme montre le lit. Là. Avec ma sœur. Le maire, de plus en plus ahuri, s'en va sur le parquet brillant jusqu'à la pièce voisine, dont une mince cloison de briques les sépare. Thérèse lui explique que c'est la chambre de son frère, lequel n'a jamais su, entendu, deviner la présence de sa sœur à travers la cloison. Mais est-ce qu'il lui arrive de sortir de votre chambre ? Demande le maire. Oui, lorsqu'il n'y a personne. Elle s'en va au bout du couloir, dans l'ancien salon désaffecté. Là, elle a installé une petite table à ouvrage pour transformer les vêtements de sa mère en sorte qu'ils ne l'enlaidissent pas trop. Étrange coquetterie, puisque personne en dehors de Thérèse ne peut la voir. En 4 ans, pas une seule fois, elle n'est descendue au rez-de-chaussée, affirme Thérèse pendant que le médecin examine la recluse. D'ailleurs, ni mon père, ni mon frère, ni ma sœur ne nous parlons jamais. Au rez-de-chaussée, le vieux père de Lavaux, qui n'a pas bougé d'un pouce, arbore un masque tragique. Votre fille Madeleine était là-haut, dans la chambre de votre fille cadette. Elle y habite depuis 4 ans. Pourquoi nous avez-vous menti ? Je la croyais à Paris. Alors vous ne l'avez jamais rencontrée dans votre maison ? Jamais. D'ailleurs, pour moi, elle était partie. Et je n'avais pas à m'en occuper. Enfin, je suis chez moi. J'ai ici le droit de faire ce que je veux. Le maire sent bien qu'il ne lui reste plus qu'à se retirer. Pourtant, il insiste auprès de Madeleine. Mais enfin, mademoiselle, pourquoi avez-vous fait cela ? Je n'avais plus les moyens de tenir le rang que m'imposaient les traditions de ma famille. Et si je n'ai pas envie de sortir, je pense que cela, monsieur, ne regarde personne. C'est évident, dit le maire avant de s'en aller, mais maintenant, qu'allez-vous faire ? Je m'en irai à Poitiers. Pourquoi ? Sans doute parce qu'elle ne supporterait pas les ricanements de la foule et les gendarmes goguenards. Elle avait supporté la solitude et l'ennui, le vide et le silence, mais elle n'accepterait pas les sourires et les colibés, les commères et les badauds. Voyez ce que

Vous avez fait de votre fille, dit le docteur en passant devant le père de Lavo. Sa fille? Elle avait tenu dans un lange, elle avait été à l'école, elle avait joué, ri. Il avait dressé pour elle des arbres de Noël. Et voilà ce qu'il avait fait de sa fille. Voilà ce qu'il avait fait de ses enfants. Je sais, dit-il. Je ne mérite qu'un trou dans la terre. Il faudrait donc refermer là le dossier de l'affaire de la séquestrée de Lusignan avant même qu'il eût été vraiment ouvert. Mais non. Il y a quand même une pièce dans ce dossier. Il y a quand même un mort. Le lendemain matin, les gendarmes reviennent précipitamment. Fernand de Lavaux, le vieux de Lavaux, vient de se tirer une balle de fusil dans la tête. Précautionneusement, comme s'il s'agissait de son seul héritage, il a ôté sa vieille culotte de peau et son chapeau célèbre pour mourir en caleçon et en gilet de laine. Derrière lui, il ne laisse aucun papier expliquant son geste de désespoir. On interroge ses enfants. Ceux-ci confirment que dans cette famille bizarre, on ne se parlait jamais et que chacun ignorait donc les pensées et les actes des autres. Le mystère, s'il y en eut un, ne sera jamais éclairci.

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1: Bonsoir à toutes et à tous, Constantin Jallot avec vous pour cette nouvelle synthèse de l'actualité. À la une, au Maroc, le mariage de Moula Idriss Filali, le fils de la princesse Lala Meriam. Un communiqué du ministère de la Maison Royale du Protocole et de la Chancellerie annonce ce soir la conclusion, avec la bénédiction du roi Mohamed VI, de l'acte de mariage de Moula Idriss Filali avec la jeune Ahlam Oumouha. C'était au cours d'une cérémonie familiale privée. À propos du Moyen-Orient à présent, l'Union européenne appelle les Houthis à mettre fin à toutes les attaques après des frappes d'ampleur en Arabie Saoudite aujourd'hui. L'attaque a visé des installations pétrolières et fait au moins 73 blessés. Une frappe aussi condamnée par l'ONU et le Comité international de la Croix-Rouge. Au Yémen, les récents affrontements entre forces gouvernementales et rebelles houthis ont fait plus de 500 victimes depuis jeudi dernier, selon un récent décompte de l'agence AFP. Parmi eux, au moins 216 membres des forces gouvernementales et 278 combattants houthis et au moins 29 civils. Depuis Tel Aviv, le ministre des Affaires étrangères israélien a déclaré s'être entretenu avec la chef de l'opposition britannique. Il l'a remercié du soutien de son parti après l'annonce des sanctions imposées par Londres sur les colonies juives en Cisjordanie occupée. Le gouvernement britannique a annoncé notamment l'interdiction d'importation des produits provenant de ces colonies. À propos du conflit en Ukraine, à présent dans une tribune au journal français Le Monde, des personnalités militaires et civiles estiment que chaque hésitation de l'Europe à armer l'Ukraine est lue par Moscou comme une faille. Ils appellent, je cite, « les États européens détenteurs de stocks d'intercepteurs à les céder sans attendre à Kiev », argumentant que chaque semaine de retard se paye en vie civile en Ukraine. Cette nuit, la Russie a repris ses attaques aériennes sur la capitale ukrainienne. Elles ont fait au moins 2 morts et 8 blessés. Enfin, plus de 130 associations et experts appellent l'Union européenne à réguler plus strictement les réseaux sociaux plutôt qu'à en interdire directement l'accès aux enfants et aux adolescents. Dans une lettre à la présidente de la Commission européenne, Ursula von der Leyen, les signataires de ce courrier plaident pour des restrictions liées à l'âge proportionné et accompagnées de solides mesures de sécurité, ce qui permettrait d'offrir aux enfants un environnement en ligne.

Eh oui, mes chers amis, si je vous dis c'est Nina Simone, beaucoup d'entre vous ont certainement reconnu la voix de cette grande dame du jazz, superbe chanteuse et pianiste, compositrice également. Mais si je vous dis que c'est Nina Simone en style electro house, beaucoup de personnes vont dire c'est pas possible. Mes chers amis, c'est possible, même avec un zeste de Deep House à travers cette chanson qui est un remix signé Soulman, cette année bien évidemment 2026, avec beaucoup de surprises avec ce titre Take Care of Business, celle qui a connu un succès planétaire avec tellement de chansons, une jazz woman en version électro. Vous voyez comme ça sonne bien, hein. Ça sonne même très très très bien, parce que c'est vrai, Nina Simone, on la connaît.

Mais comme chanteuse, comme pianiste, celle qui a connu un mémorable succès pendant les années 70 avec la chanson Don't Let Me Be Misunderstood, qui a été reprise par une pléiade d'artistes dans le Latin pop band No Mercy, sans oublier les artistes à qui on peut dire merci pour leur superbe version, bien évidemment, The Animals également. Et il faut savoir, mes chers amis, que très souvent, il y a des chansons qui sont interprétés par divers artistes en même temps, à telle enseigne qu'on ne sait plus à qui appartient la chanson. C'est-à-dire que c'est un succès 50-50. Donc ça a été le cas pour Don't Let Me Be Misunderstood, avec une version de The Animals et une version de Nina Simone à l'époque. Il y a eu la version également de Self Control signée Laura Branigan et Raff, alors que la chanson appartient en fait à Raff, mais ça a été un succès 50-50. Il y a la chanson Mr. Tambourine Man du groupe The Byrds et de Bob Dylan, 50-50, c'est-à-dire un succès égal, à telle enseigne que tout le monde pensait à l'époque que c'était une chanson du groupe The Byrds, alors qu'en fait c'est une chanson de Bob Dylan, sauf que The Byrds avait fait la reprise avant la version originale. C'est la première fois, je pense, dans le monde du show business et de l'industrie musicale, qu'une reprise a été faite avant qu'une chanson originale ne voit le jour. C'est incroyable. Et qu'est-ce qui voit le jour ? Eh bien, ce sera une nocturne. Avec Mary Chapin Carpenter. Tellement de belles choses à découvrir au fur et à mesure de cette émission. Merci d'être toujours fidèle à Média, chers amis auditrices, chers amis auditeurs, en direct.

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Vous savez, mes chers amis, comment s'appelle ce DJ Disturbed? Et Disturbed, en anglais, ça veut dire dérangé. C'est-à-dire quelqu'un qui a été... Please, don't disturb me, please. C'est-à-dire, ne me dérange pas. Don't disturb me, please. Eh bien, mes chers amis, Disturbed nous a absolument pas dérangé. Au contraire, il nous a mis dans une belle rangée de celles et ceux qui aiment la musique, les nouveautés, c'en est plus ou moins une. Et puis, il y avait Cyril en featuring. Et pour celles et ceux qui ont connu les années 70, eh bien, ça doit leur rappeler la chanson The Sound of Silence, signée à l'époque Simon & Garfunkel. Et plusieurs décennies après, eh bien, cette chanson a revu le jour en 2024 exactement, en version électro. Green Day. Nous mène directement aux infos. Et juste après, il y aura tout ce qu'il faut pour une belle soirée, version nocturne, soyez-en médias. Merci de rester avec nous. À tout de suite.

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1: Bonsoir à toutes et à tous, Constantin Jolet avec vous pour cette nouvelle synthèse de l'actualité. À la une, l'armée américaine a mené une attaque de missile contre un pétrolier iranien selon l'agence de presse Tasnim. La frappe a eu lieu près de l'île iranienne de Kharg dans le Golfe. Il n'y a pas eu de victimes, toujours selon l'agence qui précise que l'équipage du navire est en cours d'évacuation. Plus tôt dans la soirée, le chef de l'armée d'Iran menaçait pourtant de frapper les bases iraniennes dans la région si ces pétroliers continuaient à être attaqués. Direction l'Afrique à présent et au Maroc, le mariage de Moulay Idriss Filali, le fils de la princesse Lala Meriam. Un communiqué du ministère de la Maison Royale du Protocole et de la Chancellerie annonce ce soir la conclusion, avec la bénédiction du roi Mohamed VI, de l'acte de mariage de Moulay Idriss Filali avec la jeune Ahlam Oumouha. C'était au cours d'une cérémonie familiale privée. Direction le Cameroun, ce double départ inattendu dans l'opposition. Maurice Kamto démissionne de la présidence du MRC, le mouvement pour la renaissance du Cameroun. Mamadou Mota quitte aussi la vice-présidence. L'élément déclencheur, c'est que l'opposant Maurice Kamto, ancien candidat au scrutin présidentiel de 2018, a été écarté de celui de 2025. À ses côtés, le vice-président du parti, Mamadou Mota, démissionne en dénonçant un acharnement constant de la part du régime. Un mot en Europe où la contestation se poursuit en Albanie. Des heurts ont éclaté ce soir entre la police et des manifestants à Tirana contre un projet touristique lié à la famille Trump, des proches du président américain. Rassemblés devant plusieurs entrées de l'Assemblée nationale, des centaines de manifestants ont essayé de briser les cordons mis en place par la police anti-émeute au moment de la sortie des députés. Certains ont jeté des œufs, des tomates et des bouteilles. Plusieurs ont été interpellés. Et une touche de football pour finir ce soir, c'est sort de match de Ligue des Champions. Deux matchs sont déjà terminés. L'AEK d'Athènes a battu 1-0 le LASK autrichien et le club Bruges KV s'est incliné 2-3 face à Aston Villa. C'est la fin de cette synthèse. Merci de l'avoir suivi. Bonne soirée à l'écoute de Média.

Un bon style électropop ou bien synthé pop ou new wave, c'est comme vous voulez, c'est plus ou moins la même chose avec Alison Goldfrey, pour l'instant, qui avait fondé un duo de style synthé pop qui s'appelait Goldfrey, avec deux années de carrière fabuleuses, et c'est extraordinaire. Je veux dire pourquoi. Vous savez quel âge elle a, cette chanteuse, Alison Goldfrapp, qui est une chanteuse originaire de Grande-Bretagne, donc une chanteuse anglaise. Elle est âgée de 60 ans et elle a un succès incroyable. Vous voyez qu'aujourd'hui, mes chers amis, 60 ans, c'est jeune. C'est 60 ans, c'est pas 60 ans d'il y a 60 ans, vous voyez ce que je veux dire. Il y a 60 ans, c'était un certain âge. 60 ans plus tard, 60 ans, c'est un âge encore jeune. Et ce qu'il y a, c'est que cette chanteuse, Alison, donc, il y a de cela, on va dire, quelques années, elle a décidé de poursuivre sa carrière en solo, avec deux albums qui ont vraiment retenu l'attention du public. Un album qui est sorti en 2023, me semble-t-il, et un autre album qui est sorti l'année passée, en 2025. Et ça se passe très bien pour elle. Voyez, le public va vers ces musiques qui sont envoûtantes, sont des musiques pleines de dynamisme, pleines d'énergie, un peu dans le style de Madonna lorsqu'elle fait de l'électro. Madonna qui également vient d'enregistrer un album qui marche très très fort. Donc voyez, dans la vie, tant qu'il y a de la vie, il y a de l'espoir. Et les projets, eh bien, doivent être toujours présents, quel que soit l'âge, en prenant soin, bien évidemment, de les réaliser, en prenant en compte, bien évidemment, l'âge, parce qu'il faut vivre son âge. Lorsqu'on est très jeune, on peut travailler avec beaucoup de stress. Lorsqu'on est moins jeune, on peut toujours travailler, mais avec moins, un petit peu moins de stress. Eh oui, chers amis, pour ne pas se stresser, écoutez Médien, ça fait toujours du bien. Smith & Fell, un instant, et puis on se retrouve dans un instant. Je vais s'approcher le programme à 22h précisément. Retour de l'information et du journal. En attendant, place à la musique. Très bonne soirée, très bonne écoute. À toutes et à tous.

Eh bien, franchement, l'Afro House s'est tellement imposé dans le monde de la musique qu'il va falloir, franchement, pouvoir se rappeler de tous ces noms qui, depuis un moment maintenant, gravitent grâce à cette musique, l'Afro House et l'Afro Pop. Évidemment, il y a Burna Boy pour l'Afro Pop. Il y a tellement d'artistes. Il y a Rema, il y a L'OK, il y a bien évidemment Wizkid. Tous ces artistes africains et également qui sont originaires d'autres pays, même on va dire d'Europe et des États-Unis, qui actuellement travaillent beaucoup dans le monde de l'Afro House et l'Afro Pop. Ne serait-ce que si on prend les noms de Hugel, si on prend les noms de Topic, si on prend les noms de David Guetta, si on prend les noms de tellement d'artistes, Armin van Buuren. Vous voyez, aujourd'hui, tout le monde va vers l'Afro House et l'Afro Pop parce que c'est une formule gagnante dans le monde de la musique. Étant donné que le public va vers cette musique, automatiquement, il faut, pour les musiciens, les producteurs et les DJ, aller vers ce style de musique. Pourquoi ? Tout simplement parce que le public est présent, il est là. Donc c'est, on va dire, une façon très intelligente de pouvoir continuer à aller de l'avant, étant donné que le public est présent et qu'il aime ce style de musique. Les auditrices et les auditeurs de Médien sont toujours présents et je sais et on sait toutes et tous que vous adorez la musique, vous adorez toutes les émissions que nous vous proposons et vous êtes toujours fidèles à Médien, la radio qui vous propose tellement de belles choses et notamment, bien évidemment, côté news, côté information, le journal et les infos qui arrivent dans 3 minutes et 30 secondes. Avec la grande Lady Gaga, une remarquable chanteuse que tout le monde connaît depuis son méga succès Pokémon. Et depuis, elle a connu un succès tel que je vous propose l'un d'entre eux, The Age of Glory, qui nous mène directement au journal de 22h aux informations. Chers amis auditrices, chers amis auditeurs, merci d'être toujours fidèles à Médien, en direct de nos studios à Tanger, au Maroc. Vous êtes les bienvenus. You are welcome.

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1: Bonsoir à toutes et à tous, Constantin Jalot avec vous pour cette nouvelle synthèse de l'actualité africaine. C'était un discours de politique générale très attendu au Sénégal. Plus de trois mois après sa prise de fonction, le Premier ministre Ahmadou Lamine Lo a pris la parole ce mardi devant les parlementaires de l'Assemblée nationale sénégalaise, ultra-dominée par le PASTEF, la formation de l'ancien chef de l'exécutif, Ousmane Sonko, passé dans l'opposition depuis son renvoi du gouvernement. D'après Pape Ousmane Thiaoul, analyste politique et chercheur à l'université Cheikh Diop de Dakar. Deux messages forts sont à retenir de ce discours, la restructuration et l'accord passé avec le FMI, le Fonds monétaire international. Écoutez-le.
2: On est en pleine restructuration, le mot que redoutent beaucoup d'observateurs et de techniciens. Parce que quand on parle de restructuration, dans un contexte de dette publique consolidée d'environ 132% du PIB, c'est-à-dire que voilà, le déficit budgétaire est toujours présent et que la croissance hors hydrocarbures est toujours de 2,2%. Cela voudra dire également qu'il y aura une baisse des subventions, notamment dans le secteur énergétique. Et justement, il dit que chacun va payer son électricité en fonction de ses revenus, parce qu'il y aura des subventions ciblé. Sans oublier que l'accord du 1er septembre avec le FMI pose le débat du traitement de la dette avec les services du Fonds monétaire international sur un nouveau programme également axé sur l'investissement et la transparence.
1: Pape Ousmane Thiaoul, analyste politique et chercheur à l'université Cheikh Anta Diop de Dakar, au micro de Paul Lionel Kivigère. Direction le Cameroun, à présent ce double départ inattendu dans l'opposition. Maurice Kanto démissionne de la présidence du MRC, le mouvement pour la renaissance du Cameroun. Mamadou Mota quitte aussi la vice-présidence. L'élément déclencheur, c'est que l'opposant Maurice Kanto, ancien candidat au scrutin présidentiel de 2018, a été écarté de celui de 2025. À ses côtés, le vice-président du parti Mamadou Mota démissionne en dénonçant un acharnement constant de la part du régime. Le Cameroun, qui est condamné à payer 78,5 millions d'euros à un constructeur italien pour le stade de foot d'Olembe. C'est l'issue d'une longue confrontation entre l'État camerounais et l'entreprise italienne Gruppo Piccini, engagée dans le projet du stade d'Olembe à Yaoundé. À l'origine du conflit, l'éviction de Piccini du chantier en novembre 2019. Le groupe qui considère cette rupture abusive avait porté l'affaire devant une juridiction de recours aux États-Unis. Il réclamait au Cameroun une enveloppe d'indemnisation de 250 milliards de francs CFA, soit plus de 4 milliards de dirhams. Cela fait 26 ans écoulés après la signature de l'accord d'Arusha pour la paix et la réconciliation au Burundi. L'accord comporte 5 protocoles, dont le premier est relatif à la nature du conflit qu'a connu le pays et les solutions envisagées. Le texte a été signé en 2000 à Arusha, donc en Tanzanie, avec comme médiateur Nelson Mandela, ancien président de l'Afrique du Sud. Aujourd'hui, des politiques appellent le gouvernement burundi à

0: préserver les principes de cet accord en matière d'accès à l'emploi en toute transparence et de l'inclusivité dans la composition gouvernementale. On fait le point avec Alain Désiré Bouquet-Yeneza.
1: D'après cet accord, le gouvernement doit être composé de sorte que tous les Burundais y soient représentés. Une avancée à saluer, mais Agathon Rwasa, homme politique, déplore que ce texte semble délaissé.
2: C'est un constat amer aujourd'hui que l'objectif visé par les accords d'Arusha risque d'être déplacé au profit du sectarisme, puisque le partage du pouvoir n'est plus de mise. Vous savez, la crise qui a préludé aux accords d'Arusha était née justement de la discrimination d'une partie de Burundais par la classe dirigeante.
1: Concernant l'emploi, l'accord de 2000 précise que l'État est appelé à créer de l'emploi et respecter les critères d'équité et de transparence en cette matière. Il s'agit d'une désorientation concernant le développement. Après 26 ans, au niveau du parti Uprona, leader de l'indépendance, son président Olivier Nkurunziza regrette des défis.
3: La paix, c'est dans ces aspects de respect des droits de l'homme, de la justice. Quand il n'y a pas effectivement une stabilité économique, les crises socio-économiques peuvent aussi perturber la paix. Alors dans ce sens, il faut qu'effectivement la démocratie soit analysée dans toutes ses dimensions.
1: Les dispositions de cet accord prévoient également que l'État est tenu à assurer la bonne gouvernance dans la gestion des affaires publiques et créer un environnement favorable à l'épanouissement du secteur privé. Bujumbura, Alain Désiré Bouquet-Yeneza, Radio Méditerranée Internationale.
0: Merci d'avoir suivi cette synthèse. Bonne écoute de notre programme et bonne soirée sur Médias.

un bon style country rock and roll, parce que en fait c'est une fusion entre les deux styles à travers cette chanson signée Hank Williams Jr. Pour en toute beauté nous retrouver sur Zone Médium pour la suite de cette émission Les Nocturnes, avec plusieurs chansons qui arrivent au fur et à mesure. La prochaine est signée Ian Dior, il y aura Armin van Helen, il y aura tellement de belles chansons que vous allez adorer. Et comme d'habitude à cette heure-ci de la soirée de l'émission, on se retrouve dans un instant pour la suite de cette émission Les Nocturnes. Chers amis auditrices, chers amis auditeurs, merci pour votre fidélité à Médien. Je vous souhaite à toutes et à tous une excellente soirée et une très bonne écoute. Et merci de nous être toujours fidèles.

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La reprise des Nocturnes Saison de Média, chers amis auditrices, chers amis auditeurs, avec notre cher ami Erdogan à la réalisation, et puis bien évidemment l'artiste de musique country qui a connu un gros succès en 1991, donc avec la chanson que nous écoutons à l'instant, et elle est signée J.P. Pennington. I know it's gonna be alright, je sais que ça va bien se passer, etc. Eh bien, nous, on est tout à fait d'accord avec ce que, avec ce que dit le chanteur J.P. Pennington. Pourquoi ? Parce que dans la vie, mes chers amis, il faut voir toujours les choses du beau côté et le beau côté des choses. Oui, parce que c'est différent. Voir les choses du beau côté, ça c'est une chose. Mais voir le beau côté des choses, ça c'est autre chose. Vous voyez ? Parce que on va dire que toute chose, eh bien, c'est là, bien évidemment, le côté et le revers de la médaille. Mais ça n'y peut rien. La vie a toujours été ainsi. Regardez, le matin, on se réveille, et le soir, on s'endort. Ouais, parce qu'il y a le matin pendant la journée, et il y a la nuit pendant la journée. Sans oublier, bien évidemment, entre le crépuscule et l'aurore, c'est-à-dire lorsqu'on se réveille au petit matin, et puis entre après le repas de midi, ou midi tout simplement, et le début, bien évidemment, du carrefour d'information, avec tout ce qui passe, bien évidemment, sur les ondes de médias. L'après-midi, on est là pour vous, et entre le coucher du soleil et le lever du soleil, on est également

vont là pour vous, sans oublier, bien évidemment, lorsque la lune est présente, on est là, là pour vous, et lorsque le soleil brille le matin, lorsqu'on se réveille, on est là pour vous. Eh bien, chers amis, c'est vrai que cet artiste n'est pas très connu, monsieur J.P. Pennington, mais c'est comme cela dans tous les styles de musique. Prenez la musique urbaine, le rap, la musique country, la musique rock, la dance, etc. Et ce qu'il y a, c'est qu'on va aller de plus en plus vers de très belles chansons qui sont réalisées par des inconnus. On les connaîtra pratiquement presque pas, à part peut-être les fans qui les suivent sur les réseaux sociaux, etc., etc., sur les sites de streaming, les sites de partage de vidéos, de MP3, MP4. Mais de toute manière, on n'y peut rien, c'est comme cela. Aujourd'hui, on va de plus en plus vers l'inconnu, mais avec des chansons connues pendant un certain temps, étant donné qu'au bout de quelques jours, eh bien, on les oublie presque, étant donné qu'il y a tellement d'autres nouveautés qui arrivent sur le devant de la scène. Cascade de belles chansons au fur et à mesure de cette émission. J'ai dit une cascade de belles chansons, eh bien c'est Cascade que nous écoutons pour l'heure. Avec les featuring de Leighton Glogan et Nathalie Jane. Merci d'être toujours fidèle à Média et merci à Erdogan pour la réalisation de l'émission. On se retrouve dans un instant. Très belle écoute et très bonne soirée. À toutes et à tous.

La chanteuse Inna à l'instant, donc avec Dream Out Loud, string de Matoma. Donc tout le monde connaît Inna, la célèbre chanteuse roumaine, et Matoma, le célèbre producteur et DJ norvégien de musique électro. Juste avant Hugel de la partie, il y avait également Arvid, sans oublier Craig David, Mail Choppa et Cascade en ouverture de séquence. Et Craig David, il y avait superbe chanteur que tout le monde connaît, Justin. Il n'y avait pas de featuring avec Craig David. Je pensais qu'il y avait un featuring. Je pensais que c'était Justin Bieber, mais non. Mais vous voyez, lorsque je dis Justin Bieber, Ed Sheeran, Craig David, Hugel, Inna, Matoma, Neil Choppa, etc. Donc, ce sont des artistes qui sont connus. Pourquoi ? Parce qu'ils ont fait une carrière qui a démarré il y a un certain temps. Et il y a un certain temps, la musique n'était pas au niveau, on va dire, au niveau éditorial, et comme c'était maintenant. Donc, ce qui fait que ces noms, ils se sont ancrés dans nos mémoires. Donc, on les connaît. Vous voyez, on arrive à les retenir. Si on dit Topic, bah, tout le monde connaît pratiquement Topic aujourd'hui. Si on dit Hugel, tout le monde le connaît. Si on dit Alok, tout le monde le connaît. Si on dit Lost Frequencies, tout le monde le connaît. Si on dit David Guetta, tout le monde connaît David Guetta, Avicii, etc. Donc ce sont des noms qui sont ancrés dans notre mémoire. Ariana Grande, Mabel, Miley Cyrus, etc. Donc ce sont quand même la nouvelle génération pour la plupart. Mais ce qui est en train de se passer, c'est qu'aujourd'hui, il y a un flot de noms qui arrivent dans le monde de la musique à qui on dit oui, parce que c'est très bien ce qu'ils font. Donc au fur et à mesure, comme je vous le disais tout à l'heure, on va aller vers une nouvelle configuration. On ne pourra plus justement nous retenir tous ces noms à qui on dit oui. Mais je vous dis une chose, Mehdi 1 retient facilement les noms à qui on dit oui. C'est pourquoi les plus belles chansons se retrouvent dans les playlists de nos programmes pour vous. Avec la suite du programme, Wyclef Jean et puis Grand Old One à la réalisation.

Un instant donc qui a été, on va dire, l'a fait une bonne carrière en même temps que d'autres groupes dans le monde de ce qu'on appelle les boys band et les girls band. Et parfois on a 50-50, hein, donc comme le groupe Steps par exemple, le groupe Eba, le groupe Atins et certains groupes qui sont, on va dire, à la fois masculins et féminins. Mais dans le monde de la musique pop, de manière globale, on va dire, il y a des groupes qui sont des boys band et des groupes qui sont des girls band, ça tout le monde le sait. Sans oublier ce que nous avons écouté juste avant avec Rag'n'Bone Man et puis Wyclef Jean en ouverture de séquence avec les featuring que j'avais annoncé tout à l'heure. Alors c'est vrai que Wyclef Jean, tout le monde le connaît parce que c'était quand même l'un des fondateurs d'un groupe de légende de trip hop, sont les Fugees, et depuis chacun est parti vers une carrière différente parce que Lauryn Hill elle a stoppé sa carrière de chanteuse, Pras Mitchell bon je sais pas très bien ce qu'il fait depuis un certain temps, et Wyclef Jean c'est le seul qui est resté on va dire très très en avant avec bien évidemment beaucoup de charisme, beaucoup de talent et des chansons qu'il interprète régulièrement. Et pour aller directement au journal de 23h, voici le regretté Jimmy Cliff avec We Are All One, qui rime avec Aldwan, le réalisateur de l'émission de ce soir, et qui rime également avec Mehdi One, Mehdi 1, exclusivement des numéros 1. Et ça nous fait un grand plaisir de vous savoir toujours fidèle à Mehdi 1, en direct de nos studios à Tanger au Maroc. Vous êtes les bienvenus. You are welcome. Marhaba bikoum. Et après le journal de 23h, la suite des nocturnes version musique. En attendant, je vous laisse apprécier le programme et je vous souhaite à toutes et à tous une excellente soirée à l'écoute de nos programmes.

0: Au Maroc, le temps sera le matin souvent ensoleillé sur l'oriental et clair sur le reste du pays. Pour les températures, il fera 27 degrés à Rabat et Casablanca. Il fera 26 degrés à Tanger avec un temps ensoleillé. 36 degrés à La Youne où le temps sera également ensoleillé. Temps partiellement nuageux prévu à Marrakech où il fera 36 degrés. Il fera 32 degrés à Agadir, 33 degrés à Fès, prévoir 35 degrés à Oujda, 27 degrés à Dakhla ou encore 33 degrés à Tétouan. En Afrique du Nord, prévoir des nuages épars à Alger et Nouakchott, où il fera respectivement 30 et 34 degrés. Temps ensoleillé dans le reste de la région, avec 36 degrés au Caire, 33 degrés à Tripoli et 38 degrés à Tunis. Et on reste sur notre continent. En Afrique de l'Ouest, il fera 28 degrés à Abidjan, 29 degrés à Lagos avec un temps nuageux, 32 degrés à Dakar ou encore 33 degrés à Bamako avec des orages de prévu. Et dans le reste du monde, prévoir 21 degrés à Paris avec un temps souvent ensoleillé, temps souvent nuageux prévu à Londres où il fera 20 degrés, il fera 33 degrés à Rome, 28 degrés à New York, 21 degrés à Montréal, il fera 31 degrés à Tokyo, 35 degrés à Pékin, 41 degrés à Bagdad ou encore 42 degrés à La Mecque.
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2: Bonsoir à toutes et à tous, avec vous Constantin Jallot. 40 États réaffirment leur soutien à la souveraineté pleine et entière du Maroc sur les provinces du sud du royaume, c'est l'ouverture de ce journal. 12 pays appellent à des sanctions économiques contre les colonies illégales d'Israël en Cisjordanie occupée. Parmi eux, le Royaume-Uni a déjà acté plusieurs sanctions, correspondance à suivre. Nous sommes déçus, ainsi parle l'intersyndicale des pompiers de France après une réunion au ministère de l'Intérieur. Les soldats du feu sont en grève aujourd'hui, nous ferons le point sur leurs revendications avec notre correspondante. Le 8 septembre, aujourd'hui c'est la journée mondiale de l'alphabétisation. Un expert reviendra en fin de journal sur la feuille de route du gouvernement marocain pour un meilleur accès à la lecture et l'écriture. À la une, le dossier marocain du Sahara, avec ce mardi, lors de la 63e session du Conseil des droits de l'homme à Genève, ce soutien réaffirmé d'un groupe de 40 États à la souveraineté pleine et entière du Maroc sur les provinces du sud du royaume. Le groupe souligne que la question du Sahara constitue un différent politique relevant du Conseil de sécurité des Nations Unies, pour lequel une véritable autonomie sous souveraineté marocaine serait une solution des plus réalistes. Écoutez Omar Znieber, ambassadeur et représentant permanent du Maroc auprès de l'ONU à Genève.
3: Cette déclaration souligne en particulier les développements historiques intervenus au niveau international sur la question du Sahara marocain et notamment la résolution 2797 du Conseil de sécurité adoptée en octobre dernier. La déclaration salue toutes les décisions également et les initiatives prises par le Maroc, en particulier l'appel de Sa Majesté le Roi Mohamed VI que Dieu l'assiste pour ce qui concerne le retour des populations retenues dans les camps de Tindouf, selon naturellement les normes internationales en vigueur et selon ce que le Maroc souhaiterait également faire dans ce domaine. J'insiste aussi sur un autre aspect qui est fondamental, c'est que cette déclaration se fait alors même que le Conseil des droits de l'homme ne traite pas de la question du Sahara, du tout, ni de près ni de loin.
2: Omar Znieber, ambassadeur et représentant permanent du Maroc auprès de l'ONU à Genève, au micro de Youssef Nouamani. Au Maroc, où a été annoncé le mariage de Moula Idriss Filali, le fils de la princesse Lala Meriam. Un communiqué du ministère de la Maison Royale du Protocole et de la Chancellerie annonce ce soir la conclusion, avec la bénédiction du roi Mohamed VI, de l'acte de mariage de Moula Idriss Filali avec la jeune Ahlam Oumouha. C'était au cours d'une cérémonie familiale privée. Et au Maghreb, toujours, la capitale tunisienne est le théâtre d'une nouvelle manifestation. Aujourd'hui, des dizaines de journalistes et militants se sont rassemblés pour exiger la libération de Mohamed Yousfi, rédacteur en chef du média d'investigation Al-Katiba. Il a été arrêté pour enrichissement illégal et blanchiment d'argent, des accusations que son avocate a qualifiées d'infondées. L'actualité au Moyen-Orient, ce sont les États-Unis qui mènent aujourd'hui de nouvelles frappes. Leur cible, un pétrolier iranien au large de l'île de Harg dans le golfe Persique. Téhéran avait pourtant averti cet après-midi que toute nouvelle attaque contre un de ses pétroliers se solderait par une reprise des frappes contre des bases américaines dans la région. Autre attaque d'envergure aujourd'hui, c'est celle des rebelles Houthis en Arabie Saoudite, ciblant des installations pétrolières et faisant 73 blessés civils, dont des femmes et des enfants.

0: L'Union européenne a exhorté le groupe rebelle du Yémen à mettre fin à toutes les attaques à l'intérieur et à l'extérieur du Yémen, y compris celles contre le transport maritime commercial en mer Rouge. 12 chefs d'État, dans une déclaration conjointe, appellent à appliquer des sanctions ciblées contre les colonies de Cisjordanie occupées, qui représentent, je cite, une menace directe et urgente pour la solution à deux États au conflit israélo-palestinien. Certaines de ces sanctions sont déjà actées pour le gouvernement britannique qui a annoncé ce mardi l'interdiction d'importation des produits provenant de ces colonies, des territoires occupés illégalement, ainsi que de nouvelles sanctions. Une annonce qui était reçue avec hostilité par Tel Aviv. Les détails avec notre correspondante Anna Roche.
1: Andy Burnham avait annoncé son intention de durcir le ton face à Israël depuis son arrivée à Downing Street cet été. Son ministre des Affaires étrangères, Ed Miliband, a annoncé ce mardi au Parlement une série de sanctions ciblées. L'importation vers le Royaume-Uni de marchandises provenant des territoires occupés de Cisjordanie est désormais illégale. Ed Miliband a précisé que le gouvernement prendrait aussi des mesures à l'encontre des entreprises et des particuliers qui fournissent des services tels que la construction d'infrastructures, le financement ou l'immobilier pour l'expansion des colonies.
2: Le gouvernement estime que le caractère illégal de l'occupation doit se refléter dans les relations économiques que nous choisissons d'entretenir avec les territoires occupés. Je ne pense pas que les Britanniques souhaitent que nous soutenions l'occupation en acceptant dans nos magasins et nos supermarchés des produits provenant des colonies.
1: 11 pays occidentaux annoncent leur intention de sanctionner à leur tour les colons et les colonies illégales de Cisjordanie. Ils dénoncent la décision inadmissible de publier des appels d'offres pour un projet de colonie spécifique qui pourrait rendre impossible une solution à deux États. Dans une déclaration conjointe, les premiers ministres du Canada et du Royaume-Uni ainsi que le président français réaffirment qu'une solution à deux États est essentielle pour la paix, la stabilité et la sécurité au Moyen-Orient et au-delà. C'est vers Londres cependant que la colère d'Israël se dirige en particulier. Tel Aviv dénonce une ingérence dans la politique israélienne en amont des élections générales et a annoncé 4 mesures de rétorsion, dont la fermeture du consulat britannique à Jérusalem. À Londres, Anna Roche pour Midi 1.
0: Dans la foulée, le ministre français des Affaires étrangères justifie ses sanctions par le contexte de violence. Selon ses mots, la Cisjordanie est au bord de l'explosion, expansion effrénée de la colonisation en violation du droit international, flambée des violences commises par les colons extrémistes à l'encontre des Palestiniens, acte de terreur dénoncé par les autorités israéliennes elles-mêmes. Fin de citation. En France, où les sapeurs-pompiers ont commencé 6 semaines de grève, nous sommes déçus, assure l'intersyndicale des pompiers après une réunion au ministère de l'Intérieur. Selon le représentant Xavier Boy, le projet de loi proposé en réponse à la mobilisation des pompiers est insuffisant et il critique, je cite, un texte qui évite les sujets essentiels. Mais alors quelles étaient les revendications des soldats français du feu ? Éclairage avec notre correspondante à Paris, Candice Mazotomazic.
3: C'est d'abord le constat d'un manque de ressources financières. L'État porte certes une part du budget, mais ce sont les collectivités locales qui alimentent l'essentiel de ce qu'on appelle les SDIS, les services départementaux d'incendie et de secours. En 12 ans, leurs dépenses ont augmenté de 30% face à des interventions qui se multiplient, notamment sur les incendies plus fréquents favorisés par le changement climatique. Peter Gourouchaga est sapeur-pompier et syndicaliste dans l'Oise, au micro de France TV.
4: Ça fait des années que ça dure. Nous, cette fois, nous sommes au bout. Nous n'avons plus de budget, nous sommes obligés de nous reposer exclusivement sur les sapeurs-pompiers volontaires.
3: Sur les près de 255 000 sapeurs-pompiers que compte la France, seuls 45 000 sont professionnels, ce qui pose aussi des problèmes d'effectifs. Pour le porte-parole de la Fédération nationale des sapeurs-pompiers, Éric Brocardi, sur LCI, c'est tout un système à repenser.
5: Le sujet, c'est de renforcer la sécurité des sapeurs-pompiers pour éviter qu'eux-mêmes soient mis en danger. Ça passe effectivement par un renforcement au niveau des équipements, mais ces équipements-là sur l'ensemble du territoire national. On a encore trop de disparités dans les casernes, trop de moyens qui ne sont pas mis en œuvre pour garantir la protection à la fois du personnel et surtout des familles. Quand vous avez un équipement de feu, par exemple, qui revient à la caserne, il ne s'agit pas de le laver chez soi et à domicile, il s'agit toujours de procéder à son nettoyage à l'intérieur du casernement.
3: Et au-delà de leur propre santé, les professionnels du secteur revendiquent un recalibrage de leur mission. De panne sur l'autoroute au sauvetage d'un chat dans un arbre, ils sont en effet appelés sur des interventions très diverses, d'où la nécessité, selon les syndicats, de redéfinir un cadre pour être le plus efficace possible sur le terrain. À Paris, Candice Mazotomazic pour Midi 1.
0: Dans le reste de l'actualité, comme tous les 8 septembre depuis 1966, nous célébrons la Journée internationale de l'alphabétisation. C'est son 60e anniversaire cette année et le thème de cette édition, l'alphabétisation pour les peuples, la planète et la prospérité. C'est au Mexique que l'UNESCO organise cet événement qui comprend notamment une cérémonie de remise des prix internationaux d'alphabétisation. Au Maroc, d'après les résultats du recensement général de la population et de l'habitat,

0: de 2024, le taux d'analphabétisme s'établit à 24,8% de la population âgée de 10 ans ou plus. Pour contrer ce phénomène, les autorités ont mis en place une feuille de route en quatre axes que nous détaille Khaled Fattah, directeur régional de l'Agence nationale de lutte contre l'analphabétisme de la région de Rabat-Salé-Kénitra.
1: C'est le ciblage, c'est-à-dire on doit cibler la population qui existe en situation d'analphabète à travers des programmes d'alphabétisation très variés. C'est pourquoi on trouve par exemple l'alphabétisation parentale pour les agricultures, pour les pêcheurs, l'alphabétisation pour les commerçants, pour les établissements pénitentiaires, etc. Donc il y a un ciblage très spécifique pour chaque population ciblée. Deuxièmement, c'est la synergie, c'est-à-dire l'agence travaille avec ses partenaires en synergie pour lutter contre l'analphabétisme, pour diminuer le taux d'analphabétisme, soit au niveau national, soit au niveau territorial. Le troisième axe, c'est l'axe de la qualité, c'est-à-dire garantir davantage la qualité d'apprentissage dans les programmes d'alphabétisation à travers l'utilisation de la technologie, de la digitalisation et pourquoi pas l'intelligence artificielle. Et le quatrième axe, c'est l'axe de la gouvernance à travers le renforcement des compétences de la société civile pour travailler davantage sur le domaine de la lutte contre l'analphabétisme avec efficacité et avec qualité.
0: Khaled Fattah, directeur régional de l'Agence nationale de lutte contre l'analphabétisme de la région de Rabat-Salé-Kénitra, au micro de Nourdine Igajane. Et cette actualité est plus légère avant de passer au sport. La célèbre série satirique animée South Park change de nom et devient South America. Comme l'ont annoncé ses créateurs, c'est une manière de se moquer des velléités du président américain Donald Trump de rebaptiser plusieurs lieux, comme le nom du lac Ontario en lac d'Amérique, le golfe du Mexique en golfe d'Amérique. Il propose à présent de rebaptiser l'état du Nouveau-Mexique en état d'une nouvelle Amérique. Dans l'actualité sportive, c'est une annonce inattendue qui vient mettre en péril la stabilité qu'il y avait au sein de la sélection marocaine. Sofiane Amrabat annonce sa mise en retraite tant que Mohamed Ouahbi sera en poste. Les précisions avec Monsef Zamrat.
2: Je ne me sens pas en mesure de continuer à représenter l'équipe nationale sous la direction du sélectionneur actuel, a-t-il déclaré dans une story publiée sur son compte Instagram. À 30 ans, Sofiane Amrabat exprime publiquement un différend avec le sélectionneur Mohamed Ouahbi, qui le pousse à mettre de côté la sélection marocaine. Cet été déjà, une tension avait été révélée entre les deux hommes. C'est le frère de Sofiane, Mohamed Amrabat, qui avait dit alors que son frère, je cite, en avait complètement assez de cet entraîneur. Une déclaration qui n'était pas passée inaperçue pour le public marocain, alors que les Lions de l'Atlas étaient en pleine aventure Coupe du Monde sur le continent américain. Une intervention qui avait eu lieu après la victoire du Maroc contre les Pays-Bas et alors que Sofiane Amrabat y avait disputé 0 minute. De la colère, du mécontentement peut-être, qui ont poussé le joueur à réagir tardivement, alors que Mohamed Ouahbi prépare sa prochaine liste pour le prochain rassemblement qui est prévu à la fin de ce mois, durant lequel il y disputera les qualifications pour la prochaine Coupe d'Afrique des Nations.
0: Monsef Zamrat et la Ligue des Champions ont organisé les pelouses européennes ce soir. Le Real Madrid s'est notamment imposé à domicile face à l'Inter Milan 2-1. C'est sur ces informations que se clôt le journal. Merci à vous pour votre écoute. Belle fin de soirée sur Média.
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Eh bien, chers amis, un superbe smooth jazz à l'instant. Si vous voulez, on appelle cela également des instrumentaux chantés. Parce que tout simplement, le style que vous écoutez, ben, c'est un instrumental, mais on entend des chorus. Donc à partir du moment où il y a des chorus avec, on va dire, 10% de chorus et 90% d'instrumental, ça veut dire que c'est un instrumental chanté. C'est ce qu'on appelle également le smooth jazz, bien évidemment, pour en toute beauté. Nous retrouver sur les ondes médias pour la suite des Nocturnes. Avec vous, chers amis auditrices, chers amis auditeurs, avec notre cher ami Erdogan à la réalisation. Et ces musiques sont si chères à nos oreilles, parce que franchement, lorsqu'on écoute des styles comme cela, automatiquement, ben, il y a deux choses qui arrivent. Primo, on augmente un peu le son, et secondo, on se relaxe franchement au maximum. Et c'est justement le but du smooth jazz, c'est de créer une relaxation maximale pour franchement...

on va dire, se décompresser pour un moment dilettante et pour reposer l'esprit, parce que l'esprit, c'est très important de le reposer. Et très souvent, un des moyens de reposer l'esprit, c'est la musique. Et c'est pourquoi il y a eu, à l'époque, ce qu'on appelle le piano bar. Ensuite, il y a eu le chill out, il y a eu le lounge, il y a tellement de styles. Même la deep house, mes chers amis. La deep house, le down tempo, sont là pour reposer la personne. Et après le repos, tout le monde est énergique et dynamique pour reprendre un petit peu les projets, le travail, etc. etc. Donc c'est Pete Escovedo que nous écoutons à l'instant avec le featuring de Gerald Albright et George Duke. Et si je vous dis Pete Escovedo, vous allez dire, tiens, et Sheila Escovedo, la célèbre musicienne de smooth jazz, c'est tout simplement la fille de Pete Escovedo, tous les deux des artistes exceptionnels dans le monde du smooth jazz. Donc on peut dire tel père, telle fille. Le titre de cette musique, c'est All This Love, qui dans quelques secondes passe le relais à Elton John. Une superbe ballade extraite de l'album Captain Fantastic. C'est une chanson qui s'intitule We All Fall In Love Sometimes. C'est une ballade absolument fabuleuse. Et j'ai jamais compris pourquoi cette chanson n'a jamais fait partie des hits, des tubes, des love songs hyper connus dans le monde. Alors qu'elle est tellement, tellement, tellement belle. 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Saison Média. Merci de rester avec nous. On se retrouve dans un instant. Très bonne soirée. Excellente écoute. À toutes et à tous. Écoutez cette balade. Elle n'est pas du tout connue. Mais qu'est-ce qu'elle est belle, je vous assure. Elle est géniale. Très bonne soirée. Très bonne écoute à toutes et à tous.

au style folk à l'instant avec Sarah Case, sans oublier tout ce que nous avons écouté avec entre autres artistes Boy Hornsby, toujours dans le monde de la musique country, Alison Moyet également de la partie Rihanna, et certainement vous avez adoré la balade signée Elton John. Et sans plus tarder, eh bien, on poursuit le programme Saison Média avec une des chansons qui a fait connaître le célèbre chanteur canadien The Weeknd, bien évidemment. Et ça va certainement rappeler beaucoup de souvenirs à beaucoup d'entre vous. Toujours est-il, on se retrouve dans un instant. En attendant, je vous laisse apprécier le programme. Je vous rappelle, à minuit précisément, vous avez rendez-vous avec le retour de l'information. En attendant, eh bien, place à de belles chansons. En attendant, les informations, je vous souhaite à toutes et à tous une excellente soirée à l'écoute de Média.

L'excellent duo de, on va dire, Down Tempo, London Grammar, que nous avons écouté un instant, sans oublier The Weeknd en ouverture de séquence, et la chanteuse Trisha Yearwood, célèbre chanteuse de musique country, qui va dans quelques instants clore cette émission pour aujourd'hui. Chers amis auditrices, chers amis auditeurs, dans un instant, vous avez rendez-vous avec le retour de l'information. Il sera tout juste minuit et aussitôt après, la suite des programmes sur les ondes de Midi 1. Merci infiniment pour votre fidélité à Midi 1. Chers amis auditrices, chers amis auditeurs, je vous souhaite à toutes et à tous une excellente fin de soirée à l'écoute de nos programmes. Et merci également à notre cher ami Erdogan pour la réalisation de l'émission. Très bonne soirée et très bonne écoute à toutes et à tous. Et merci d'être toujours fidèles à Midi 1.

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1: Bonsoir à toutes et à tous, Constantin Jallot avec vous pour cette nouvelle brève synthèse de l'actualité africaine. Au Kenya, les nouvelles directives du gouvernement qui visent à expulser les petits commerçants étrangers sans papier continuent de faire polémique. Ce mardi a été marqué par une avalanche de communiqués et réactions du monde politique comme de la société civile. Tous s'inquiètent de la montée de la xénophobie et refusent de prendre le chemin de l'Afrique du Sud où la pression de groupes anti-migrants a provoqué le départ de centaines de milliers d'étrangers ces derniers mois. Elles redoutent également des conséquences négatives pour le pays au sein de l'EAC, la communauté des États d'Afrique de l'Est. Direction le Cameroun, ce double départ inattendu dans l'opposition. Maurice Kamto démissionne de la présidence du MRC, le mouvement pour la renaissance du Cameroun. Mamadou Mota quitte la vice-présidence dans la foulée. L'élément déclencheur, entre autres, c'est que l'opposant Maurice Kamto, ancien candidat au scrutin présidentiel de 2028, avait été écarté de celui de 2025. À ses côtés, le vice-président du parti Mamadou Mota démissionne. Il dénonce un acharnement constant de la part du régime. Le Cameroun, qui est condamné à payer 78,5 millions d'euros à un constructeur italien pour le stade de foot d'Olembe. C'est l'issue d'une longue confrontation entre l'État camerounais et l'entreprise italienne Gruppo Piccini, engagée dans le projet du stade d'Olembe à Yaoundé. À l'origine du conflit, l'éviction de Piccini du chantier en novembre 2019. Le groupe, qui considère cette rupture abusive, avait porté l'affaire devant une juridiction de recours aux États-Unis. Il réclamait au Cameroun une enveloppe d'indemnisation de 250 millions de francs CFA, soit l'équivalent de plus de 4 milliards de dirhams. Au Sénégal, le Premier ministre Ahmadou Alaminoulo, nommé le 25 mai dernier, a présenté aujourd'hui devant l'Assemblée nationale sa déclaration de politique générale, sorte de feuille de route de l'exécutif, une formalité institutionnelle mais qui, dans le contexte de tension entre le chef de l'État Bassirou Diomaye Faye et le président du Parlement Ousmane Sonko, est aussi très politique. Au Maghreb, enfin, la capitale tunisienne a été le théâtre d'une nouvelle manifestation ce mardi. Des dizaines de journalistes et militants se sont rassemblés pour exiger la libération de Mohamed Youssefi, rédacteur en chef du média d'investigation Al-Katiba. Il a été arrêté et enfermé pour enrichissement illégal et blanchiment d'argent, des accusations que son avocate a qualifiées d'infondées. Merci d'avoir suivi cette synthèse. Bonne écoute de nos programmes sur Medi 1.

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1: Pendant longtemps, réussir professionnellement voulait dire avancer, gagner davantage, monter dans la hiérarchie, avoir plus de responsabilités, un meilleur titre, plus de reconnaissance. Aujourd'hui, les repères bougent. Beaucoup recherchent aussi du temps, de l'autonomie, de la liberté, du sens, parfois même la possibilité de travailler autrement. Alors, est-ce qu'on veut encore réussir comme avant ?
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1: Aujourd'hui, j'en parle avec Imen Jbilo, business coach. Merci Imen d'être là. Alors Imen, est-ce qu'aujourd'hui, on mesure encore la réussite avec les mêmes critères qu'il y a 20 ans ?
2: Alors déjà, on a l'impression d'avoir renoncé à réussir. Dans le nouveau schéma qui se présente, dans ce nouveau système qui se présente, quand les gens commencent à refuser certaines promotions, commencent à répondre oui, mais qu'est-ce que ça va me coûter ? Est-ce que je vais devoir renoncer ou sacrifier quelque chose pour pouvoir avoir telle responsabilité ou tel titre ? On commence à se demander si les gens sont de moins en moins ambitieux. Alors que c'est pas vraiment le cas. Nous n'avons jamais cessé de vouloir réussir, mais nous ne mettons plus la même chose derrière le mot réussite. Mmh. Alors, si avant, on était dans comme tu l'as très très bien dit, tu disais, voilà, il y avait, c'était pratiquement vertical.
1: Oui, et il y avait des marqueurs, le salaire, le titre, la promotion, le statut, tout ça était très défini en fait.
2: Tout à fait, et il y avait une sorte d'escalier qui se définissait, qui se présentait devant nous, c'est-à-dire on commençait avec un poste stable ou une fonction stable, et ensuite on cherchait à atteindre un titre, un salaire, une responsabilité, etc., des personnes à manager, et voilà, ça montait crescendo. Alors qu'aujourd'hui, on est plus dans d'autres marqueurs, comme tu les as appelés. On est en train de s'orienter plus vers le sens, vers l'autonomie, vers la liberté. C'est des mots que tu as déjà cités, que je tiens à répéter pour bien clarifier la chose. Et aujourd'hui, on se demande si la première quête que nous avons n'est pas une quête de sens à proprement dire, mais une quête de reconnexion à soi plus globalement et par rapport à de nouveaux marqueurs qui se sont installés aujourd'hui. Mmh. Alors, tout le monde va venir, enfin, quand je reçois des cadres qui viennent au cabinet pour une séance de coaching, ils viennent me dire, ben, vous savez, j'ai exactement ce que je recherchais il y a 15 ans. J'ai le salaire, j'ai le titre, j'ai le bureau comme je le souhaitais, les collaborateurs à manager, etc., etc. Mais je n'arrive pas à être satisfait ni à être heureux. Et là, se pose la question, pourquoi est-ce que vous n'êtes pas heureux ? Est-ce que parce que votre définition de la réussite a migrer, elle a changé, elle s'est métamorphosée en cours de route, ou est-ce que c'est parce qu'aujourd'hui, vous subissez un autre système ? Parce que c'est ça, en fait. Les personnes ont l'impression d'avoir quitté l'injonction sociale et les marqueurs conventionnels, mais est-ce que, clairement, ce ne sont pas de nouveaux marqueurs qui se sont installés, qui sont venus aujourd'hui organiser encore notre système de pensée, de telle sorte à ce qu'on soit encore en train de courir derrière quelque chose qu'on nous impose quelque part. Mmh.
1: En fait, c'est en quelque sorte une remise en question d'une réussite qu'on n'a pas vraiment choisie, mais c'était le modèle de réussite.
2: Alors voilà, c'est ça. Avant, il y avait un kit de réussite clair, précis, lisible et mesurable, on va dire.
1: Tout à fait.
2: Pour appeler les choses par leur nom.
1: Exact.
2: Avant, c'était le bon salaire, comme tu l'as dit, le titre sur la carte visite, le bureau individuel, la voiture de fonction ou de service, l'équipe à gérer. Bref, tout ça, c'était clair et c'était mesurable. On pouvait, en se mettant face à un ancien camarade de classe qu'on n'a pas vu depuis 20 ans ou 30 ans, se dire « oui, j'ai réussi plus que lui » ou « il a réussi plus que moi ». Parce qu'il a un salaire supérieur, ou parce que j'ai une responsabilité plus importante, ou parce que j'ai un titre plus prestigieux. Donc là, il y a des marqueurs clairs sur lesquels on peut se baser pour établir une comparaison sociale. Aujourd'hui, c'est différent. Pour être heureux, j'ai besoin d'avoir plus de temps pour ma famille. J'ai besoin d'avoir aussi du temps à me consacrer à moi-même pour mon bien-être, pour mon épanouissement, pour faire du sport, pour installer une hygiène de vie, une qualité de vie dans mon quotidien. Bref, il y a des choses qui viennent, qui sont plus subjectives que le système objectif qui était établi autrefois. Mmh. Et donc aujourd'hui, le cadre de comparaison disparaît. On n'arrive plus à se dire, mais où sont ces indicateurs qu'on pourrait installer pour réellement pouvoir se comparer à l'autre et dire, est-ce que j'ai réussi ou pas ? Mmh. J'ai donné une illustration très simple. Deux personnes qui ne se sont pas vues depuis 20 ans, par exemple, et qui se retrouvent, et l'un demande à l'autre, alors, t'en es où aujourd'hui ? Qu'est-ce que tu deviens ? Tu connais un peu la question habituelle. Qu'est-ce que tu deviens ?
1: Oui.
2: Et là, la personne va lui dire, ben moi, je suis DGA, je suis directeur général adjoint, je gère 300 personnes, j'ai un statut particulier dans mon entreprise, je suis au cœur du pouvoir, de la décision. Et là, l'autre, il va répondre, il va lui dire, ben moi, je suis à mon compte, je travaille 4 jours par semaine, je consacre toujours mes vendredis à la plage parce que c'est, tu connais mon amour pour la mer. Bref, et là, on a deux systèmes de valeurs qui sont complètement différents.
1: Et deux systèmes de réussite complètement différents.
2: Justement, oui. Et là, le système de comparaison sociale se brise totalement. On ne sait plus qui peut envier l'autre.
1: Absolument.
2: C'est là le cœur, le cœur de la problématique, enfin du dilemme actuel.
1: Ouais.
2: C'est qu'aujourd'hui, on ne sait plus si on doit se conformer à ce qui nous a manipulé, je souligne bien ce terme, entre guillemets bien entendu, ce qui nous a dirigé comme des pantins pendant des années. Est-ce qu'on doit se conformer à ça parce qu'on le connaît bien, c'est un système qu'on maîtrise? Ou est-ce qu'aujourd'hui, on est prêt à aller vers un autre système qui est beaucoup plus subjectif, qui est beaucoup plus relatif à soi, et pour lequel on va devoir quand même ne se fier qu'à sa propre perception pour décider si on a réussi ou pas.
1: Alors, il y a une étude justement qui est très intéressante dans ce sens-là et qui concerne la Gen Z et les millennials. C'est une étude, c'est une enquête en fait, une très grande enquête Deloitte menée auprès de plus de 23 000 Gen Z et millennials dans 44 pays qui montre que seuls 6% disent viser avant tout un poste de direction. Ce qu'ils recherchent davantage, c'est un équilibre entre argent, sens et bien-être. Et ce qui est extrêmement intéressant dans cette étude, c'est que ces jeunes générations ne semblent pas moins ambitieuses. 70% des Gen Z disent développer leurs compétences au moins une fois par semaine et 67% le font aussi en dehors du temps de travail. On n'est plus ambitieux de la manière classique. L'ambition change de registre en fait.
2: Oui, on pourrait dire, pour résumer ce que tu viens de dire, Yasmine, est très intéressante l'étude, qu'avant, réussir, c'était s'élever, monter, juste monter l'escalier. Aujourd'hui, réussir, c'est choisir les centres d'intérêt, les zones de compétences à développer, les skills qu'on voudrait voir évoluer en nous. Et donc, on a quelque part une liberté qui s'ajoute à notre façon de vivre, à notre façon d'agir dans le quotidien. Donc ça, c'est déjà la première question à se poser tous les jours, c'est se dire, est-ce que je suis une version améliorée de ce que j'étais hier, ou il y a une semaine, ou il y a 2 mois, ou une année. Donc le fait de pouvoir répondre à cette question, c'est déjà un marqueur significatif de la réussite pour cette nouvelle génération, cette génération qu'on appelle éclairée quelque part, parce qu'elle a compris que plus on donnera du sens à ce qu'on fait, plus on pourra s'approcher du bonheur et de la satisfaction et de l'épanouissement. Donc, ces personnes-là, cette nouvelle génération, elle est quelque part au fait, et elle est consciente de cette tendance, mais aussi de ce besoin qu'elle a de se prouver à elle-même qu'elle est en train d'évoluer. Elle-même, hein, je dis bien à titre personnel.
1: Oui.
2: Maintenant, il faudrait quand même que nous soyons encore une fois conscients et réalistes.
1: Oui, oui.
2: Alors déjà, pour deux points majeurs. Le premier point, c'est que tout le monde ne peut pas s'offrir le luxe de s'approcher du sens et de quitter le salaire,
1: le confort, la stabilité
2: etc., pour pouvoir aller vers quelque chose qui lui ressemble plus ou qui réponde plus à sa passion, à sa vocation, à ses besoins quelque part de sens et interne.
1: Alors pardon, si tu permets, Imen, je vais t'interrompre sur ce point en particulier. toi, en tant que coach, que business coach, tu accompagnes beaucoup de personnes. Est-ce que tu as vu des gens, mm-hmm. on va dire un peu, bousiller leur vie à cause de ça en particulier? De ne pas avoir mesuré, en fait, l'impact. Recherche de sens, c'est tout à leur honneur, mais ne pas avoir mesuré le risque-bénéfice de l'action.
2: Alors, je suis capable de te dire qu'il y en a plus d'un qui a été dans cette situation et qui est revenu me voir justement parce qu'il avait fait le mauvais choix, quelque part, de quitter un emploi stable, de quitter un titre qui lui convenait dans l'absolu, pour quelque chose qui réponde plus à sa passion du moment, des fois. Alors, ces personnes-là, je me dois d'être honnête et de souligner la nuance, parce que c'est particulièrement précis et personnel. Et ça, c'est vraiment, ça dépend de chaque personne. Alors, les personnes qui ont fait ce choix sur un coup de tête, ou bien parce qu'ils ont subi l'injonction des réseaux sociaux,
1: aussi.
2: Qui définit aujourd'hui les nouveaux marqueurs. Parce qu'aujourd'hui, oui, il faut réussir sa carrière, mais il faut aussi avoir fait un semi-marathon, avoir un corps d'athlète, pouvoir se permettre de faire du yoga à 6 heures du matin, avoir un temps qualitatif avec sa famille, faire des activités créatrices ou créatives avec ses amis. Bref, tous ces éléments-là s'ajoutent à la carrière. Donc, ce n'est pas une façon différente de voir les choses, mais c'est une façon beaucoup plus allongée, on va dire. Mmh. C'est-à-dire qu'il y a tellement plus de choses à réaliser. Donc, les personnes qui ont subi l'injonction des réseaux sociaux, qui se sont dit « oui, moi j'aime bien tel influenceur ou telle influenceuse qui fait ça, qui a réussi ça, etc., etc., je vais être comme elle », ils se sont complètement trompés de chemin. Parce qu'ils ne l'ont pas fait, parce que réellement ils cherchaient à se connecter à eux-mêmes ou à elles-mêmes, mais ils l'ont fait parce qu'ils ont redéfini l'absolu de la réussite. Une nouvelle injonction sociale de la réussite, qui venait non pas du schéma traditionnel de nos parents, du « oui, tu dois avoir un poste stable, un emploi stable, un salaire qui revient à chaque fin du mois, etc. etc. » Mais on s'est dit « non, aujourd'hui, c'est une nouvelle façon de voir les choses et on va appliquer ce qui est dit et ce qui nous est dicté par les réseaux sociaux. » Ceux-là, ils se sont complètement trompés. Parce qu'ils ont réalisé qu'ils n'avaient pas considéré tous les éléments. Soit parce qu'ils ont des responsabilités et des crédits et des enfants à gérer, etc. Et donc, le fait qu'il n'ait plus une entrée stable a fait que, la situation, même familiale, c'est compliqué.
1: Se déstabilise, oui.
2: Ça a engendré des disputes dans les foyers, ça a créé des soucis, des peurs, des craintes, même une angoisse. Des gens qui n'arrivaient plus à dormir parce qu'ils se disaient de quoi essayer le lendemain. Exactement. Donc, et pour certaines personnes, juste parce qu'ils se sont vus courir derrière quelque chose, encore une fois, de la même manière qu'ils le faisaient pour la carrière, pour les responsabilités, pour la pression managériale, pour ceci et pour cela. Aujourd'hui, ils le font pour être cette personne parfaite qui va agir selon la vocation, qui est passionnée, qui fait du sport, qui vit avec beaucoup de...
1: Donc, on est passé de l'injonction de la société à l'injonction des réseaux sociaux, c'est ce que tu dis ?
2: Tout à fait. Et je dis que dans ce cas-là, les personnes ont regretté. Mais ceux qui se sont vraiment posé les vraies questions, qui ont eu... Vous savez, j'ai eu des personnes qui sont venues après une maladie. Quand le corps leur a envoyé un message sérieux, il leur a dit « Écoutez, là, tu es en train de vivre une vie qui ne te convient pas et tu es en train de te faire du mal. » Là, ils se sont posé la question par rapport à eux-mêmes. Ils ne sont pas partis chercher des modèles au niveau des réseaux sociaux ou dans la société en général. Ils ont cherché quelque chose qui s'approche au maximum de leurs besoins profonds. Ceux-là ne se sont pas gourés. Ils l'ont assumé, même s'il y a eu des
1: moments difficiles.
2: Oui, ça n'a pas remis en question le nouveau schéma établi. Mais ceux qui n'ont fait qu'emprunter ce qui convient à d'autres personnes ou ce que d'autres personnes laissent paraître parce que ce n'est pas forcément réel. ceux-là, ils se sont trompés et ils l'ont regretté.
1: On va revenir justement à cette quête de sens, mais cette fois-ci dans le milieu professionnel. Est-ce qu'on demande aujourd'hui trop au travail, à savoir salaire, reconnaissance, épanouissement, sens, équilibre ?
2: C'est une question assez... Elle est intéressante et elle est assez drôle. la réponse qui vient à l'idée est assez drôle. Vous savez, il y a un exemple qu'on nous donnait souvent quand on nous expliquait un peu...

0: en RH les voies à suivre dans les carrières. On nous disait, vous savez, il y a des personnes qui viennent et qui disent oui, à combien est le salaire, quel est le rythme, le nombre de collaborateurs, etc., combien de journées de congés, les charges sociales, bref, toutes ces choses-là. Et il y a quelqu'un qui va venir et qui va ajouter quel est le sens que nous sommes en train de chercher à établir ou quelle quête de sens pour cet emploi. Et là, vous avez la réponse de l'employeur qui va dire le sens, c'est qu'on vend des photocopieurs.
1: Oui.
0: Tout simplement.
1: Non, et puis le sens, c'est faire du chiffre, en fait.
0: Exactement. Dans certains emplois, il n'y a pas forcément une vocation. On n'est pas tous de l'humanitaire. On n'est pas tous dans des métiers, nobles, qui sont là pour établir, le bien commun. Non, il y a des métiers. On est dans un système plutôt capitaliste qui veut faire du chiffre, comme tu l'as si bien dit. Donc, des fois, il suffit de vendre des choses ou de proposer un service. Alors, il ne faut pas non plus être dans la caricature. Se dire, oui, il faut forcément que je trouve un sens à quelque chose. Il y a des fois des priorités. Il faudrait, en tant que personne, savoir organiser ses priorités. Si aujourd'hui, à cette étape de ma vie, et c'est là où la question vraiment est intéressante, il ne faut pas considérer sa vie comme un tout compact, où il y a une seule quête de sens. C'est-à-dire, on va courir le même sens de son démarrage de carrière jusqu'à sa retraite. Non, ce n'est pas comme ça que ça fonctionne. Je pourrais commencer ma carrière avec un désir d'établir une stabilité financière.
1: C'est en quelque sorte savoir redéfinir régulièrement ce que l'on veut et ce qu'on appelle réussite, en fait.
0: Et se reposer des questions essentielles et se remettre en question à chaque fois et se dire si aujourd'hui j'ai réussi l'objectif que je m'étais fixé il y a 15 ans, ça ne veut pas dire que ça peut m'apporter le bonheur parce que c'était mon objectif d'il y a 15 ans. Ce n'est plus mon objectif aujourd'hui. Donc se remettre en question en permanence est la solution. Et se dire aujourd'hui c'est pas un problème, je démarre ma carrière. Si aujourd'hui mon sens c'est d'établir une stabilité financière qui va me permettre dans 5 ans ou dans 6 ans, de pouvoir aller vers le luxe de la quête de sens, parfait.
1: Alors, si tu permets, Imen, on va aller dans une forme de petite feuille de route. Imaginons quelqu'un qui nous écoute et qui se dit « Alors, sur papier, tout va bien, mais je ne sais pas si ce que je poursuis me ressemble vraiment. » Par quoi devrait commencer cette personne ?
0: Alors, la première chose qu'il devrait faire ou que devrait faire cette personne, c'est il doit s'imaginer dans une situation où on lui a enlevé son titre, on lui a enlevé son salaire.
1: Magnifique,
0: lui a enlevé l'entreprise, on lui a enlevé le regard des autres surtout.
1: Oui, absolument.
0: Et on va lui dire, aujourd'hui, comment tu sais que tu as réussi ? Comment tu saurais que tu as réussi ? Tu as vraiment réussi ?
1: Magnifique.
0: Alors, là, s'il arrive
1: Pardon, Imen, peut-être, je ne suis pas spécialiste, mais avant de lui dire comment tu saurais que tu as réussi, comment tu te sens si on t'enlève tout ça déjà ?
0: Tout à fait. Est-ce que ça te revient ? Est-ce que c'est quelque chose qui t'appartient proprement ? Ou est-ce que c'est quelque chose qui appartient à la société, déjà ? C'est très bien, merci d'avoir ajouté cette question parce qu'elle est très intéressante et surtout pertinente dans ce sens. Ça va lui permettre en premier lieu de déjà se poser ou se mettre dans le contexte de ce qui lui appartient, ce que lui a décidé réellement dans sa vie. Parce que moi, je peux être dans une situation, quelle qu'elle soit, positive, confortable ou pas, je peux être dans une quête qui répond plus aux besoins des autres, besoin de mes parents, besoin de la société, la réponse au regard des autres, etc. Donc la première question à se poser, comment je me sens par rapport à tout ce que j'ai enlevé ? Est-ce que ce sont des choses qui me sont vitales ? Et à ce moment-là, ça veut dire que ça m'appartient, des choses que j'ai choisies moi-même. Ou est-ce que quelque part, je me dis, il n'y a pas de problème. De toutes les façons, ça, je l'ai fait parce que je voulais faire plaisir à ma mère. Ça, je l'ai fait parce que je me suis dit que c'est ça, l'idéal du moi, de la société. Bref. Et après, quand on a nettoyé tout ça, quand on a compris ce qui nous appartenait, ce qui ne nous appartenait pas, on peut passer à se poser d'autres questions. Qu'est-ce que je veux avoir au juste ?

0: Qu'est-ce que j'aime faire? Quelles sont les expériences ou comment est-ce que je voudrais vivre? Quelle place devrait occuper le travail dans ma vie?
1: Pardon, Imane, à côté du « je veux », est-ce qu'on ne peut pas aussi opposer

0: Alors, quand je dis je veux, qu'est-ce que je veux, je l'imagine dans une pleine conscience. C'est-à-dire ce que je veux dans une forme réaliste des choses.
1: Réaliste. Hein.
0: Pas ce que je veux dans. Oui, je veux beaucoup de choses aussi. Je veux voler. Donc, oui, ça, je n'oserais pas me le dire. Mais dans une pleine conscience et dans un tout réaliste.
1: Tout à fait.
0: D'accord? Donc, tout ça, et surtout, quelle réussite suis-je en train de poursuivre simplement parce qu'on m'a appris qu'elle était désirable? Et bien, la question la plus importante. Quelle est cette réussite que j'ai héritée, dont je devrais absolument me défaire pour que je sois connectée à celle qui me convient parfaitement et qui convient à ma situation, pas qui me convient personnellement dans un format égoïste, égocentrique. Non, qui me convient personnellement dans le contexte dans lequel je vis aujourd'hui, avec les responsabilités dans lesquelles je me suis engagée, avec la famille dans laquelle j'ai voulu. Donc, quelle est cette réussite qui
1: Alors,
0: me ressemble parfaitement.
1: Justement, je voudrais en fait profiter de ces dernières secondes pour cette dernière question. Comment construire une définition personnelle de la réussite sans tomber dans une nouvelle injonction ? Puisqu'on est passé de l'injonction de la société à l'injonction des réseaux sociaux, comment savoir que finalement ce que je suis en train de mettre en place, c'est ma propre définition de la réussite ? Ça émane de ma personne à moi, c'est mon alignement personnel.
0: Alors, je vais la résumer en une question, parce que nous n'avons que quelques secondes. Est-ce que je voudrais encore de la vie que je vis aujourd'hui si personne ne pouvait la voir ? La voir, de la visibilité, si elle n'avait aucune visibilité. Alors, peut-être que la réussite moderne n'est pas d'avoir moins d'ambition, c'est d'avoir suffisamment de lucidité pour choisir l'ambition qui nous appartient personnellement.
1: Merci infiniment, Image Bilot. Pendant longtemps, réussir voulait surtout dire aller plus haut. Aujourd'hui, peut-être que réussir signifie aussi pouvoir choisir. Choisir son rythme, son temps, ses priorités, la place que l'on veut donner au travail. L'ambition n'a peut-être pas disparu, elle a simplement changé de définition. Je suis Esmel Kralawani et vous écoutiez Nouvelle Piste, le rendez-vous qui explore les grandes mutations du monde professionnel.